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3: J'ai adressé au mouvement pour la renaissance du Cameroun ma lettre de démission comme membre de ce parti le 25 juin 2025. J'ai adhéré ensuite au mouvement africain pour la nouvelle indépendance et la démocratie manivelle, avec lequel nous étions en discussion depuis plusieurs mois, et j'ai adressé cette demande d'adhésion le 27 juin 2025. Et le 16 juillet 2025, j'ai été investi par le Manidem comme candidat à l'élection présidentielle.
4: Retenez que désormais je suis candidat à l'élection présidentielle et c'est l'électorat qui va décider. Pouvez-vous me citer une disposition de la plateforme qui demande à l'UNDP de renoncer à ses droits consacrés par la Constitution qui dit que les partis politiques participent à l'expression du suffrage universel?
5: 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Les réseaux de fanfarons qui, aujourd'hui, animent la cité, sont convaincus qu'en 2025, ils vont prendre l'affaire. 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

Mesdames, Messieurs, bonjour et bonsoir. Ravi de vous retrouver au bon endroit, la radio Royal FM, la radio des auditeurs. Voici le sommaire de Baromètre politique. Les personnes décédées, celles dont la radiation a été ordonnée par l'autorité judiciaire compétente, celles qui ne remplissent plus les conditions exigées par la loi ainsi que celles qui ont été indûment inscrites sur les listes électorales seront retranchées de la liste électorale nationale qui sera publiée vers le mois de décembre. Mesdames et messieurs, vous l'aurez compris, nous parlons bien de ce toilettage du fichier électoral national. Comment faire pour que Elections Cameroun ait finalement un fichier électoral sain après la clôture des opérations de révision des listes électorales? Ce sera le premier sujet. Mais avant, on aura aussi au cœur de ce débat la question des batailles au sein des formations politiques en ce moment. Quel état de santé des formations politiques à la veille des élections municipales et législatives au sein du Rassemblement démocratique du peuple camerounais? Du côté de l'océan, Grégoire Mbamba et Jules Durendongo sont au cœur des batailles. Ici, dans le fond du 2, Gilbert Timé, Vouna et Jean Kouété, avec en fond Monsieur le ministre Laurent Serge Tondingwa, ne s'accordent pas. Entre-temps, le professeur Maurice Kamto a décidé de démissionner de ses fonctions de président national du Mouvement pour la Renaissance du Cameroun, d'où la thématique de ce jour, parti politique, la bataille interne des chefs et surtout le procès contre l'administration territoriale avant les élections locales, le cas des partis RDPC et MRC. Nous en débattons ce jour. Mesdames, Messieurs, bonjour, bonsoir une fois encore. Bienvenue à la messe politique du samedi soir sur la radio.

0: est descendu.
1: Merci à Ulrich Kemwe pour la mise en onde de ce programme. Lui qui nous a proposé cette musique de mise en condition. Ulrich Kemwe est non seulement à la mise en onde, mais aussi à la régie d'antenne et également au cadrage vidéo préparé par Alain Osé Kwekam et Brian Bida. Ebel Bela Samari est à la coordination éditoriale. Roger Kiek à la coordination centrale, supervision générale. Le révérend pasteur Bissaï Emmanuel Noël, je suis Jean-Marie Anaba, à ce micro de présentation. Merci de vous installer confortablement. Les codes d'accès 671-15-73-21 pour les appels lorsqu'il sera 19h30 ou 20h par là, ou encore le 640-61-38-42, 671-15-73-21. Les SMS et WhatsApp 673-02-96-29 ou encore le 695-08-36-34 uniquement pour les SMS 695-08-36-34. 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À tout de suite.

0: 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A tout de suite.
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Alors, merci à tous ceux qui nous font confiance de nous écouter. Merci encore à ceux qui, jusqu'à ce matin, ont décidé de nous féliciter pour le prix de la meilleure émission de débat. Et je voudrais dire que parmi vous tous qui avez félicité, le premier que nous allons classer en tête, c'est le révérend pasteur Bissa Emmanuel Noël, qui a reçu le trophée cette semaine même et qui nous a dit « Je veux que vous soyez constant ». Constant veut dire que restez professionnel et toute votre vie. Et ils insistaient encore sur la ligne éditoriale de cette radio. C'est pour ça que quand je vais lancer le débat tout à l'heure, nous on veut un débat intéressant, on ne veut pas un débat du culte de la personnalité. Donc je n'ai pas un débat sur Camto ou sur Paul Biya, je veux un débat. Vous allez voir pourquoi le débat s'intitule, comment j'ai appelé ça là, parti politique. Donc je n'ai pas dit MS, il dit parti politique. C'est ça le débat, parti politique. Qu'est-ce qui explique les batailles internes et pourquoi le procès contre l'administration territoriale à la veille des élections? Donc, je n'ai pas un débat Camto ici. Il n'y a pas de Camto dans mon débat de tout à l'heure. Vous allez voir que si un militant du MSC, ceux qui écoutent là, un militant du MSC arrive là, je vois qu'il est sérieux, c'est un militant que je connais. Je vais lui dire, installe-toi, fais le débat. Parce que j'ai invité un membre du directoire qui porte la voix de Maurice Camto, mais si un militant arrive là, la semaine dernière, je faisais un débat ici, un militant arrivait. J'ai dit, mon cher frère, installe-toi, tu fais le débat. Parce qu'il n'y aura plus de dictée préparée. Le Cameroun qu'on veut là n'est plus un Cameroun qui appartient aux dictées préparées. Donc, si je vois un militant qui arrive là, il dit qu'il veut débattre avec le directoire, ne m'accusez de rien du tout, rien, rien. Je dis, c'est la liberté, c'est la démocratie. Donc, mon président général, le révérend pasteur Emmanuel Bissa, a dit il faut rester constant et professionnel. C'est ça qui nous donne les prix. Hein, parce que même quand vous nous insultez sur Mediatuit, là, toute une journée, hein, on reste les mêmes. Rien ne change. Vous voyez un peu. On ne suit pas la direction du vent. Donc, je tenais à dire merci au révérend pasteur Emmanuel Bissa qui a accepté de recevoir le modeste prix qu'on a eu comme meilleure émission de débat au Cameroun, débat radio au Cameroun. Nous recevons toujours les félicitations. C'est grâce à lui. Je crois que c'est

0: qu'il faut féliciter parce que pendant 10 ans, vous savez que le mercato tourne. Les journalistes changent de médias tous les jours, mais nous, nous avons décidé d'être ici depuis 10 ans sans bouger, malgré toutes les propositions. Ce n'est pas que ça manque, il y a les propositions là tous les jours. Mais nous disons que c'est ici que nous sommes, dans le Bassa de FM. C'est ici. Dika Takono, bonsoir.
1: Bonsoir. Bonsoir Jean-Marie, bonsoir à tout le panel. Je salue tous les auditeurs que je sais en millions.
0: Vous allez bien?
1: Oui, nous allons très bien ce soir et mon parti aussi va très bien.
0: Vous êtes communicant du Rassemblement démocratique du peuple camerounais. Comment va le RDPC de Katakono?
1: Le RDPC va très bien, il va très bien, il n'y a aucun souci. Sauf que beaucoup de travail, nous préparons les élections, après les inscriptions sur liste électorale. Maintenant, nous sommes sur le terrain pour dynamiser la base, pour nous organiser, pour être prêts pour les prochaines échéances électorales, les législatives et les municipales.
0: Alors, cela dit, Deka Takono, je voudrais qu'on aborde d'abord un sujet lié à Elections Cameroun. ELECAM a rendu public les statistiques de la révision annuelle de liste électorale de 2026, que vous connaissez bien. Nous sommes à pratiquement plus de 8 millions d'inscrits avant toilettage, j'insiste, et à 252 000 et plus de nouveaux inscrits. Alors, j'ai décidé de parler du toilettage aujourd'hui parce que l'année dernière, il y a eu un débat sur le fichier électoral. Nos amis du mouvement pour la renaissance du Cameroun et bien d'autres encore ont dit que le fichier n'est pas sain et qu'ils ont insisté en application de l'article 80 de la loi électorale qu'il faut publier la liste électorale nationale. Parce que moi, je rêve d'un Cameroun où il n'y aura pas de problème en 2027. Dans nos choses qu'on a eues là, les Chiroma, je vous rappelle qu'un jour, j'étais assis ici à Mimbouman. Maurice Kemou, s'il écoute l'émission, lui qui soutenait Kamto, je prends un exemple pareil, c'est mon ami, hein, dont il va m'excuser, c'est une réalité. Il y a eu un mouvement à Essos, c'est-à-dire que les gars ont commencé à récupérer l'affaire de la situation post-électorale pour mettre les populations dans la psychose. Un jour, j'entends que à Essos, là, les gars ont commencé à agresser les gens, ils ont tué, ils ont fait, en quoi ben ils agressent. Le mouvement passe par le carrefour Sapeur, nous sommes assis ici à Mimbouman. J'ai vu les militants du MSC, donc mes amis du MSC, qui soutenaient Chiroma fuir, abandonner leur téléphone et les portefeuilles avec beaucoup d'argent dedans. Non, je le dis, je suis sérieux. Et parfois, moi j'aborde mes débats de cette façon, les gens ne comprennent pas de quoi je parle. Et lorsque la stabilité est revenue, c'était une fausse alerte, en principe. Je leur ai demandé, vous voyez que moi au moins, je n'ai pas fui, vous avez fui abandonnant vos téléphones et vos portefeuilles et les bières que vous étiez en train de boire, parce qu'il faut dire la vérité aux gens. Vous savez pourquoi je le dis? Je leur ai dit que voilà les résultats, les effets de la démocratie et les méfaits de la démocratie. Vous dites à la radio que je soutiens Chiroma. Chiroma est bon. Mais quand les gens qui soutiennent Chiroma menacent les gens partout à Yaoundé, ils veulent tout casser, nous fuyons ensemble. Ça veut dire que vous devez rester là au lieu de fuir, en principe. Donc moi, je dois fuir. Mais vous, vous ne fuyez pas parce que vous dites quand je vous reçois à Baromètre que vous soutenez Chiroma. Vous fuyez pourquoi? Parce qu'on a dit il y a mort. Ils poignardent les gens. Ils font ceci. Deka Takono. C'est pour cela que je pense qu'on doit débattre du fichier électoral pour éviter ce qui s'est passé en 2025 lors de la dernière élection présidentielle. Alors, est-ce que l'ECAM que vous voyez là en ce moment a les moyens nécessaires pour qu'on ait un fichier électoral sain? Et l'ECAM est soupçonné de fabriquer le fichier?
1: Tout d'abord, permettez-moi un 30 secondes de féliciter l'ECAM. C'est vrai que je n'ai pas qualité ni peut-être compétence d'apprécier leur travail. Mais au moins pour ce qui est perceptible en termes de communication, que ce soit sur les réseaux sociaux ou alors par des affiches, et le professionnalisme même de ceux qui étaient sur le terrain, il y a eu vraiment une forte sensibilisation. Le Cam n'a pas attendu que les partis politiques et la société civile seuls invitent les citoyens, mais le Cam vraiment, leur service de communication, je leur tiens un coup de chapeau parce qu'ils ont beaucoup communiqué et de façon moderne, ils ont été vraiment proches des populations pour que j'arrive à s'inscrire. Donc félicitations, ma petite personne félicite ce grand organe-là. Pour le toilettage, le Cam, c'est une nécessité. C'est aussi simple que ça. On n'a pas besoin d'être un expert en gestion de données pour comprendre qu'il faut un toilettage. Malgré toute la technique mise en place, il faut vérifier s'il n'y a pas des éventuelles doublures. Quelqu'un qui est inscrit deux fois, ce n'est pas bon pour une bonne tenue des élections. Qu'il y ait des erreurs, les personnes décédées, il faut actualiser le fichier. S'il y a eu des personnes décédées, les retirer après vérification. Aussi, parce qu'il faut dire, après vérification. Ce n'est pas une tâche facile. Parce que je vois sur les gens dire, le fichier est sorti, il y a quelqu'un qui est décédé et tout. Il faut aussi signaler quand il y a les décès, ce n'est pas évident. Quand il y a décès d'une personne, il faut signaler, il faut faire ce qu'il faut pour que les campus maintenant prennent attache avec les services d'état civil et autres pour actualiser leur fichier. Il y a les personnes qui ont fait des mutations aussi, parce qu'il faut dire que c'est possible à l'ECAM. On peut être inscrit dans le Djelobo et vouloir maintenant voter dans le Fundi ou alors dans le Diamaré. C'est possible avec l'ECAM de faire une mutation. Donc vous repartez comme celui qui veut s'inscrire à nouveau, mais vous leur faites savoir que je suis inscrit ici, mais je veux dorénavant maintenant voter là-bas. C'est possible. Vérifiez que toutes ces mutations ont vraiment été effectives pour que le fichier soit, comme on le dit, comme vous l'avez dit, sain. Donc ce toilettage-là est nécessaire. Est-ce que l'ECAM a les moyens? Oui, l'ECAM a les moyens. Ce n'est pas aujourd'hui que l'ECAM apprend à tenir un fichier électoral et à tenir leurs données. Il faut ça. L'ECAM a les moyens. Je ne sais pas combien de temps ça va prendre, mais certainement, ils ont demandé le temps qui leur est nécessaire et à la mesure du possible de leur activité en fonction de leurs ressources techniques et humaines.
0: D'accord. Ce que nous pouvons dire, c'est que les chiffres n'ont pas bien évolué entre les chiffres de 2025, qui était une année électorale, et les chiffres de 2026, année avant les élections municipales et législatives. Vraiment, après toilettage, je suis qu'on n'aura pas grand-chose sur les 252 000 nouveaux inscrits de 2026. Je rappelle l'article 76, ce qu'on peut retenir du toilettage sont retranchés de la liste électorale les personnes décédées, celles dont la radiation a été ordonnée par l'autorité judiciaire compétente, celles qui ne remplissent plus les conditions exigées par la loi et maintenant celles qui ont été indûment inscrites. Alors, sont apportées à la liste électorale toutes les modifications relatives au changement de résidence ou à des erreurs matériel constaté notamment sur les noms, prénoms, filiation, date, lieu de naissance des électeurs. Donc voilà ce qu'il faut retenir. À côté de ça, il y a les radiations et modifications qui sont effectuées au niveau de chaque antenne communale, donc dans les commissions mixtes. Voilà ce qu'on appelle toilettage. Est-ce qu'on peut se dire qu'on aura un fichier sain? Et c'est un débat qui a souvent été entretenu par nos amis du mouvement pour la renaissance du Cameroun depuis la dernière élection présidentielle. Professeur Calvin Tatmon est professeur titulaire des universités, secrétaire national en charge de l'enseignement supérieur, de la recherche scientifique et de l'innovation technologique. Il est au directoire national du mouvement pour la renaissance du Cameroun. Je voudrais vous accueillir pour la toute première fois. C'est votre première participation à Baromètre politique. Professeur, bonsoir.
2: Bonsoir Jean-Marie Anaba. Je vous remercie de l'invitation que vous m'avez faite pour porter la voix du mouvement pour la renaissance du Cameroun dans cette émission baptisée Baromètre politique. Je suis habituellement dans les amphithéâtres, je suis habitué aux estrades, les salles de cours amphithéâtres dans les universités. Mais compte tenu de la gravité de la situation, je juge que la situation est assez grave au Cameroun et pour cela, j'ai reçu l'aval du directoire national, qui est l'organe stratégique du MRC, pour venir parler de cette situation-là, et les CAM, avec d'autres sujets intéressants qui sont d'actualité. Je salue mes co-discutants et vos nombreux auditeurs, et j'espère pouvoir sortir correctement de ma zone de prédilection, qui, je vous l'ai dit, est constitué donc des amphithéâtres.
0: Alors, rassurez-vous, professeur, à Baromètre politique, il n'y a pas de mort, il n'y a pas de feu. Donc, c'est un échange et je signale que vous serez rejoint par un militant du MRC. Ça, je peux vous le dire déjà. Parce que Il faut que les Camerounais sachent là où il y a la vérité, là où il y a le mensonge, pour que l'OMC ait plus de militants. Ça, c'est notre combat. Hein. Moi, je me bats pour ça depuis des années. L'OMC doit avoir plus de militants. J'étais le premier à appeler Roger Justin-Noy ce matin. Quand j'ai vu qu'il y a un fait qui dit que professeur Kamto a créé un parti, je l'ai appelé. Je suis allé dans tous les forats où on a dit que le professeur Kamto a créé un parti politique. J'ai mis fake. Moi, j'ai mis fake partout. Parce que je veux que le MRC reste un parti debout. Et cette semaine, j'ai signé une analyse ici qui s'intitulait « Les non-dits de la démission du professeur Kamto ». Et là-dedans, vous l'avez certainement vu. Ou écoutez, parce que je l'ai envoyé à Roger Senoy pour que vos camarades écoutent que nous avons une idée du combat du professeur Kamto. Et certains m'ont dit cette semaine, il ne faut pas faire un débat sur Kamto. Vous voyez un peu pourquoi mon débat n'est pas sur Kamto, mais un débat des partis politiques. Parce qu'il y en a qui ne sont pas d'accord avec la démarche du professeur Kamto. Mais nous autres, nous disons, c'est normal, c'est des bons combats en politique. L'analyste politique qui est en studio va nous le dire tout à l'heure. Donc c'est pour vous dire que si un militant du MRC arrive là pour un débat, vraiment ne faites pas comme vos camarades là qui disent qu'ils ne font pas. Vous êtes du directoire national, mais il y a une base militante qui a sa voix à donner. Ça édifie tout le monde.
2: Bien entendu, je ne peux vous pas m'opposer à ce genre de choses.
0: Voilà. Je le dis, professeur, parce que j'ai vu des gens ici qui commencent un débat dès que j'introduis un militant. Ils disent que tout s'arrête, le débat.
2: Effectivement, il faut que ce soit un militant, c'est ce que je voulais dire.
0: Non,
2: parce
0: c'est un militant, il n'a pas
2: démissionné. Nous sommes habitués à certains types
0: de manœuvres. Non, il n'a pas démissionné. Non, il ne s'agit pas de manœuvres. Avec moi-même, Roger Justin Noy, c'est qu'il ne manœuvre pas contre le MSC. Mais je veux un débat. C'est quand on dit que vous avez la meilleure émission de débat au Cameroun, là, il ne faut pas y jouer.
2: Et d'ailleurs, je devrais également vous féliciter. J'avais prévu ça dans ma prise de parole. Je vous félicite donc pour cette brillante prime. En fait, c'est un prix plutôt. Mm-hmm. Ce prix que vous avez obtenu, je pense que vous le méritez bien, si j'en juge par les premiers zestes que j'ai eus en entrant dans ce studio.
0: D'accord. Alors, professeur, le fichier électoral national au Cameroun a besoin d'être toiletté avant que les listes électorales ne soient publiées. D'abord, les listes provisoires dans les antennes communales que vous allez consulter, parce que la loi dit que tout électeur ou tout parti politique peut aller consulter ces listes-là pour les réclamations. Mais on vous a vu entretenir au MRC l'année dernière. C'était tout un combat, le débat sur la non-publication de la liste électorale nationale. Alors, que dites-vous à Elecam pour un fichier sain pour des élections transparentes et crédibles?
2: Merci pour cette question, Jean-Marie Anaba. Le MRC reste constant dans sa revendication de publication du fichier électoral national. On ne parle pas des fichiers dans les antennes communales. D'ailleurs, le professeur Maurice Kamto a été au front pour cette revendication-là. Et cette revendication reste, d'actualité. Cette revendication n'est toujours pas satisfaite jusqu'à nos jours. Vous avez parlé de certains chiffres. 252 830 nouveaux inscrits. On parle également de, je crois, il y a un autre chiffre. On est donc à peu près à 8 238 778 électeurs. Vous voyez, ce sont des chiffres qui sont très loin des attentes des Camerounais. Si vous prenez en compte l'effectif total de la population camerounaise qui aussi autour de 30 millions, on va le dire comme ça, hein, ce sont des chiffres, mais on est très surpris que on n'est que 252 000 nouveaux inscrits, à peine 253. Hein. Voyez-vous, on est très loin, par exemple, du chiffre de 11 millions minimal attendu. Alors, on peut se poser la question, mais qu'est-ce que Elecam a donc fait des nouveaux kits qui ont été acquis il y a de cela quelque temps, en déboursant des milliards et des milliards de francs de nouveau.
0: Alors, on peut aussi se poser la question, quel a été le niveau de contribution des formations politiques qu'ont le MRC dans les commissions mixtes de révision de listes électorales. Vous savez que les partis politiques y sont engagés.
2: Bien entendu.
0: Vous avez contribué.
2: Bien entendu.
0: Nous, on a plus suivi le PCRN.
2: Nous répondons toujours présents. Si vous êtes.
0: À Tcham, est-ce que vous avez.
2: Non, mais on a toujours, bien sûr, on a toujours organisé des descentes d'inscription sur les listes électorales. Le MRC a toujours fait ce travail. On le voit au four et au moulin. Mm-hmm. Et c'est tous les jours que nous le faisons. Alors, votre question m'embarrasse un peu. Parce que vous connaissez la position du MRC. Le MRC a toujours revendiqué, c'est pour revenir à votre question principale, a toujours revendiqué la publication de la liste électorale nationale. Cela n'a toujours jamais été fait par ELECAM. Donc nous ne pouvons pas dire que nous sommes satisfaits. Le combat, la revendication sur ce point précis reste d'actualité.
0: Mais sans liste électorale nationale, vous êtes allé au Manidem

0: sont de prendre l'opinion publique à témoin. Et vous avez vu comment le régime a réagi. Vous avez vu comment le régime a été obligé. Je vais le dire comme ça, tout le monde le sait, ce n'est pas, c'est un secret de Polichinelle. Mmh. Le site du Minat a été pratiquement braqué pour enlever le nom du président Anissé Kané, qui jusque-là était toujours celui qui jouait le rôle de président du Madidem. Donc on a poussé le régime dans son dernier retranchement, tant et si bien qu'il a été obligé de recourir à un acte aussi barbare et sauvage pour écarter la candidature de Maurice Kamto. Donc nous, ce n'est pas parce que nous faisons une revendication que, si cette revendication n'est pas satisfaite, nous allons baisser les bras. Nous continuons de revendiquer cela. Et c'est un argument tout à fait légal. Vous avez bien fait d'évoquer l'article 80 du Code électoral. C'est cet article-là qui exige la publication de la liste électorale. Ce n'est donc pas une invention du MRC. Donc nous sommes un parti républicain et nous ne transigeons pas avec les principes républicains dans notre combat politique. Vous devez le comprendre tout simplement comme ça. Donc D'accord. Nous ne sommes pas satisfaits de ce que Elie Kam fait pour le moment. Et Elie Kam fait partie, je dois le dire.
1: Bon, est-ce que vous êtes au moins satisfait des chiffres de la campagne 2026?
0: Je l'ai dit, je ne peux pas être satisfait puisque c'est en parfaite...
1: Donc ça ne reflète pas le niveau de contribution que vous avez
0: apporté. Nous avons fait non seulement le niveau de contribution que nous avons apporté pour les inscriptions sur les listes électorales, mais également pour les moyens mobilisés par l'État pour acquérir des kits. Parce que l'un des objectifs, quand un organe comme Elie Kam acquiert des nouveaux kits, c'est pour effectivement...
1: Les kits de troisième génération.
0: Voilà, de troisième génération, vous faites bien de le préciser, c'est pour avoir des meilleurs chiffres. Donc si on en est à 250, à peine 253 000 nouveaux inscrits, on a l'impression effectivement que Elie Kam est dans son bon rôle que l'on lui connaît, c'est-à-dire servir de béquille au régime en place. C'est de D'accord. ça que, oui, c'est servi de béquille. Vous devez me permettre de situer ce débat-là actuellement parce que, effectivement, ce que nous constatons, c'est que Elie Kam, et ça, c'est mon analyse, Elie Kam fait partie de ce que moi, j'ai théorisé, j'ai appelé le quadrilatère de la fraude électorale au Cameroun. Le quadrilatère
1: institutionnel. Selon le militant du MSI.
0: Oui, il fait partie. Quadrilatère, ça fait quatre. Donc, il est un maillon de ce quadrilatère-là.
1: D'accord.
0: L'autre maillon.
1: On va revenir à Zatmon. Vous chutez. Je vous permets de chuter. Hein. Moi, je respecte le MSI.
0: J'étais donc en train de dire que, de mon analyse, Elie Kam fait partie de ce quadrilatère de la fraude électorale institutionnelle au Cameroun. Et quand on dit quadrilatère, il y a au moins quatre objets, c'est quatre sommets. En passant, je suis mathématicien de formation, c'est pour ça que j'utilise ce genre de langage-là. Le quadrilatère, donc le premier sommet...
1: Le quadrilatère de la fraude
0: électorale institutionnelle. Le premier sommet, donc, c'est pareil, c'est le MINAT, le ministère de
1: l'administration territoriale.
0: Le deuxième sommet, c'est donc le MINCOM, le ministère de la communication, qui construit généralement le narratif de la fraude électorale. Quand je dis fraude électorale aussi, hein, pensez à la fraude pré-électorale, père-électorale et post-électorale, c'est-à-dire avant, pendant et après les élections. Le troisième sommet, c'est effectivement Elie Kam, et le quatrième sommet, c'est le Conseil constitutionnel. Et la boucle est bouclée. Voilà. Donc, il faudrait que je le dise comme ça. D'accord. Nous ne sommes pas satisfaits. Elie Kam doit encore convaincre les Camerounais
1: D'accord.
0: qu'il n'est pas une béquille administrative
1: D'accord.
0: pour le régime.
1: Merci pour la précision. Patrice Siméon Vomo, j'ai envie d'ajouter Pasteur. Il est avec nous aujourd'hui et moi je l'invite toujours quand les démons hantent le pays. Donc il faut qu'il vienne exorciser quelques démons en tant que pasteur. Le dernier griot de l'Afrique, le griot du président qui est le président Paul Biya. Patrice, bonsoir.
2: Merci bien. Bonsoir à vous. Bonsoir à tous ceux qui sont autour de ce panel. Je voudrais bénir l'Éternel pour la grâce qu'il m'accorde d'être debout. Je lui dis merci également pour la grâce qu'il accorde à tous ceux qui sont autour de ce panel et à toutes les personnes qui permettent à cette belle émission, une émission d'ailleurs qui a reçu le prix de meilleure émission politique de radio au Cameroun. C'est quelque chose qu'il faut féliciter et saluer. Je voudrais également bénir l'Éternel pour ces auditeurs-là, parce que l'audimat ou alors la qualité d'une émission est jugée également par la ponctualité, la disponibilité et surtout le fait que les auditeurs soient attentifs.

0: coacher pour écouter la grande messe de tous les samedis. C'est un plaisir pour moi que d'être là ce soir. Je voudrais adresser mes civilités à celui qui est le César camerounais. Donc quand j'ai salué le César camerounais, je voudrais vous dire merci de l'invitation que vous nous servez cet après-midi.
1: Alors, Patrice Siméon Vaumont, est-ce que l'environnement sociopolitique au Cameroun et le niveau de participation électorale des acteurs du processus électoral nous convainc pour un fichier 100? Est-ce que nous-mêmes, les acteurs du processus électoral en dehors de l'ECAM, nous participons à ce que le fichier soit 100? Et il y a une question qui revient venant des acteurs politiques, c'est pourquoi l'ECAM, on fait les commissions mixtes de révision ensemble, il y a tout le monde. Mais quand c'est le toilettage, ils sont seuls là-bas. Ils font leur toilettage.
0: Bon, vous savez, je pense qu'en fait, avant d'entrer en politique, il est important que les gens soient enseignés dans ce qu'on appelle la citoyenneté active. Le problème, c'est que nous avons beaucoup de gens qui entrent en politique qui ne sont pas des citoyens, qui ne savent même pas ce qui signifie être citoyen, qui ne savent pas en réalité qu'avant d'entrer dans la politique, on est d'abord un citoyen. Et le travail du citoyen est celui de la sensibilisation. Et les partis politiques ont une responsabilité et une mission de formation. Alors, si les partis politiques sont d'un niveau alarmiste de cette manière, vous voulez que les gens s'inscrivent sur les listes électorales comment? Si vous appelez au défaitisme et l'ECAM ne fait rien, ne fout rien, et patati et patata, un discours pareil ne peut pas encourager les gens à aller en politique. Parce que nous avons beaucoup de partis politiques avec des hommes qui sont entrés en politique sans vision.
1: Les petits partis politiques.
0: Non, je ne parle pas des petits partis politiques. Je voudrais juste montrer en fait que au départ, nous avons des gens qui sont arrivés en politique par embuscade, avec des ambitions qui n'avaient forcément rien de la volonté justement d'être utile. Parce qu'il faut savoir que la définition qu'on nous a donnée de la science politique ou de la politique, entre guillemets, de la politique, qu'on dit qui est l'art de gérer les affaires de la cité, c'est une définition qui est biaisée pour moi. C'est pour cela que pour moi, la politique reste l'art de gérer les affaires de la cité pour le bonheur des populations. Ça veut dire que celui qui entre en politique est d'abord un serviteur. C'est un industriel de la pensée du développement. Moi, je présente le politicien comme un industriel de la pensée du développement. Ça signifie que le travail du politicien à longueur de journée est de trouver des idées qui vont permettre à ce que le développement soit une réalité. Et maintenant, avant d'entrer en politique, on doit d'abord savoir ce que nous, en tant que citoyens, quelles sont nos responsabilités. Et moi, j'ai eu la grâce, après, en dehors du fait des études que j'ai faites, je suis entré dans ce qu'on appelle la société civile, où j'ai appris ce qu'on appelle ici la citoyenneté active. C'est-à-dire qu'en politique, il y a beaucoup d'attitudes que je peux avoir qu'une personne qui n'a pas compris ce qu'on appelle la citoyenneté active ne va pas comprendre. Pourquoi? Parce qu'un citoyen connaît qu'il a des droits et des devoirs. Il sait que la loi existe. Alors, un citoyen, celui qui a été formé à la citoyenneté active, n'ira pas au-delà de ce que la loi prévoit et ne va pas aller provoquer la force. Pourquoi? Parce qu'il sait qu'il va se cogner la tête. Et l'ECAM aujourd'hui, on doit pouvoir encourager le travail qui est fait par l'ECAM. Parce qu'avant, l'ECAM était reconnu dans des postes sédentaires. C'est-à-dire qu'on disait qu'à tel endroit, on retrouve l'ECAM. Mais aujourd'hui, on se rend compte qu'il y a une itinérance de certains postes qui se rapprochent de plus en plus des populations. Ça, c'est quelque chose qu'on doit pouvoir saluer. Si ceux qui ont vu comment l'ECAM actuel, c'est-à-dire qu'on prend la loi de 2012 à aujourd'hui, on voit qu'il y a un travail.
1: Et comment on arrive à l'ECAM et à la biométrie électorale avec ONEL 1, ONEL 2 et autres?
0: C'est justement ce que je suis en train de montrer, qu'il y a un processus, il y a une évolution. Et nous devons nous-mêmes être honnêtes intellectuellement. Parce que si moi, par exemple, moi je suis dans les trucs des élections aussi depuis 2002. Parce que j'ai commencé à fabriquer les enveloppes pour les élections en 2002. 2002, moi, j'ai fabriqué les élections. Les enveloppes pour les élections. On a renvoyé l'élection législative et municipale de 2002. Et à cette époque-là, je fabriquais les enveloppes au collège privé laïque qui est à Carrefour Tech. Je fabriquais les enveloppes là-bas. Ça signifie que le processus électoral, l'histoire qu'on appelle élection aussi là, je suis dedans depuis. Et j'ai commencé à voter en 2011. Dès que j'ai atteint la majorité, la capacité de voter, je suis allé voter. Je ne vote pas forcément parce que tout ce qui est en train d'être fait est meilleur, mais parce que je suis citoyen. Et un citoyen, sa responsabilité est d'aller voter. Un citoyen, la volonté est d'amener les gens à aller s'inscrire sur les listes électorales. Et les partis politiques, nous avons des professeurs, nous avons des docteurs, beaucoup de gens qui sont en politique, qui parlent, mais qui ne sont pas des citoyens. Ils n'ont pas été formés à ce qu'on appelle la citoyenneté active. C'est ça le problème. C'est ça que vous allez voir les gens marcher pour rien. Ils ne savent pas pourquoi ils marchent. Ils se lèvent pour être en réalité des personnes qui partent affronter la loi. Or, un citoyen ne peut pas affronter l'armée. Son objectif, ce n'est pas se mettre en porte-à-faux avec ce qu'il y a. Son objectif, c'est de trouver le problème. Il y a un problème, il faut trouver une solution. Et comment on trouve la solution à un problème? Il faut connaître qu'il y a le problème. Maintenant, se poser des questions, comment le résoudre, comment le contourner. Et beaucoup de gens connaissent la réalité. Tu sais qu'il y a un arbre ici devant. Comment tu fais pour savoir qu'il y a un arbre ici devant? Tu peux courir la tête là-bas pour dire que tu es King Kong. Ça n'a pas de sens, en fait. Et aujourd'hui, on ne peut pas se retrouver à dire que le fichier électoral, nous sommes à 250 1000 et plus
1: nouveaux
0: inscrits. C'est quelque chose qu'on doit saluer.
1: Patrice Simeon Vaumont, oui. En tant qu'analyste sociopolitique, est-ce que c'est normal quand même que les gens atteignent 20 ans tous les jours, et même si d'autres meurent, ceux qui sont dans le fichier, qu'on reste toujours à 8 millions? Le directeur général des élections, le docteur Eric Essous, je me souviens de cette affaire. Je l'avais accompagné sur le terrain, ici à côté de la radio. Il y avait une antenne ici à côté là. Il y a un des quatre qui est déjà derrière l'hôtel Ophibi. On a fait une tournée là il y a quelques années, jusqu'à Mfou. J'étais de cette délégation, comme je soutenais les Kama à l'époque. Il a dit que l'objectif c'est 10 millions. Mais 3 ans après, on n'atteint pas les 10 millions. Vous comprenez pourquoi? Est-ce qu'on doit faire confiance au fichier? Il a dit que le fichier de l'ECAM a des morts. Patrice Simeon va mon pasteur.
0: Ce que vous devez comprendre, c'est que des gens doivent faire des propositions pour pouvoir rallier le maximum de personnes. Je vais vous faire simplement 3 propositions comme ça. Est-ce que vous savez que dans les lycées et collèges, il existe des personnes qui ont un âge qui peuvent déjà être inscrites sur des listes électorales?
1: On dit que le collège est apolitique.
0: Ce n'est pas politique. Est-ce que vous savez que l'ECAM peut se retrouver en train d'entrer dans les lycées et collèges pour enseigner ce qu'on appelle la citoyenneté active, amener les gens à s'inscrire sur les listes électorales, alors montrer le bien fondé d'être inscrit sur les listes électorales?
1: Et pour ajouter, et quand la DGSN, c'est-à-dire à Itoudi là-bas, où je suis allé faire ma carte il y a 2 mois, on peut vous obliger, si vous avez 20 ans, après la carte, de vous inscrire
0: directement. Voilà des idées qui sont des idées citoyennes qui peuvent être appliquées et applicables.
1: Et ce n'est pas appliqué, c'est ça la question. C'est le papier.
0: Ce n'est pas le papier le problème. Le papier n'est pas le problème. Le problème ici, c'est nous. Le problème, c'est qu'en face, il existe des personnes qui n'écoutent pas. Et de l'autre côté, des personnes qui passent le temps à jeter la pierre. Et moi, j'ai un problème. Si quelqu'un se noie, je ne veux pas venir me placer, t'as dit qu'à Chicon, tu es en train de te noyer, je t'avais dit de ne pas traverser l'eau. Non, je tends la main, je sors la personne de l'eau et je lui donne des conseils. Pour lui dire qu'il faut faire attention, il y a l'eau de l'autre côté. Et nous avons aujourd'hui besoin de motiver les gens à aller à l'élection. Quand on vous parle de la moyenne d'âge au Cameroun, la moyenne d'âge au Cameroun est de 20 ans. Ça signifie que nous avons une population extrêmement jeune. Mais pourquoi les gens ne sont pas inscrits sur les listes électorales? C'est parce qu'ils ne savent pas qu'un citoyen doit avoir une carte.
1: D'accord.
0: Une carte d'identité, une carte d'électeur. Pourquoi? Parce que celui qui n'est pas citoyen et qui a l'âge de parler de la politique et qui dit que le président ou le maire ne fait rien, on doit le prendre, on le tabasse. Parce qu'en réalité, ce sont des personnes qui sont à l'origine du problème qu'on a. Comment quelqu'un peut avoir 22 ans? Je vous dis qu'on a besoin de la chicotte. Parce que si vous ne corrigez pas les gens, le nez, les gens ont besoin que la folie sorte de leur tête. Et la parole de Dieu dit que c'est la chicotte qui enlève la folie de la tête de l'enfant. Ça veut dire que si quelqu'un a 22 ans, il dit que Paul Biya doit partir. Oui, d'accord, Paul Biya doit partir. Est-ce que tu as la carte d'électeur? Il n'a pas, vous le prenez, vous le foutez. C'est un citoyen inutile. Mais il faudrait que les gens soient sérieux.
1: D'accord.
0: Il faut que les gens soient sérieux.
1: Merci, calmez-vous. Hein, laissez comme ça. Okay, ça la va. Chicotte et la Bible, là, c'est autre chose. Alors, d'abord, l'analyste politique, Renault et Boto, on entend quand même un débat qui est revenu, celui de la dernière élection présidentielle. Même à l'ECAM, nos amis là-bas reconnaissent que la raison de ce manque d'engouement, parce que les chiffres sont bas. En attendant le toilettage, bien sûr, nous parlons du toilettage aujourd'hui. La semaine dernière, on a parlé des chiffres, mais nous sommes dans le toilettage. Mais je préfère revenir sur les chiffres. Il se dit même à l'ECAM que c'est la dernière élection présidentielle au problème. Les gens ont fait confiance au bon diable. Et on connaît qu'il y a les résultats, mais il y a la proclamation des résultats qui n'arrange pas nos amis politiques. Je les appelle ainsi. C'est le langage utilisé au MSC, les amis politiques. Donc, les résultats n'arrangent pas certains amis politiques. Mais comme le Conseil constitutionnel a proclamé, on n'a pas de problème avec, nous n'allons pas refaire cette élection. Mais l'argument qui revient même à l'ECAM, c'est que ce manque d'engouement est lié à la dernière élection présidentielle. Alors, Renaud et Boto, tout en vous disant bonsoir, est-ce que vous comprenez la désaffection actuelle et pourquoi les gens ne font pas confiance au fichier électoral national proposé par l'ECAM de 8 millions même chaque fois qu'il y a toilettage, les morts, il semblerait que les morts résistent à l'ECAM.
2: Bonsoir, Monsieur Jean-Marie Anaba. Je vais d'abord commencer par vous féliciter, merci, vous et votre émission, pour ce prix. Il me semble que si vous avez acquis ce prix-là, c'est parce que vous faites quand même un effort d'inviter sur vos plateaux des personnes qui sont pertinentes dans l'analyse. Parce que malheureusement, souvent dans le débat au Cameroun, on invite...
1: On invite le gombo.
2: On invite des noms et qui viennent faire des débats de personnes et non des débats d'idées. Donc, je voulais déjà vous féliciter pour ça et vous dire que pour avoir fait communication médiatique, je suis à peu près tous les médias pour question d'avoir une idée en ce qui concerne la Sondomanie. Et il me semble que Baromètre Politique est une émission parmi les plus suivies, non seulement dans les taxis, dans les maisons, à l'étranger et également dans les plus hautes sphères de la République. Donc, pour ça, je vous dis encore félicitations.
0: Merci.
2: Maintenant, quand j'ai fini de dire ça, je peux comprendre hein, que vous avez invité le MRC sur ce plateau aujourd'hui. Et lorsque je regarde comment est-ce que vous démêlez avec certains membres de ce parti politique sur la toile il y a quelque temps, que vous avez dit sur ce plateau-ci tout à l'heure que vous souhaitez que le MRC...
0: Que la base et le sommet s'expriment.
2: Vous souhaitez que le MRC ait plus de militants. Bon, moi, je me mets à la place des autres formations politiques qui peuvent se sentir un peu gênées de ce type de déclaration.
1: Non, ne suivez pas mes déclarations. Je suis un stratège.
2: On peut vous prêter... On peut penser que vous êtes partisan en ce qui concerne le MRC parce que peut-être...
1: Je préfère l'accepter pour cette émission.
2: Peut-être aussi. Parce que vous voulez faire du politiquement correct, mais nous vous rassurons que vous ne devez pas vous laisser influencer par quelques personnes que ce soit. Vous devez rester partial, effectivement, pour que cette émission continue à rester la plus suivie du Cameroun. Quand j'ai fini de dire ça, je reviens donc à votre question rapidement pour dire que nous sommes à 8 millions d'inscrits, c'est déjà pas mal. C'est-à-dire que s'il fallait faire une statistique et que l'on estime qu'on aurait pu être à 11 millions, 8 millions, on n'est pas très loin de là déjà. Mais il faut aussi savoir que les électeurs s'inscrivent beaucoup plus lorsqu'il y a un certain engouement. Vous voyez que depuis un certain temps, ça bouge au niveau du RDPC, ça bouge au niveau du MSC. Il me semble que c'est même ça le sujet de débat dans la deuxième dorsale.
0: Oui, tout à fait.
2: C'est dans ce type d'engouement-là, généralement, qui fait en sorte que les gens s'inscrivent sur les listes électorales. J'aurais aimé que ça ait lieu 2-3 mois plus tôt. Vous auriez vu qu'on serait peut-être à 9 millions d'inscrits aujourd'hui. Bon, ça n'arrive que maintenant, c'est déjà pas mal.
1: Les désaffections dans les formations politiques?
2: Non, ces désaffections-là participent tout simplement au jeu politique, participent à la démocratie. Les gens ont le droit de s'exprimer. Vous ne pouvez pas être dans un parti politique avec des millions de militants qui pensent tous de la même façon, ce n'est pas possible. Donc, ça montre la vitalité politique de ces deux partis. Et ce n'est que de bonne guerre, hein, à un moment donné où on va se tourner d'ici le mois de février certainement, vers une élection législative et municipale cruciale, parce que si l'on pense corriger, peut-être, vous l'avez évoqué, des tares d'une élection présidentielle que c'est, qui a laissé un certain goût amer à certains acteurs politiques, ce n'est qu'à l'élection législative et municipale qu'on pourrait corriger, rectifier le tir, parce qu'il y en a qui estiment que...
1: Et si le MRC boycotte, on n'aura plus les 10 millions
2: d'euros. Non, le MRC, ne, selon ce que nous avons observé depuis quelques jours et quelques semaines, ne s'inscrit pas dans la logique du boycott. Par contre, le MRC peut s'inscrire dans la logique de la confrontation avec l'administration territoriale, ce qui pourrait peut-être leur valoir.
1: En tout cas, on va en parler tout à l'heure.
2: Nous allons parler tout à l'heure. Donc, moi, je voudrais également, je ne peux pas terminer cette première prise de parole sans féliciter Elecam. Parce que quoi qu'on dise, Elecam, on ne vendait peut-être pas cher sa peau au début lorsqu'il y a eu des personnalités qui ont été nommées. Certains estimaient qu'il venait juste de démissionner du RDPC et que l'on pouvait être inquiet en ce qui concerne leur neutralité. Jusqu'à présent, Elecam essaie, avec les moyens dont il dispose, de faire le travail correctement. Maintenant, vous pouvez bien savoir qu'au Cameroun, on a d'abord des problèmes même sur l'identité. C'est-à-dire qu'on a des problèmes de savoir qui est né où, en quelle année, qui a une carte d'identité, les doubles identités, etc. Qui est mort, à quel endroit. Donc, si le fichier des décès n'est pas informatisé, vous comprenez que Elecam peut avoir toute la peine du monde à pouvoir...
1: Encore que les déclarations de décès...
2: Souvent ne se font même pas à temps. Souvent même pas à temps, parce que les hôpitaux font souvent la liste des corps qui sont dans les morgues abandonnés. Vous comprenez que s'il y a des corps abandonnés dans les morgues, ces corps ne sont peut-être pas signalés où ils devraient pour que Elecam puisse avoir effectivement un listing de ces décédés-là. Et il ne faut pas également oublier qu'il y a des personnes qui ont perdu également dans ces fichiers-là leur capacité, leur aptitude à voter. Parce qu'il me semble que pour être, avoir cette aptitude à voter, il faut avoir rempli certains critères. Il me semble également que les doublons, etc., les erreurs manifestes, on a parlé peut-être de changement de bureau, de ville, etc. Donc, c'est tout ça qui fait en sorte que l'on puisse avoir un fichier qui est perfectible.
1: Mais qui n'est pas sain. Parce que nous débattons du fichier sain et crédible.
2: Non, on n'est pas à l'église. Nous ne sommes pas.
1: Un fichier qui n'a pas
2: la, la sainteté n'est pas de ce monde. Ce qui est certain, c'est que Elecam a annoncé que le toilettage, les corrections vont se poursuivre jusqu'au 30 décembre, il me semble, date à laquelle sera donc mise à la disposition la liste définitive nationale pour qu'on puisse aller aux élections législatives municipales de février. Je dois donc terminer en disant que il faudrait que Elecam continue d'associer les partis politiques mettre à la disposition du public les techniques utilisées pour le toilettage. Ça participe de la confiance dans ce fichier électoral-là. Les partis politiques ont besoin d'avoir confiance dans ce fichier-là. Donc, Elecam doit exposer ou alors divulguer au public les techniques utilisées pour le toilettage parce qu'on doit arriver à la fin à avoir un électeur.
1: Ce sont les techniques de la loi, il n'y a pas autre technique.
2: Bien sûr.
1: Le contenu de l'article, les dispositions de l'article 76.
2: C'est-à-dire
1: qu'on enlève les décédés, les personnes ayant été condamnées.
2: Par quelle technique maintenant? C'est ça, par quelle technique?
1: La technique de la cachette.
2: Donc, parce qu'on doit arriver à avoir un fichier électoral où on a un électeur, un vote, et non plusieurs votes.
1: D'accord, tout à fait. Merci Renaud et Boto. Je rappelle qu'en dehors de votre casquette d'analyste politique, vous êtes écrivain, journaliste et également Mr. Benjamin Bala Onambélé, secrétaire national en charge de la justice des droits de l'homme et du contrôle de l'État au sein du PCPDC de notre ami Tédicier, qui est empêché et qui vous a mandaté. Dieudonné, bien sûr, maître Dieudonné Tédicé, qui était candidat déclaré à la dernière élection présidentielle. Vous le représentez aujourd'hui en tant que secrétaire national de sa formation politique. Vous allez bien? Bonsoir, bienvenue.
3: Merci, bonsoir, M. Jean-Marie Anaba. Je vais très très bien et mes félicitations par rapport à votre prix.
1: Merci beaucoup. Alors, est-ce que vous êtes satisfait des fichiers qui nous ont souvent été présentés par Elecam? il est reproché à l'ECAM de manipuler le fichier électoral national.
3: Permettez-moi de te dire d'abord bonsoir à mes copanélistes. Et c'est un plaisir renouvelé. Ce débat que vous ramenez sur la table aujourd'hui est un débat qui a toujours été d'actualité. Nous, il faut indiquer qu'au PCBDC, lorsque nous prenons l'article 3 de la Constitution du Cameroun, il est écrit que, il est précisé que les partis politiques, et les partis et les formations politiques concourent au suffrage. Alors, cet article veut dire beaucoup de choses.
1: Que les partis n'inscrivent pas?
3: Ça veut dire beaucoup de choses.
1: Ne contribue pas à l'inscription.
3: Non, je dis que contribue au suffrage.
1: Parce que je le dis, Bernard, si vous permettez, il y a quelques militants des formations politiques que j'ai interrogés cette semaine qui me disent ça est l'ECAM de faire son job. Si les chiffres ne sont pas bons, il n'y a pas d'engouement, la photo à l'ECAM et non au parti politique. Mais non, mais c'est vous qui participez aux élections, c'est vous qui allez à la conquête des suffrages, comme vous le dites. Qui vous vote? C'est lui qui est inscrit. C'est une condition. Il faut être inscrit sur une liste électorale nationale. Ça veut dire que la responsabilité revient aussi aux partis politiques. D'où la notion de commission mixte de révision des listes électorales.
3: Les commissions mixtes des listes électorales sont de nature à mettre en relation les partis politiques et les camps. Vous savez, au PCPDC, le PCPDC c'est le Parti Camerounais de la paix, la démocratie et la construction. Le PCPDC a pris la peine, par exemple, de s'enregistrer auprès des antennes et les camps du territoire national. Alors, qu'est-ce qui se passe? Ce que nous avons constaté, à plusieurs reprises, nous nous sommes rapprochés des antennes, certaines antennes qui nous ont fait savoir qu'ils vont nous appeler, tandis que d'autres, nous avons eu à travailler avec l'ECAM à Yaoundé 5 par exemple et dans d'autres circonscriptions. Mais le problème c'est quoi? C'est qu'à un moment donné, les partis politiques, surtout les partis politiques d'opposition qui travaillaient avec l'ECAM, prenaient parfois sur eux des gens, des moyens pour circuler et faire inscrire les gens. Et puis au moment, il y a eu un communiqué qui disait que il n'est plus question de laisser les partis politiques faire inscrire les citoyens camerounais. Voilà comment donc nous avons aujourd'hui ce résultat qui malheureusement ne reflète pas. Et c'est une déception. Parce que vous ne pouvez pas, lors des élections présidentielles, les Camerounais, dans leur ensemble, étaient dans l'optique de choisir leur président de la République, un président de la République qui, pour eux, a même été, vous avez dit tout à l'heure, que nos Monsieur Issa Tchiroma a eu des bruits parce que Monsieur Issa Tchiroma, ses partisans n'ont pas été contents des résultats. Parce que le Camerounais en avait marre. Alors, cette fois-ci, lorsque nous nous rendons compte que c'est presque 200 000, et ce sont les élections locales. Oh, ce sont les élections locales que le citoyen participe à la gestion des affaires de la cité. Alors, lorsqu'on se retrouve à 250 et poussière de 1000 d'inscrits,
1: et vous avez suivi l'année dernière, nos amis du MRC abordaient un débat selon lequel il y a des électeurs, des milliers d'électeurs qui ont été retranchés de la liste électorale nationale. C'était ça le débat de fond.
3: Bien sûr, le débat de fond...
1: À cause des problèmes d'empreintes. Bon, il est quand même justifié qu'il y avait les empreintes et tout le reste.
3: Il y a beaucoup.
1: Mais ces électeurs ont été réajoutés. Hein, ça, je peux le dire quand même. Nous qui travaillons pendant cette élection.
3: Mais il y a d'autres dont les requêtes n'ont pas abouti. Il y a d'autres dont les requêtes n'ont pas abouti. Aujourd'hui, nous ne pouvons pas dire que nous pouvons être satisfaits. Parce qu'on ne peut pas accuser les Camerounais d'un désintérêt. Nous avons presque 30 millions de Camerounais. Et vous voyez, on tourne autour de 8 millions à poussière. Lors des élections présidentielles, on était pratiquement à 4 millions d'électeurs. Et dans l'optique des prochaines échéances municipales et législatives, vous pensez que avec le chiffre qu'on nous donne là, on peut avoir confiance au fichier électoral? Non, on ne peut pas avoir confiance. On ne peut pas avoir confiance. Nous pensons plutôt que c'est comme si les choses sont... C'est-à-dire, l'ECAM est en train de travailler comme une façon d'amener les Camerounais à se désintéresser de la chose publique, malgré la gouvernance qui aujourd'hui est remise en cause. Comprenez une chose, M. Jean-Marie Anaba, nous sommes indignés du fait que certains pensent que d'autres ne... certains Camerounais ne sont pas des citoyens camerounais parce que, soi-disant, ils sont pas allés à l'école de la citoyenneté active ou bien passive.
2: Vous êtes venu attaquer les gens sur ce plateau, mais on parlait de votre PDC.
4: Nous, on ne parlait pas de vous. Hein.
0: Nous,
3: pour moi, je suis indigné. Je suis indigné parce que les efforts que les Camerounais font aujourd'hui sont des efforts pour que le processus démocratique au Cameroun s'améliore. Et avec un fichier tel que nous sommes en train de le remettre en cause, lorsqu'il y a une élection, sans un bon fichier, on n'a pas confiance.
4: Qu'est-ce qu'il y a même de mauvais dans le fichier là? Qu'est-ce que vous remettez en cause exactement dans ce fichier?
3: Il faut un audit de ce fichier.
4: Vous dites que vous remettez en cause un fichier. Quelle est la partie exacte du fichier que vous mettez en cause?
3: Le fichier en question.
4: Vous n'avez aucun élément, mais vous déclarez.
3: Le fichier en question.
5: Alors, M. Bala, j'ai une question sérieuse. Non, permettez. Pour parler, pour avoir de la hauteur, pour défendre, pour dénoncer le fichier, il faut avoir.
2: Vous n'avez pas ce fichier.
5: Il faut avoir au moins pris part au. Commission mixte de révision. Permettez, le MSC, vous participez même au PCRD. Est-ce que le PCPDC est membre des commissions mixtes de révision des listes électorales? Oui. Est-ce que vous contribuez à enregistrer les Camerounais que vous voulez revendiquer là après?
3: Oui,
5: parce que pour revendiquer, il faut aller dire que non. Dans ma commission mixte à Yaoundé 4, il y avait 50 000 militants. Maintenant, vous avez enlevé, ils sont deux. Alors que je connais qu'ils étaient 50 000. C'est ça le débat, hein? Vous n'êtes pas dans les commissions, mais vous revendiquez quoi?
3: Nous sommes en train de vous dire quelque chose de pertinent.
5: C'est-à-dire que, est-ce que vous participez aux
3: lorsque
5: commissions?
3: On vous pose...
5: Vous inscrivez les Camerounais, vous?
3: Oui. Ah. Oui, on le fait. Et nous avons même été butés. On a même été butés parce que... On a même été butés. Nous avons même été butés parce que, en voulant mettre de nos moyens pour être... Pour faire inscrire les Camerounais, on ne nous a pas permis de le faire.
5: Ah bon?
3: Hein?
5: Pourtant, les CAM est ouvert là pour tous ceux qui sollicitent les CAM, peut-être. Ce que nous dénonçons, parce que c'est pour ça que j'ai dit qu'il faut ajouter le budget de les CAM. Parce que quand les CAM, un parti politique sollicite les CAM, c'est le parti qui prépare les moyens pour payer ceux qui viennent avec le kit et tout ça, la mobilisation, le transport et tout. Donc, ça, c'est des réalités qu'on connaît. Nous autres, nous déplaçons parfois les camps pour des personnes privées. Hein, donc, on l'a souvent fait pour des personnalités publiques qui sont des acteurs politiques qui veulent mobiliser. Et nous disons donc qu'il faut de l'argent. Il faut augmenter le budget de les camps. Ça a été, je le disais la semaine dernière, le débat au cœur d'une session du conseil électoral de les camps où en interne, les gens ont dit que le budget de 12 milliards était insuffisant. Il faut augmenter en dehors des allocations pendant les années électorales. Parce que quand il y a la présidentielle, en dehors de 12 milliards de budget, on y ajoute donc les allocations qui viennent de la présidence pour le matériel électoral et tout ce que vous connaissez. Mais les CAM estiment que 12 milliards, c'est petit. Parce que dans les 12 milliards, il y a les salaires. Les gens n'ont pas de salaire, les CAM, depuis quelques mois.
6: Il y a le fonctionnement, etc.
5: Moi, je le dis, hein, ils n'ont pas de salaire. Vraiment, il faut une institution de souveraineté. Les gens ne doivent pas rester là-bas sans salaire.
1: Nous autres, refusez-nous l'argent, mais allez payer les salaires de ces gars. C'est important. Et les CAM, 12 milliards, ce n'est plus suffisant, M. Paul Biya. Chutez, M. Bala. Vous avez bien compris maintenant?
6: Bien sûr. Je suis en train de...
0: Ça va tomber sur moi.
6: Je vous ai dit.
1: Si vous n'avez plus rien dit.
6: Je vous ai dit que le problème, c'est que les partis politiques d'opposition, les moyens qu'ils ont mis pour que.
1: Est-ce que vous avez déplacé l'équipe de l'ECAM?
6: L'équipe de l'ECAM, par exemple.
1: Et on vous a demandé 2000.
6: Non, plus je vous dis qu'à un moment donné.
1: Mais l'ECAM n'est pas
6: on vous a dit que. Le déplacement de l'ECAM était fait à l'initiative de l'ECAM, non à l'initiative des partis politiques. Et on nous disait aussi que l'ECAM ne travaille pas les samedis, par exemple. Or, c'est le samedi qu'on peut avoir le temps pour entrer dans les marchés, aller dans les quartiers.
0: Okay. Ça c'est une idée normale.
6: Est-ce que vous comprenez? C'est ça le problème.
1: Que l'ECAM apprenne à inscrire les week-ends.
2: Les week-ends.
1: C'est ça, non?
6: Oui.
1: À plus de 15
2: heures. Même les dimanches dans les églises.
1: Même dans les églises.
6: Alors, donc, par l'initiative de l'ECAM, il y avait cette asymétrie parfois de programme. Et nous, ça nous.
1: Merci, Monsieur Benjamin Balaounambélé. Alors, j'ai dit que le sommet du MRC et la base vont s'exprimer pour rendre mon débat sérieux. Vous avez le sommet qui est là, le directoire national représenté par le professeur titulaire des universités qui est là, Monsieur Calvin Tatmon, qui a décidé d'être avec nous, mais nous avons décidé de convier. Bon, il n'est pas un militant radical, au moins ça c'est... Je ne pouvais pas prendre Uli Mengeo, Kale Bode, donc vous allez comprendre pourquoi le débat sera serein. Parce que lui n'est pas... Mais il faut quand même qu'il y ait la voix de la base. Monsieur Maurice Kemou, qui porte le prénom de l'autre. Maurice, bonsoir.
7: Bonsoir Jean-Marie Anaba, bonsoir aux co-discutants et puis à tous vos millions d'auditeurs.
1: Alors, vous, ce sera le fair play que je vous recommande face à la hiérarchie du parti.
0: Pourquoi cette précision?
1: Non, parce qu'il ne faut pas qu'on dise que... Base, c'est vous et le sommet.
7: Écoutez, moi, je suis très ravi d'être en face de
1: du professeur.
7: Du prof, militant comme moi du MRC. Je ne voudrais pas qu'on prenne les choses de cette manière-là.
1: J'ai dit que vous soutenez le professeur Kamsou.
7: C'est mon chef hiérarchique. Certainement qu'il sait les devoirs que je connais depuis quelques temps. Contre d'ailleurs les corps. Ses camarades du directoire, c'est un
1: pas
7: que
1: lui.
7: J'appelle les, oui, pas lui.
1: C'est un pas
7: certain qui ce qu'on appelle les camtouriens qui pensent qu'on est dans un messianisme politique alors que Camtou lui-même ne se revendique pas de ça. Chaque fois qu'on a tenu des réunions, des communicants, même du MRC, il nous l'a toujours dit. Je veux pas qu'on me prenne comme le messie. Je veux pas qu'on me vende politiquement au Camerounais de cette manière-là. Mais il y en a au sein du parti qui en ont fait un messie
1: qu'on ne doit pas critiquer.
7: Voilà, on ne doit pas critiquer.
1: Et
7: je vous dis que mes devoirs sont dus. Mes devoirs sont dus au fait que voilà, j'ai posé des questions et ça a énervé donc le groupe que j'appelle donc
1: les camps
7: qui n'arrive pas à comprendre que voilà, si on est dans un pays sérieux et qu'on critique un certain nombre de choses à nos adversaires, il faut qu'à l'intérieur on essaye d'appliquer ce qui est différent. Donc, on ne va pas critiquer en face et vouloir appliquer ce qu'on critique en face.
1: Alors,
7: chez nous,
1: vous réservez vos arguments pour la suite du débat. Et vous parlez du fichier électoral national en tant que citoyen au-delà de votre casquette d'homme politique du mouvement pour la renaissance du Cameroun. Maurice Kemou, le fichier électoral tel qu'il évolue après deux élections 2018-2025 présidentielles et d'autres élections locales et à l'approche des élections qui arrivent là, est-ce que 8 millions d'inscrits, ça nous satisfait, nous tous?
7: Non, mais écoutez, ça ne peut pas satisfaire. Parce que quand vous regardez, nous sommes 30 millions et on vous parle qu'il y a pratiquement 70% de ces 30 millions-là qui représentent des jeunes. Et parmi les 70%, ça veut dire qu'il y a pratiquement 20 à 25 millions de jeunes au Cameroun. Et parmi ces 25 millions, vous avez plus de 80% qui ont plus de l'âge requis 21 ans pour être inscrits sur une liste électorale, dont le fichier camerounais devrait être dans l'ordre de 15 à 20 millions d'inscrits. Vous comprenez un peu? Au moins. Au moins. Et donc, aujourd'hui, qu'on soit à 8 millions, je pense que c'est un chiffre qui est questionnable. Mais je ne vais pas venir ici critiquer le travail que
5: l'ECAM a fait.
7: Que l'ECAM a fait. L'ECAM
5: et les acteurs du processus électoral, parce que c'est pas le travail de l'ECAM.
7: Effectivement.
5: L'OMC y a contribué.
7: Bien sûr.
8: Mais c'est aussi le lieu de ici. Critiquer. C'est, oui, c'est bien permis. Sûr.
5: Mais ici, critiquer ce que vous avez fait.
7: Non.
5: Je vous ai vu aller à l'Ouest là-bas et à Douala en train d'amener les Camerounais à s'inscrire.
8: Parce que l'organe lui-même a fixé un objectif.
7: Bien sûr, il n'a pas atteint. Voilà. Mathématiquement, on peut dire.
5: Non, c'est vous le problème. Vous avez travaillé avec les Camerounais. Vous n'avez pas atteint le chiffre que les Camerounais attendent.
7: Non, écoutez, ce n'était pas l'objectif. Nous, on participe. C'est-à-dire que les partis politiques aident les Camerounais. Et les Camerounais, moi également, vous savez, chez moi ici à Mimoman, j'ai souvent déplacé le kit de l'ECAM, ils sont ici en bas. Et je voulais dire à mon frère du PDC que voilà,
5: c'est possible
7: de déplacer l'ECAM même dimanche. Ça se fait déjà, je l'ai fait moi-même, fonds propres.
2: C'est pour ça que donc, il aurait en flagrant délit de mensonge à la radio.
7: Je ne sais pas où il est allé. Non, je ne sais pas.
8: Il a dit que les acteurs communaux
7: ne se pas. Oui, je ne sais pas. C'est ça, je dis, je ne sais pas. Mais moi, personnellement, Maurice Kemo, avec les Anon Manga,
5: on a les
7: dimanches.
5: Même les dimanches.
7: Oui, les kits le dimanche.
5: Par contre, il y en a qui disent que c'est impossible le dimanche.
7: Et on a travaillé. Donc, quand vraiment, en face, ils font bien, il faut apprécier également.
5: La seule chose, c'est que vous payez pour cela, c'est ça, non?
7: Bien sûr, d'accord, quand tu as déplacé la femme de quelqu'un un dimanche, il faut quand même, on est des Camerounais, c'est pas de la corruption. Mais paye au moins le taxi pour que, bon, voilà. Et puis, quand le kit arrive, vous savez qu'il faut trouver un branchement électrique, même chez celui chez qui il faut donner quelque chose. Voilà. Et après, prendre une bière avant de rentrer, donc ça se fait. Bon, c'est la convivialité africaine. Mais je dis, les partis politiques, au vu des chiffres aujourd'hui qui ont été annoncés par l'ECAM, 200 000...
5: 52 000 nouveaux inscrits.
7: C'est très peu, mais en même temps, il faut savoir que l'élection de 2025, vous savez, les Camerounais étaient fâchés. Vous avez forcé, les Akonosés ont forcé 53%. Vous comprenez un peu?
5: Donc, ils sont même paix, même avec le Conseil constitutionnel et les camps.
4: Comment est-ce qu'on fait pour forcer?
7: Non, donc ils ont forcé.
5: Parce que c'est le Conseil
7: chiffre.
5: Constitutionnel qui a proclamé les résultats de 53%.
7: Mais le prof vous a dit tout à l'heure comment ces quatre entités qui se mettent ensemble.
5: J'ai bien dit qu'il devait avoir fair play. Puisque vous
7: quatre entités qui se mettent. Non, c'est pas parce que j'allais démêler avec certains de mon parti. Comme moi, je suis avec eux. Donc, je dis que il faut le reconnaître. Vous avez forcé 53%. Et après 2025, vous attendez pas que avec les gens qui sont en prison, les familles qui n'ont pas encore fait le deuil de ceux que vous avez tués pendant la crise post-électorale, que on allait aller s'inscrire. Donc, même ce chiffre-là, même c'est trop. Vous comprenez un peu? Donc, je dis dans ce contexte-là. 2026, il n'y avait pas élection. Il devait en avoir, mais vous avez toujours fait ce que vous avez l'habitude de faire en renvoyant les élections à travers le vote qui a eu à l'Assemblée nationale. Mais non, c'est pas qu'on pleure à Kono. Mais je dis encore que ce chiffre-là est questionnable et aujourd'hui, il faut que l'ECAM se remette en cause. Vous comprenez un peu? Vous et moi en avant. Il arrive qu'on apprenne ces couloirs-là. Ce sont tes amis. Non, tu peux parler au directeur. Mais lui-même, et on le sait, il est tenu. Il a été nommé par M. Biapol et il est tenu. Donc, aujourd'hui, très souvent, quand vous discutez avec lui, le directeur, vous sentez un homme libre. Mais il appartient à un système en réalité. Vous comprenez un peu? Et donc, vous sentez un homme qui a la volonté de bien faire.
5: Pourtant, il a la crainte de Dieu.
7: Voilà, il a la volonté de bien faire.
5: Il est un homme d'église.
7: Quand vous écoutez Rie Soussé en face comme ça, il a la volonté de bien faire. Mais il est dans un système il est tenu, d'accord. Ben, qu'est-ce qu'il va faire?
5: D'accord.
7: Jean-Marie, juste 10 secondes.
5: Je rappelle, à votre, avant votre réaction, en quelques secondes, article 71 de la loi électorale, c'est aussi notre devoir. L'inscription sur les électorales est un droit. Elle se fait par les soins des démembrements territoriaux d'Elections Cameroun, dont ce sont nos amis de l'ECAM qui sont en priorité chargés d'inscrire les Camerounais sur les électorales, mais en relation avec les commissions mixtes compétentes. Je rappelle que dans les commissions mixtes, vous avez les partis politiques, l'administration, dont un représentant du sous-préfet, du maire, ainsi de suite. Voilà, c'est comme ça que ça se passe. Et maintenant, quand un parti politique n'a pas intégré un représentant, les responsables de l'ECAM peuvent mettre un membre de la société civile si un parti politique n'a pas intégré. Mm-hmm. C'est ça que la loi dit. Donc c'est important, l'autre dit. Donc l'élection n'est pas une affaire de l'ECAM, mais prioritairement c'est l'ECAM qui est inscrit. Donc même l'argent qu'on vous demande, là, vous les Maurice Kemou, pour mobiliser les kits de l'ECAM, c'est une aberration. Et nous avons le devoir de le condamner. Renaud Ibotou, rapidement, on va attaquer le gros
2: en
5: du
2: sujet.
5: En deux
2: secondes, hein, je voulais juste dire pour la gouverne de Maurice Kemou que le Cameroun a 30 millions d'habitants, certes, mais environ 50,46 à 52% de femmes. C'est une donnée importante. Parce que quand j'ai dit qu'on a 52% de femmes, vous comprenez que sur ces 52% de femmes, il y a moins de 10 à 15% qui s'intéressent à la politique. Donc, logiquement, on pourrait penser qu'on peut, lorsqu'on a un fichier électoral avec 8 millions de personnes, ça peut correspondre effectivement à la population qui pourrait s'intéresser, en âge de voter, qui pourrait effectivement s'intéresser à la politique.
7: Non, ça c'est pas un argument.
2: Si, c'est un argument.
7: Ce n'est pas un argument.
2: C'est un argument.
7: Vous minorez.
5: D'accord, professeur, je vous donne 30 secondes, professeur.
7: Ce n'est pas un argument. Parlez vous, pouvez pas, vous ne pouvez pas minorer les méfaits de l'ECAM. Les méfaits, c'est vraiment les méfaits, parce que le comportement des agents de l'ECAM, ben, c'est un frein. C'est quelque chose qui fait en sorte
5: les
7: que...
5: agents de l'ECAM se comportent comment?
7: Oui, ils se comportent en fait de façon tout à fait
5: ils ne sont pas amis avec les partis politiques.
7: Ils ne sont pas
5: ils sont pas réceptifs.
7: Ils ne sont pas réceptifs et leur comportement décourage les électeurs.
5: C'est-à-dire quoi? Les agents de l'ECAM posent les ongles pendant que les
7: agents de l'ECAM
5: s'inscrivent.
7: Ce sont ces agents-là qu'on mobilise pendant les élections, par exemple, pour modifier les procès-verbaux. Ah, vous le savez très bien.
2: Oh, malgré
7: le comportement. Je suis très surpris, effectivement, du comportement du juriste. Vous êtes juriste,
2: non,
7: monsieur Ibotou.
2: Non,
7: vous êtes juriste et je vais vous poser une question. Analyste politique, comment pouvez-vous accepter que l'ECAM publie les listes dans les antennes communales et au niveau national, il refuse de publier
5: la liste électorale nationale.
7: Sur quelle base juridique s'appuie-t-il pour refuser?
5: Professeur Calvin Tatmon.
7: La liste électorale nationale.
5: Professeur Calvin Tatmon.
7: C'est surtout le juriste.
5: Je voudrais quand même, il va réagir. Je voudrais vous indiquer que la parade, je mets entre guillemets, la parade que l'ECAM a trouvée, c'était de vous proposer une fenêtre numérique.
2: Exactement.
5: C'est-à-dire qu'étant à la maison, vous tapez...
2: Il y avait eu ce débat l'année dernière.
5: Vous retrouvez si vous êtes inscrit ou pas.
7: Ce n'est pas ça le fichier électoral national.
5: Mais sauf que l'article 80 et l'article 72 et autres, ce ne sont pas les mêmes trucs, voyez-vous.
7: Le fichier national doit pouvoir être consulté.
5: L'article 70, professeur, pour éclairer nos auditeurs, l'article 70 et l'article 80 disent pratiquement la même chose, mais elle est différente.
7: C'est-à-dire
5: quoi? Les listes électorales sont établies et tenues au niveau de chaque commune.
7: Ça, c'est les listes communales.
5: C'est ça qui donne la liste électorale nationale.
4: C'est la
5: population qui donne la liste électorale nationale.
4: Il faut compiler pour
5: non, laissez-moi finir, professeur.
7: Professeur, bien différent.
5: Oh, mes chers militants du MSC. Les amis politiques de Maurice Kamto, laissez-moi. Alors, une liste, je dis, article 70 du code électoral, alinéa 1, les listes électorales sont établies et tenues au niveau de chaque commune. Une liste électorale est également établie pour chaque bureau de vote. Alinéa 2. Les listes électorales sont établies par ordre alphabétique. Il est délivré à chaque électeur nouvellement inscrit un récépissé portant la date, le lieu, numéro d'inscription. Alors, l'article 80 dit ceci.
7: Oui, dans l'article 80, vous allez bien voir le déterminant.
5: Je ne vais pas voir, je vais lire.
7: Là, c'est-à-dire.
5: Article unique. 80. À l'issue des opérations de révision, virgule. Et au vu des documents et données communiquées par les démembrements régionaux de l'Elections Cameroun, le directeur général des élections établit et rend public la liste électorale nationale hôpital au 30 décembre. Voilà, la différence, c'est
8: ils n'ont jamais fait cela. Mais vous voyez, dans l'article 70,
5: dans les antennes communales, on publie les listes électorales provisoires. Et on dit, la loi dit que les partis politiques et les électeurs peuvent aller dans les antennes pour aller vérifier les erreurs matérielles et les omissions. Ça, et quand vous l'avez vérifié, les données qui remontent donc, passant par les démembrements départementaux et régionaux, arrivent à la direction générale pour le toilettage définitif et on publie la liste électorale nationale qui est constituée donc.
8: Mais c'est dans les antennes centrales. Ça veut donc dire que l'ECAM n'a jamais publié la liste. Vous voyez le déterminant, c'est là. C'est unique.
5: Professeur Calvin Tatmon, je suis d'accord avec vous. Et l'ECAM n'a jamais, selon vous, publié la liste électorale nationale, mais l'OMSC et son candidat sont allés à la présidentielle après
8: ce débat. Mais je vous ai dit tout à l'heure, les revendications continuent. Je ne sais pas parce qu'on a des revendications qu'on ne va pas se présenter. Bien entendu, j'ai été interpellé par le professeur. J'ai l'impression quand même qu'il y a une certaine injustice dans la répartition de temps de parole.
4: Non, mais vous êtes que sur le plateau.
8: J'ai l'impression.
5: L'injustice vient du fait que j'ai l'impression de parler.
2: Vous avez plus de temps de parole que tout le monde.
5: C'est vous qui avez l'impression. C'est vous.
2: Alors, j'ai été interpellé par
8: vous. Vous avez été interpellé.
2: Oui, je voulais.
5: Renaud,
2: permettez-moi deux secondes.
5: Non, c'est pas Renaud, permettez.
8: C'est contradictoire.
5: Permettez, Renaud et Boto. Je donne encore une minute au professeur Calvin Tatmon.
2: Il a parlé plus que tout le monde.
5: Membre du directoire du MSC.
8: Je vous avais dit.
5: Je vous donne une minute.
8: Mais une minute, je dis que je suis interloqué par la réaction du juriste. D'ailleurs, c'est les deux juristes, hein, sociopolitistes.
3: Non, c'est moi qui suis juriste.
5: C'est le juriste ici. Ça sont les analystes.
8: Oui. Les analystes sociopolitiques et politiques. Voilà, mais comment peuvent-ils laisser l'ECAM qui a montré qu'il est une béquille du régime en place pour s'attaquer.
5: C'est écrit dans quelle loi?
8: Vous devez vous offusquer du fait que l'ECAM n'a aucune base juridique pour refuser la publication de la liste électorale nationale.
2: Bon, en tout cas,
8: sur quelle base?
2: C'était pas ça la question du départ.
8: C'est ça la question.
5: Alors, René Boto,
2: au départ, le professeur disait que il m'a interpellé parce qu'il estimait que sur mon argument de 52% de femmes, ça ne tenait pas la route. Je crois que c'était ça l'interpellation du départ. Et puis il a estimé donc que je faisais fi du comportement des agents de l'ECAM sur le terrain. Moi, je veux juste répondre en disant ceci. Moi, j'aime pas les débats de personne, mais ce que je dois dire, c'est que le 31 août 2025. Toutes les télévisions du Cameroun ont montré une affluence record devant les antennes de l'ECAM parce que les Camerounais voulaient s'inscrire pour aller à la présidentielle. Vrai ou faux? Et là, on peut donc dire que le comportement des agents de l'ECAM a découragé les Camerounais? Non. Donc, vous ne pouvez pas avoir cet argument-là disant que le comportement des agents de l'ECAM décourage les Camerounais. Ce n'est pas possible.
8: Ce n'est pas un argument. Si les Camerounais... Vous vous placez en 2025, on parle 2026.
2: Mais c'est pour ça que justement... je dis que si en 2025... Oui. Le comportement des agents de l'ECAM ne les a pas découragés.
8: Lors de la présidentielle.
2: En 2026, ça ne peut non plus les décourager.
8: Ce n'était pas la présidentielle. Je parlais de la présidentielle. Les agents de l'ECAM qui sont... J'ai bien souligné le fait que c'est dans les bureaux de l'ECAM qu'on falsifie les procès verbaux.
5: Professeur Calvin,
2: c'est un autre niveau. Non, non, c'est pas la question que vous avez posée.
8: Non, c'est ça que j'ai mis comme argument.
5: Professeur Calvin, 4 mots, merci.
8: C'est ça que j'ai mis comme argument.
5: Alors, permettez, Patrice Simon Vaumont, je vous donne 2 secondes pour dire quelque chose.
8: Si vous n'avez posez la question. Posez la question et je réponds. Non, j'ai quelque chose à dire. Non, attendez. Non, posez la question.
5: Non, permettez, j'ai un débat qui arrive là. Si vous n'avez
8: pas. J'ai quelque chose à dire, mais posez la question. Parce que la réalité ici, c'est quoi? C'est donc, un parti politique qui a participé seulement à 2 élections ne peut pas parler de manière crédible, n'est-ce pas, du processus électoral camerounais depuis 2013. Parce qu'il y a une élection de 2013, ils ont participé. Ils ont participé à l'élection de 2018. Vous avez participé à quelle autre élection? Alors qu'il y a eu les régionales 2 fois, les sénatoriales 2 fois. Vous avez participé à quelle élection?
3: Il pose un problème systémique.
8: Je dis ceci.
3: Il suffit.
8: Moi, je vous dis bien que
3: il suffit de participer.
8: Écoutez, je suis en train de vous dire. Je suis en train de vous dire.
3: C'est pas moyen de participer.
8: Écoutez, s'il vous plaît.
2: On va s'en sortir.
0: S'il vous plaît, je suis en train de vous dire. Le MLC a participé à l'élection législative et municipale de 2013. Oui ou non? Ils ont pas, s'il vous plaît. Ils ont participé à l'élection présidentielle de 2018, oui ou non? Ils ont participé à quelle autre
8: mais
0: élection?
8: Mais c'est suffisant pour relever.
0: Alors, maintenant, écoutez, entre 2012, la naissance, et aujourd'hui, il y a eu combien d'élections? Plus de 7 élections. Comment un parti politique qui est parti sur 7 élections qui ont été organisées après de 14 ans, qui est parti seulement à 2 élections, passe autant à déranger les gens. Et puis maintenant, vous dites qu'il y a un quadrilatère.
8: Vous parlez de dérangement.
0: Vous parlez de dérangement.
6: S'il vous plaît. Là,
8: vous qui avez à poser des questions.
6: Vous voulez y poser les problèmes.
0: Si vous me posez des questions.
6: Non.
8: C'est excessif.
6: Moi, je pense que.
8: On ne peut pas parler de la citoyenneté excessive.
6: Excessive.
8: Non.
6: Il faut nous.
8: Et critiquer en même temps le fait que.
6: Et en même temps. Non, c'est pas possible.
0: Je vous dis
6: le problème de personne.
0: Vous avez parlé. Vous avez parlé. Vous avez parlé.
8: Il a parlé.
0: Vous avez parlé.
8: Le dernier
0: criot
8: d'Afrique
0: s'est
8: crié sur cette question.
0: Non, en tout cas, on a compris. Non, vous ne les touchez pas, s'il vous plaît.
6: On a compris, que il a acheté la carte, qu'il a acheté à de l'autre côté.
0: Non, monsieur Bala, Benjamin Bala.
6: Benjamin.
0: Oui.
5: Ne les touchez pas.
0: Nous ne les touchons pas. Laissez le dernier criot. Laissez le dernier criot siffler son vuvuzela.
6: Alors,
0: je n'exagère de rien. Il y a eu 7 élections au Cameroun entre 2012 et aujourd'hui. Un parti politique est parti à une élection en 2013. C'est une bonne chose.
8: L'argument, c'est lequel, alors, que tu veux amener?
0: Autre chose.
9: C'est même si on prend les
0: autres. Ouais, que, écoute, alors, non.
6: Mais Maurice, je vais vous donner la parole. Maurice Kemou.
9: Est-ce que les conseils municipaux, si on parle en 2020,
0: est-ce que vous savez pourquoi Maurice Kemou,
9: on va aller au sénatorial alors que c'est les conseils municipaux.
0: Alors écoutez, non, alors
6: Maurice Kemou, laissez qu'il finisse.
0: C'est là où
6: Maurice, après lui, vous allez prendre la parole. Laissez qu'il finisse calmement.
0: Vous savez pourquoi, quand je suis assis sur un plateau, quand les gens du MLC arrivent, dès que j'entre dans leur cerveau, ils secouent ça. Je secoue le cerveau. Pourquoi? Attendez, je vous explique. Je vous ai dit que je vote depuis 2011. Écoutez, je vous ai dit que je vote depuis 2011. Écoutez bien. Je vous dis bien que je vote depuis 2011. Et je suis un acteur de ce processus des éléments des élections depuis 2011. Parce que même dans l'espace public, écoutez, même dans l'espace public, je fais de la sensibilisation. Même sur le terrain, je fais la sensibilisation. Je suis le premier citoyen camerounais. Je dis bien, écoutez, Kemou, écoute, je suis le premier et le seul citoyen camerounais qui a battu campagne pour le oui à l'élection présidentielle en 2020. Citoyen, j'ai payé ça de ma poche moi-même. J'ai accompagné 8 partis politiques pour l'élection de 2020, où le MLC appelait les gens à ne pas aller voter, où le MLC appelait au boycott. Et je disais en 2018, en 2020, pour ceux qui me suivent, j'ai dit que le MLC entrait dans ce que j'ai appelé le désert politique. Et ils devenaient des chômeurs politiques.
8: Tu n'avais pas
0: comment réussi. Un parti politique dont la mission est de concourir décide de ne pas participer et fuit l'endroit où le job électoral est censé se faire, mais veut donner les conseils non seulement à l'acteur principal qui est Elecam, donne les pions, coin le RDPC, coin le Conseil constitutionnel, et ils ne participent à aucune élection alors qu'eux-mêmes, parce qu'ils ont mal compris la scène politique camerounaise, vous comprenez mal la scène politique camerounaise, parce que la politique de la chaise vide, de 2018, 2019, 20. Vous avez
8: tu
0: fait le choix.
8: 2020, mais
0: j'ai dit 2019, hein, 2019 parce que c'est en 2019 que vous avez dit que vous ne participez ou vous ne participez pas. Ouais. La décision de ne pas
8: étaler ton aide politique. Le boycott, c'est une voie, c'est une mais manière c'est de. C'est une
0: expression. Et je vous dis donc bien que le boycott au Cameroun est puni par la loi. Le boycott est puni par la loi. Le fait d'empêcher des gens ou appeler les gens à ne pas voter est anti-citoyen.
6: Vous n'êtes pas Julien. Pardon, laissez-le
5: dire. S'il vous plaît, professeur Calvin Tadmonde, nous allons évoluer. Il est pratiquement 20h et vous savez qu'à 20h, moi, je prends les auditeurs. Mais exceptionnellement pour aujourd'hui, nous allons commencer le prochain débat avant de prendre les auditeurs. Et je leur dis de préparer, de charger les téléphones à la maison. Je vais prendre les auditeurs à 20h30. Alors,
1: Comme vous avez trop parlé, je vous donne 30 secondes. Deka Takono, RDPC, communicant. Il est 59, il chute à 20.
4: Oh oui, juste une précision hein, sur la liste nationale. Mm-hmm. Je vais expliquer un peu, j'en terre à terre. Attaquer, il est comme sur la publication de la liste, c'est comme dire que.

0: l'ignorez pas, le fait politique de la semaine a été la démission de Mamadou Yacouba et du professeur Maurice Kamto du mouvement pour la renaissance du Cameroun de leur fonction, mais pas du parti. Ils restent militants du MRC. Mais cela a fait l'objet de tous les débats et nous sommes obligés d'en parler. Nous en parlons parce que la décision du professeur Maurice Kamto de démissionner de son poste de président national nous amène à nous demander qu'est-ce qui se cache derrière cette stratégie. Sachant bien que le professeur Maurice Kamto de retour du Manidem a été réélu lors de la convention du 21 décembre 2025 en visioconférence, convention qui n'a pas plu à Joseph Thierry Okale-Bodi ou encore à Willy Mengue, qui sont aujourd'hui en justice avec les leaders du MRC. Carole Prudence Tintieu, bonsoir. Vous signez le fait politique de cette semaine sur les péripéties de cette affaire.
1: Bonsoir Jean-Marie Anaba. Le fait politique de cette semaine puise sa source des démissions de Maurice Kamto et Mamadou Mota, respectivement de la présidence et la vice-présidence du mouvement pour la renaissance du Cameroun. D'ailleurs, le 8 septembre, Roger Justin Noah, l'un des responsables du directoire, publie un communiqué dans lequel il est indiqué que le directoire réuni en session ordinaire au siège du parti à Yaoundé a pris acte des démissions mentionnées plus haut, remercie les auteurs pour les services rendus et sacrifices consentis pour l'intérêt supérieur du parti et par là même convoque conformément au test du dit parti la convention nationale extraordinaire du parti pour le samedi 10 octobre 2026 à son siège à Yaoundé. Et de fait, un appel à candidature a été lancé et le délai bloqué au 9 octobre à 10h. Mamadou Mota évoque comme motif dans sa lettre de démission manuscrite que son choix est dû à l'acharnement et l'oppression exercée par le régime à son endroit. De plus, il indique se retirer de la fonction, tout comme le professeur Kamto, suscitant ainsi de vives réactions. Ce qui saluent leur courage et d'autres qui penchent pour la pression des affaires Okala Ebode, Willy Mengue et la récente sortie du Minat qui dit n'avoir rien dit au sujet de la reconduction du professeur Kamto à la tête du MRC parce qu'il n'en est rien et a de fait reconnu entre les lignes l'appartenance de Okala Ebode au MRC. Le militant STF, Alex Nguepi, se demande si ces démissions vont pour autant permettre que le MRC participe librement aux élections. Le président de l'Union pour le Réveil de l'Afrique a estimé qu'il est dommage qu'on en arrive à cette situation. Il pense que si on pouvait laisser Kamto dans la bataille politique, ce serait formidable puisque nous sommes dans un contexte de pluralisme permettant à tout le monde de déployer son potentiel. Valère Bessala parle de beau dribble en attendant les décisions de justice. Il faut rester prudent. D'ailleurs, Zinedine Zidane déclarait « Un dribble réussi, c'est comme une œuvre d'art, ça reste dans la mémoire des gens ». Attention aux dribbles politiques qui pourraient venir de tous les camps. Excellent samedi et à samedi, Jean-Marie Anaba.
0: À samedi, Carole Prudence, Tintia, en attendant, voir ce qui se cache derrière le dribble politique de Maurice Kamto. Le dribble politique. Bonsoir, mon cher JMA. Bonjour et profond respect à vos experts sur le plateau. Juste indiquer que la froideur de vos analyses nous accroche forcément à nos postes dès lorsque votre générique commence sur Royal FM 88.4 Radio Citoyenne. Recevez nos félicitations pour cette reconnaissance à vous décerner pour la démarche scientifique dans la conduite de vos débats. Quoi qu'on dise, Sa Majesté Tounou Tafou, qui est du côté de soi. Merci à vous, Sa Majesté. Allons voir ce que pense notre citoyen au 673-02. 96-29. Bonsoir, nous sommes à l'écoute comme toujours. Ça, c'est Hector Abia, militant du Parti camerounais pour la réconciliation nationale. Alors, avant de passer la parole, j'ai dit je ne veux pas faire un gros débat sur Maurice Kamto et sa démission. Vous allez comprendre pourquoi nous avons fait un débat qui a pris beaucoup de temps sur le fichier électoral national. Et maintenant,

0: cette semaine, vous le savez bien que il y a aussi l'histoire à ne pas ignorer. L'histoire, c'est que demain, 13 septembre 2026, nous allons célébrer l'un des martyrs des nationalistes camerounais. Il s'agit bien de Ruben Omiobe, qui a sauvé le Cameroun, dont le bavardage que nous faisons à la radio tous les jours, là, la démocratie, hein, MRC, RDPC, la démocratie, là, ce sont eux, les nationalistes, qui vous ont donné ça, en chassant le blanc, en quelque sorte. Donc, demain, c'est l'anniversaire du 68e anniversaire, voudrait dire, de l'assassinat de Ruben Omiobe. Et comme d'habitude, c'est l'Union des populations du Cameroun qui va porter la commémoration avec l'inauguration justement des monuments dans certaines circonscriptions, aussi l'Union des populations du Cameroun. Et cette fois-ci, l'Union des populations du Cameroun a décidé de consacrer la commémoration au président Paul Biya, qui est un UPCiste dans l'âme. Et depuis 1982 jusqu'en 1991, avec effectivement le fait de déclarer que les nationalistes qui étaient considérés comme des maquisards sont désormais les héros. C'est pour cela que l'UPC a décidé de dire hommage au président Paul Biya, qui est un autre Omiobe du Cameroun. Et cette semaine, nous avons décidé exceptionnellement de faire de Robert Ba Paul Hippote, qui a toujours été celui qui a fait au moins des monuments dans toute la République pour ces martyrs-là, en dehors de leurs querelles internes. Moi, j'aime insister, hein, leurs querelles internes dans l'UPC. Ce n'est pas de ça que je parle dans cette émission. Mais il est acteur politique de la semaine parce que lui, au moins, il célèbre les martyrs. Robert Ba Paul Hippote, ancien député, président du conseil d'administration et aujourd'hui secrétaire général de l'un des groupes dits de l'UPC. Je préfère le dire ainsi parce qu'il y en a d'autres. Ce n'est pas la radio qui décide qui est SG de l'UPC. Moi, je suis quelqu'un de vrai. Donc, même s'il écoute là, il se fâche après. Je suis comme ça. Ce n'est pas nous qui décidons de qui est SG. Nous ne sommes pas la justice. Donc, l'un des groupes de l'UPC, il est le SG soutenu par le RDPC et le ministre de l'administration territoriale. Le SG du régime, qui s'appelle Robert Ba Paul Hippote, nous reconnaissons qu'au moins, par rapport à d'autres qui passent le temps les dimanches et les samedis à la radio, à la télévision, lui, il mobilise sur le terrain et il a construit des monuments. C'est pour cela que nous avons décidé de faire de lui l'acteur politique de cette semaine dans Baromètre Politique. À tout de suite.
1: J'ai été élu le 29 septembre 2012 secrétaire général de l'UPC. Ba Paul Hippote, un an après, a été élu député de la nation. C'est ça le vote populaire. Et vous avez vu que je suis entouré des élus de l'UPC, dont le courant populaire de l'UPC est porté par Ba Paul Hippote. Dimanche, vous allez voir la célébration de la mémoire de nos martyrs. Vous allez voir que les militants et sympathisants de l'UPC vont se diriger là où Ba Paul Hippote et son équipe ont réalisé les monuments. Le courant populaire, la base de l'UPC, c'est nous qui la conduisons. Elle n'est pas au niveau des médias. Vous nous voyez sur le terrain. Le terrain politique de l'UPC, ce n'est pas les plateaux de télévision. Et il arrive parfois que ce que vous recevez au niveau des télévisions, des plateaux de télévision, n'appartiennent même pas à un comité de base. Vous voyez les présidents des sections qui sont là. Donc, la base de l'UPC rend hommage au président Paul Biya, comme vous l'avez vu, à travers la participation populaire de l'UPC dans l'accompagnement de la candidature du président Paul Biya lors des élections présidentielles de 2025. Et vous avez vu partout, vous avez vu le vote pour la première fois, le vote populaire. Le président Paul Biya a gagné dans l'Union Okina. Le président Paul Biya a gagné dans la Sénégal-Maritime. Le président Paul Biya a gagné dans les bastions de l'UPC parce que nous sommes impliqués personnellement, comme l'avait fait Augustin Frédéric Kodok. Et cela s'est réalisé dans les urnes. L'extrémisme n'a jamais eu la cote populaire. La cote populaire d'un parti politique se trouve au niveau de la médiane. Le dialogue, le pardon, il faut être modéré en politique. Je voudrais également embrayer pour dire que le président Paul Biya a tracé la voie. Quel homme courageux. Connaissant le contexte international, 1982, il n'a même pas 3 mois à la magistrature suprême et il appelle au retour de tous les exilés politiques, c'est-à-dire le retour des UPCistes, des leaders de l'UPC à l'étranger. 9 ans après, 91, il envoie un texte à l'Assemblée nationale reconnaissant, réhabilitant les martyrs de l'UPC comme héros de notre nation. Il fallait être courageux. Il fallait avoir de l'UPCisme dans son âme. Et vous avez vu sa témérité devant la France. Il a maintenu le combat, a mené la France à reconnaître les crimes commis par son armée dans notre pays. Et je puis vous assurer que pour cela, vous avez vu la mobilisation de l'UPC lors du défilé du 20 mai 2026. Inoubliable parce que vous avez vu derrière cette mobilisation une banderole qui conduisait la participation de l'UPC à ce défilé.
0: Voilà, c'était Robert Bapolipot, secrétaire général de l'Union des populations du Cameroun. Je dis secrétaire général de l'UPC parce que même l'État du Cameroun, qui n'est pas Royal FM, reconnaît que c'est lui le secrétaire général et le soutient ainsi jusqu'à le nommer. Donc nous ne sommes pas la justice. Hein. Donc je sais qu'ils sont nombreux, tous les SG là qui m'écoutent. Je les reçois ici tout le temps. Hein. Il n'y a que Bapo que je ne reçois même pas ici parce que lui n'a pas beaucoup de temps. Donc je lui ai passé la parole cette semaine. Parce que demain, c'est lui qui conduit les manifestations sérieuses pour les martyrs. Parce que les autres parlent à la télévision, mais lui, au moins, il a les monuments qu'il a construits. Et il est soutenu par Jean Kouité, la présidence de la République. Qui suis-je? Qui suis-je? Qui suis-je? Pour ne pas parler de lui, vous en riez. Des catacones. C'était l'acteur politique de la semaine.
2: Bon.
0: Non, il y a une question d'abord.
3: Il n'y a pas de question.
2: Non, parce que non.
0: On a plus la tête, on va parler des auditeurs. Okay. Permettez. Professeur Calvin Tadmon. Soyez précis et concis hein, quand vous allez pour que tout le monde réagisse vraiment pas comme vous avez fait le premier débat. Alors, cette semaine, nous avons été surpris par la démission du professeur Maurice Kamto. La presse a parlé d'un coup de tonnerre. La lettre confirmée sur Facebook. Le professeur Maurice Kamto parle de l'intérêt supérieur du parti. À la suite de cela, c'est Mamadou Yakouba, le premier vice-président national, qui a démissionné. Vous qui venez du directoire national, qu'est-ce qui se cache derrière la démission de ces deux dirigeants?
4: Merci Jean-Marie Anaba de me poser cette question. Mais je vais vous répondre, hein, tout de go, ben rien ne se cache, tout est dans la lettre, ou dans les lettres de démission, que ce soit pour le vice-président Mamadou Mota, l'ex-vice-président, et que ce soit pour le président national également, Maurice Kamto. Tout est dans la lettre, ils ont démissionné pour l'intérêt supérieur de notre parti. Voyez-vous, on a suivi, qu'est-ce que je vais appeler les gastonnages de M. Bapolipot, on se demande s'il est militant de l'UPC ou du RDPC. Si j'évoque ça, en fait, c'est pour
0: non,
4: dire
0: non, parlez du MSPC, Bapolipot.
4: Effectivement, dire que le FRC, après la démission de Maurice Kamto, a effectivement échappé à ce genre de piège, à ce genre de manipulation que le régime en place a l'habitude de faire pour déstabiliser les formations politiques. Voilà, il n'y a rien qui se cache. Maurice Kamto a vu le piège.
0: Donc, Maurice Kamto démissionne, ça devient une affaire du régime. Le régime a arrêté son stylo.
4: Bien entendu, je vous ai répondu. Ah. C'est pour l'intérêt supérieur du parti qui ne veut pas succomber aux manœuvres de déstabilisation du régime en place. C'est ce que je dis en un mot comme en mille. D'accord. Et donc le MRC, après cette démission, de toutes les façons, reste debout parce que, effectivement, Maurice Kamto a passé son temps à construire ce parti. Il est solide, il est fort et nous allons continuer notre combat politique
0: d'accord.
4: dans la ligne qu'il nous a
0: prescrite. Ok, vous êtes précis et concis, c'est bien. Maurice Kamto, le MRC est-il stable de la base jusqu'au sommet? Vous êtes militant. S'il y a des choses à reprocher au MRC, est-ce que le MRC va bien? Vous avez Willy Menge qui est en justice, qui reproche au directoire du MRC son exclusion pour haute trahison, même Joseph Okale Bodé. Et c'est d'ailleurs l'origine du renvoi ou de la non-acceptation de la convention extraordinaire 21 décembre 2025 par M. Paul Atanganji, parce que M. Okale Bodé n'était pas d'accord, une convention en visioconférence. Alors, j'ai une question simple quand même. Est-ce que vous, militants de base, les Kamtouriens, est-ce qu'il est normal que quelqu'un était au Manidem, il revient, il est le seul président? L'Ominat lui dit que ce n'est même pas bon, tu es organisé par visioconférence, ce n'est pas bon. Quand il veut revenir, et je dis qu'il est en train de revenir, moi je vous dis, sauf si vous allez me dire quoi, il revient là, en octobre, le 10 octobre, la seule liste que j'ai dit, j'ai appelé ça cette semaine, la liste de la dictée préparée, parce qu'il y a une seule liste qui sera proposée, liste de candidature. Et Kamto va revenir comme président national du MRC. Est-ce qu'il est le seul? Les Kamto ou rien? Est-ce que vous partagez cet avis? Qu'est-ce qui se passe au MRC?
3: Mais écoutez, ça fait 15 ans que nous existons. Et pour ce qui est de mon cas, ça fait 13 ans. 13 ans de militantisme ininterrompu que j'ai mené jusqu'à maintenant. Vous savez, je crois que le prof Maurice Kamto, vous connaissez l'ossature qu'il a, l'homme de droit qu'il est, l'ossature internationale, l'homme qu'il représente. Mais il est dans le champ de la politique. Et c'est le lieu
0: par excellence. Il est le pape du droit, mais pas le pape de la politique.
3: C'est le lieu par excellence de la violence. C'est le lieu par excellence de la violence symbolique. Et donc, en 15 ans, comme président national du MRC, il faut le dire, le régime ne lui a pas fait de cadeau à tous les niveaux. Des mois de prison, 9 mois de prison, séquestré à son domicile pendant 3 mois, des centaines de militants emprisonnés. Vous ne savez pas ce que ça coûte. MRC. Et je connais les sacrifices personnels, parce qu'il faut même le dire, les comptes du parti étaient bloqués. Vous comprenez? Donc, on ne pouvait pas prendre de l'argent pour donner à manger, faire à manger aux prisonniers politiques tous les jours. On a contribué à notre niveau. Mais je vous le dis, le professeur Kamto a fait plus qu'il n'en faut. Sans en parler. Vous comprenez? Mais l'homme a ses travers. C'est pas le lieu ici de venir dire les travers de celui que je considère.
0: Moi, je vous ai invité pour
3: comme
0: ça.
3: Mon père.
0: Non, moi, je c'est... permets.
3: Non, non, écoutez.
0: J'ai invité deux militants qui disent la même chose. Vous êtes de la base, ça c'est le sommet. Le sommet est une dictée préparée.
3: Non, le sommet n'a.
0: Le sommet est une dictée préparée, mais vous.
3: Je suis donc venu vous dire que voilà. Aujourd'hui, que vous cherchez, vous trouvez. Dans les travers que vous voulez que j'en parle, il y a eu un certain nombre de personnes. Tout comme le président Biya, vous aimez dire son entourage, ces gens qui l'entourent. Il y a, et peut-être, c'est parce que le prof a laissé faire. Parce que pour mon cas personnel, il y a beaucoup de choses, vous le connaissez déjà souvent, on en a parlé. Vous
0: comprenez les auditeurs qui écoutent,
2: on ne connaît pas.
3: Moi, par exemple,
4: je n'accepterai pas qu'il parle des affaires internes.
3: Voilà.
4: Nous, on parle des affaires des autres.
0: Non,
4: Professeur,
1: il a le choix de ses mots et vous voulez le pousser
4: et rentrer en contradiction avec la
5: hiérarchie procès, calmez-vous, il n'y a pas de souci.
4: D'ailleurs, je vous dis, je n'ai pas été prévenu que...
5: Non, professeur, permettez-moi, professeur.
4: Je ne lui dis rien,
5: professeur.
4: Monsieur Jean-Marie Anaba.
5: Oh là là, professeur.
4: Laissez Maurice Kamto, laissez Maurice
5: Kamto. Le professeur, professeur,
6: voilà.
5: Je vous
6: laissez-lui le choix de
5: professeur, je vous ai dit que je veux le fair play ici.
6: Oui. Laissez-lui le choix.
5: Quand vous entendez qu'on prend les prix là, ce ne sont pas les prix achetés. Hein. C'est par rapport à ce que nous faisons. C'est-à-dire que Kamto Maurice n'a pas acheté baromètre politique de ce samedi pour une communication. Il faut qu'on soit clair. Et je vous dis qu'il y a les gens qui m'ont suggéré de ne même pas parler du MSC ce samedi. Je peux vous le dire.
6: Vous ne pouvez pas. C'est le baromètre politique.
5: Non, j'ai donc dit, comme c'est le baromètre politique, l'actualité de la semaine, c'est Maurice Kamto. Mais je ne fais pas un débat Kamto. C'est pour ça que j'invite la base, c'est-à-dire militant de base.
6: Vous avez parlé de personne, vous avez parlé de Paul Biya, vous avez parlé de Paul Hippo.
5: Maintenant, vous, vous êtes du directoire national, donc la hiérarchie du parti. Il y a les militants de base, lui, il dit,
6: Maurice Kamto. Mais il a déjà dit,
5: depuis des mois, même sur les réseaux sociaux, il dit qu'il est contre vous.
6: Dîner.
2: Non, non, non, non.
5: Évoluez, on va parler des auditeurs.
2: Je dis donc, je dis rapidement.
5: Maintenant, vous m'interdisez de le guider comment? Je dois le guider parce que c'est le type que je veux.
2: Moi, je pense que, comme je l'ai dit, ce n'est pas le lieu de venir dire les travers. Moi, j'ai mes frustrations personnelles.
5: D'accord, ça vous comprenez la base.
2: Écoutez.
5: La base, écoutez, c'est que je retiens la base est frustrée.
2: Vous concluez. Moi, laissez-moi.
6: C'est pas bon.
2: J'ai combien de temps? Une minute. En une minute, je vous dis donc que pendant toute la présence du professeur Maurice Kamto, il y a des choses
5: qui dérange,
2: avancer dans le bon sens. Il y a des choses sur lesquelles on peut revenir. Moi, j'ai par exemple dit que je savais, parce qu'il faut avoir la lecture politique et être au sein du parti pour comprendre que le prof allait démissionner. Allez sur ma page Facebook, il y a un mois et demi, je l'ai dit,
5: d'accord,
2: le prof va démissionner parce que je pense que cette démission est importante pour la survie de notre parti. Et je l'avais dit, il faut éviter.
5: Alors, quand vous parlez,
2: Maurice,
5: je vous relance en quelques secondes. Pourquoi vous parlez de survie? Survie veut dire que le parti ne vit pas, il suffit.
2: Mais écoutez, quand aujourd'hui, il y a des militants qui sont en justice contre le prof, contre le directoire du parti, bah, ça montre qu'il y a des choses qui ne vont pas. Vous comprenez un peu, c'est prêt pour les chinelles. Donc, aujourd'hui, je dis, il faut donc que certains au directoire qui sont nos patrons, mettent un peu d'eau dans leur vin. Nous, on a travaillé, prof, depuis 2013. On a fait des sacrifices énormes. On a souvent scellé mes bureaux à Bastos.
6: Tout le monde a fait des sacrifices.
2: Scellé pour du MRC. Et les moteurs qui ont coulé au sud. Je ne peux même pas compter. Vous comprenez? Mais il y a qui, pour notre proximité, personne qui a peut-être démissionné. Je cite peut-être le cas d'un parrain politique. Mais parce qu'il a démissionné, et parce qu'à un moment, il était, y compris dans mes bureaux avec moi à Bastos, on a fait 3 ans ensemble, quand il a fermé ses bureaux sur, là-bas. Donc, et les gens au directoire me reprochent ça, d'être proche des gens. Et ils me bloquent. On est dans le groupe de communication du parti
6: vous
2: ensemble.
6: Avez dit vous-même,
2: on m'enlève du groupe de communication, le nouveau secrétaire général. Je vais chez lui le voir. Vous comprenez un peu? Je vais chez Noah. Je vais chez Noah le voir. Je vais chez Noah le voir. Vous comprenez un peu? Et je ne sais pas. Je ne sais pas, prof.
6: C'est parce que
2: non, je suis venu. Je suis venu
6: bien formé pour que vous dites support.
5: Non, professeur.
6: Je suis venu. Nous a tellement bien formé.
5: Je suis venu. La base s'exprimer.
2: Je suis venu.
5: Laissez la base s'exprimer.
2: Je suis venu.
6: Est-ce que pour cette émission était
5: prévu que professeur,
2: vous serez là. Prof,
5: je suis venu. Professeur, laissez la base.
2: Prof, je suis venu.
5: Le respect de la base.
6: D'ailleurs,
5: le respect de la base.
6: Je vous dirais que c'est
5: non,
6: c'est un signe de vitalité.
5: Vous aurez la parole.
6: C'est un signe de vitalité dans notre parti.
2: Mais bien sûr, bien sûr. Il n'y a pas de contradiction
6: à construire ce genre d'antagonisme entre la base du parti et la hiérarchie.
5: D'accord, c'est compris, professeur. Bon. C'est compris, professeur.
2: J'ai quand même
5: à prendre la parole pour corriger tout ce qu'on a dit. Ça rassure.
2: Prof, j'ai quand même été pendant au moins
3: 5 à 6 ans, le point focal chargé des relations avec la télé dans la région du centre. Donc, quand on parle de base, c'est pas comme si j'étais un petit militant du quartier, là. J'ai souvent été dans
5: vous
3: des commissions,
5: de la communication.
3: Commissions nommées par le professeur Maurice Kamto pour certains dossiers. Il m'a déjà nommé deux fois dans des commissions. Donc, c'est pas comme si j'étais un petit militant de la base.
5: Quand vous êtes comme ça.
3: Voilà. Donc, moi, je parle des choses que je connais. Mais il faut que les gens arrêtent. J'espère que, j'ai vu là tout à l'heure prof, votre photo dans Facebook, que vous êtes candidat. Je ne sais pas si c'est vrai. Oui, effectivement. Et si c'est vrai, nous souhaitons, et ça me plaît, que le prof soit là et qu'il peut entendre une voix. Pas qu'on ne s'entend pas, mais il y a... C'est un construit en réalité.
5: Ah, c'est vous qui allez le voter. Hein.
3: Effectivement, et je vais le faire. Il faut qu'on enlève dans la tête des gens qu'on est dans une sorte de messianisme politique. Il y a des gens qui entourent le professeur Kamto. Un des corps en chef s'appelle par exemple Noah. Qui ne peut pas faire, par exemple, que mon chef direct, qui était l'ancien Sénacom, vous comprenez un peu, mon chef direct, Ateba.
5: Joseph Emmanuel Ateba.
3: Il est avec moi, on organise des conférences de presse au siège du parti. Nous, on est là comme des pantins. Parce que c'est Noah qui quitte son poste de secrétaire général. Il est devenu Sénacom. C'est lui qui vous appelle, vous,
5: comment,
3: la presse.
5: Il est devenu comment?
3: Non, je veux dire, quand il n'était
5: il
3: même pas...
5: Par intérim.
3: Non, je dis même
5: il
3: pas... Je dis quand il n'était même pas... Non, quand il n'était même pas Sénacom par intérim. C'était derrière lui, le Sénacom. C'est-à-dire que...
5: D'accord.
3: Et moi un jour, au siège, après une réunion, je demande, après une conférence de presse du prof, moi, je demande à Noah que... Est-ce que c'est toi le Sénacom? Parce que moi, je peux le faire, parce que personne ne me tient. Vous comprenez un peu? Parce que je leur ai déjà dit que moi, je ne suis pas là où vous partagez souvent l'argent. Donc, personne ne me tient parmi vous là. Moi, j'ai mon petit cabinet et ça me donne à manger. Et très bien même. Donc je peux dire des choses sans avoir peur de quelqu'un.
5: D'accord.
3: Parce que je n'ai jamais été où on distribue les petits strapontins. Ouais,
5: merci.
3: Il faut que les gens respectent le combat.
5: D'accord, c'est compris, Maurice.
3: Autres. Voilà.
5: Il y a un malaise. Patrice Simeon Vaumont, y a-t-il des démons qui hantent le mouvement pour la renaissance du Cameroun depuis 2012, même l'OIDPC, hein? Alors, je vous parle dans l'océan. Non, c'est mon débat. Mon débat n'est pas sur le MSC.
3: Voilà.
5: Mon débat, c'est sur les partis politiques. RDPC et MSC. Je précise qu'à Yaoundé, en ce moment, RDPC, dans l'océan déjà, il y a mon ami, le sénateur Grégoire Mbamba et Jules Dorendongo qui ne s'entendent pas à la veille des élections. Chacun fait ses meetings. Hein. Tout le monde est populaire. Nos amis de Yaoundé 2 sont partis là-bas pour aller manifester devant... le secrétariat général du comité central pour dire, et là je le dis, les dernières informations que nous avons, c'est qu'il s'agit de certains qui veulent le poste de Paul Erin Djongwe, l'actuel député. Ils ne veulent plus de lui à Yaoundé 2. Et comme ils ne veulent plus de lui, ils se disent que le professeur Laurent Serge Tundingwa serait en train de manœuvrer en mettant les superviseurs qui vont favoriser Paul Erin Djongwe. Et les amis de Bienvenue Longue, le richissime que vous connaissez, qui a sorti un ouvrage récemment, les Merlin Goulap et les autres sont allés au comité central pour dire nous manifestons. Et ce n'était pas les militants, c'était des jeunes badauds qu'on a habillés aux couleurs du parti. Mais la marche était pilotée par un militant bien connu, à Yaoundé 2. C'est ça la vérité. Hein? C'est-à-dire que les gens ne veulent pas de Paul Erin Djongwe. Je le dis vraiment, que les renseignements écoutent ce que je dis là. Moi, je ne viens pas ici pour jouer. Je ne veux pas savoir si les gens sont mes amis là-bas ou pas. C'est-à-dire que la manifestation en face du commissariat du comité central du RDPC, c'est parce que les gens disent qu'à Yaoundé 2, M. Paul Erin Djongwe a déjà mis long comme député et qu'il n'est pas d'Imfundi. Il faut qu'on soit clair. Quand vous comprenez la réaction du secrétaire général du comité central, c'est pour dire que respecter la composante sociologique. C'est-à-dire que si vous avez les étrangers que vous appelez vulgairement halogènes, vous les mettez. Ça veut dire quoi? Les Djongwe, vous les mettez. Hein? Les Mouamadou, les ceci, vous les mettez. Et les gens sont donc allés manifester pour dire nous en avons marre.
0: Ndiongwe ne doit plus être député après autant de mandats. Bon, je ne sais pas s'ils ont raison ou pas, mais c'est ça la réalité quand vous avez suivi que les gens sont allés manifester. Et je rappelle que ceux qui ont manifesté n'étaient pas des militants. Les tenants de la manifestation étaient des militants, mais ceux qui étaient habillés, c'était des badauds qui ont été payés à 5000 francs CFA minimum pour faire cette opération. Heureusement donc que M. Jean Kouété a écrit à Gilbert Timivuna, qui est le responsable régional du parti, pour lui dire que ce que M. Etundingwa a engagé là, de nommer les superviseurs pour les ministères législatifs, il faut stopper ça très vite. Parce qu'à Yaoundé 2, alors que le problème de Yaoundé 2, c'est un problème particulier parce que les gens ne veulent pas de Paul Éric Ndiongwe comme député. C'est ça la vérité. Patrice Simon Vomo, les démons qui hantent le MSC, hantent le RDPC.
7: La dynamique des mouvements associatifs, elle est également à la dynamique humaine. Parce qu'il faut savoir que les partis politiques, les mouvements où se trouvent des hommes, on a besoin du dynamisme. Il faudrait, c'est-à-dire que, permettre à ce que, de la même manière qu'un organisme vivant peut se renouveler, que le parti politique se renouvelle. Parce qu'il existe des personnes qui sont arrivées, qui ont été mobilisées, par exemple, pour le cas du RDPC. La mobilisation commence à 15 ans. Ça signifie que 15 ans à 35 ans. Dans cet espace-là, quelqu'un qui est entré à 15 ans, en 2011, s'il avait 15 ans en 2011, en 2026, il n'a plus le même âge. Donc, il a traversé un certain nombre d'étapes. Alors, il a besoin de se voir responsable. Et ceux qui ont déjà eu la possibilité d'avoir un certain nombre de postes doivent également penser à ce qu'on appelle le partage des responsabilités. J'ai été député une fois, deux fois, trois fois. C'est normal à un moment donné en tant que parti politique que je pense à ce qu'un autre camarade soit à même de pouvoir poursuivre. Pourquoi ? C'est la même vision, c'est le même parti politique. Et on a besoin aujourd'hui, de la même manière que notre État est un État fermé. Parce qu'il faut savoir, le problème du Cameroun aujourd'hui est un problème systémique. On a besoin d'insouffler, de souffler, de mettre de l'énergie nouvelle. On a besoin de nouvelles personnes. Quand vous regardez le MSC, vous allez vous rendre compte qu'en écoutant ces gens, vous rendez compte qu'il n'y a pas de débat dans le MSC.
0: Donc, je vous parle de deux partis, vous choisissez seulement.
7: Je suis en train de parler des partis politiques, je suis en train de parler des partis politiques. Et quand vous regardez la base et le directoire,
0: ici,
7: qui
0: sur ce plateau.
7: Et vous regardez également sur le terrain, le RDPC. Il n'y a aucun parti politique au Cameroun où les débats sont véritablement houleux comme le RDPC. Le RDPC est le laboratoire de la politique camerounaise. C'est-à-dire, si on veut observer la scène politique camerounaise et voir comment le Cameroun fonctionne, on passe simplement au RDPC. Et vous allez vous rendre compte qu'au RDPC, les personnes qui ont été mobilisées, par exemple le président de l'OJRDPC, il a plus de 40 ans. Pourtant, la mobilisation dans le RDPC, c'est de 15 à 35 ans.
0: Non, il y a déjà un problème. Congrès.
7: Or, les textes ont été modifiés. Parce qu'au départ, c'était de 15 à 30 ans. Pour ce qui est de l'OJRDPC. C'est-à-dire que la faction jeune. Et aujourd'hui, quand on a une moyenne d'âge, par exemple au Cameroun, nous avons une moyenne d'âge qui est en dessous de 60 ans. Mais nous avons un gouvernement qui a plus de 70 ans. Et où le plus jeune est le ministre de la Santé, 53 ans. Ça signifie qu'à un moment donné, nous sommes dirigés à la fois dans l'espace politique camerounais, c'est-à-dire le parti politique RDPC est entre les mains de ce que je vais appeler ici la fossilisation, entre guillemets. Peut-être l'expression peut paraître forte, mais la fossilisation de l'espace politique n'est pas un fait seulement des partis politiques du pouvoir, c'est-à-dire le RDPC. On le voit également avec le MSC. Pourquoi ? Maurice Kamto, 72 ans. Depuis 2012 à aujourd'hui, il ne passe que son temps à échouer à toutes les élections. Mais tout le monde dit que c'est lui le pape, c'est lui le bon. Pourtant, c'est en réalité un maladroit politique. Une personne en réalité...
0: Un maladroit politique.
7: Mais c'est la vérité.
0: Ouh.
7: Ça veut dire que si vous êtes maladroit politique, ça signifie que si vous ne comprenez pas l'environnement dans lequel vous vous trouvez, ça veut dire que vous ne comprenez pas et vous ne savez pas ce que vous êtes venu faire à l'intérieur. La politique camerounaise est un territoire où tu dois d'abord savoir identifier les différents acteurs. Quand quelqu'un vous dit, par exemple, que l'ELECAM, le Conseil constitutionnel et le MINAT sont dans la même équipe, Si vous vous rendez compte que depuis 2013, vous n'avez pas compris que s'ils sont dans la même équipe, vous avez besoin de développer des stratégies différentes. C'est-à-dire mobiliser plus de personnes. Amener les citoyens à être des personnes qui votent et qui surveillent le vote. Parce que vous savez que le voleur de chèvres et le voleur de vote. Le voleur de chèvres vote une seule chèvre. Mais le voleur du vote, quand il vole un vote, en fait, il sacrifie plusieurs vies. Et le voleur de vote doit être sanctionné doublement que le voleur de chair. Parce que voler, c'est voler. La parole de Dieu est claire. On ne dit pas, on dit que tu ne voleras pas. Ça signifie que s'il y a des gens qui sont spécialistes dans le vol du vote, nous devons être à même de pouvoir les dénoncer. Et les partis politiques ne doivent pas avoir pour spécialité à tout moment d'aller se mettre au mur, c'est-à-dire d'avoir en face de lui l'État à tout moment. Le MSC est un parti politique essentiellement frondeur. Et un parti politique qui entre dans la scène politique pour la fronde ne peut aller nulle part. La preuve, dans leur propre parti politique, celle qu'on appelle Ndoki, elle s'appelle comment? L'avocate.
0: Ndoki.
7: 2023, Ndoki dit qu'elle va aller challenger Kamto. On l'a botté, n'est-ce pas? Et aujourd'hui, Maurice Kamto décide de sortir du bateau MSC pour aller à l'élection présidentielle. Pourtant, en 2019, il est celui qui a dit au MSC, on ne part pas à l'élection, et les gens ont applaudi. Et pendant ce temps, pourquoi il a dit qu'on ne part pas à l'élection? Le lendemain, c'est-à-dire le 6 novembre 2018, le président Paul Biya a prêté serment. Le lendemain, on est entré dans un nouveau processus. Et le nouveau processus ici, c'est que les élections au Cameroun sont comme des dominos. C'est un effet domino. Si vous fermez la porte aux législatives et aux municipales, alors, vous vous fermez la porte pour toutes les autres élections. Parce que les municipales et les législatives sont en réalité l'élément qui te donne l'identité pour pouvoir participer à toutes les autres élections. Mais sauf que les gens ne comprennent pas le jeu politique et le milieu dans lequel ils se trouvent. Le RDPC a fait cela à dessein. Parce qu'on a besoin qu'on ait des personnes qui fassent de la politique. Et on a beaucoup de personnes qui ne sont pas des hommes politiques, qui sont des aventuriers politiques. Et si vous vous retrouvez avec des aventuriers politiques, c'est normal que vous ayez un professeur qui arrive au directoire et dans un débat politique qui dit à un camarade politique qu'il ne doit pas parler. C'est-à-dire que l'autoritarisme arrive, la dictature arrive sur un plateau politique. C'est-à-dire qu'on empêche aux autres de parler. Nous devons parler. Et je termine simplement en disant simplement que la démission de Maurice Kamto à la tête du MSC, c'est en réalité de la fumisterie. Pourquoi? Comment quelqu'un qui est sorti d'un parti politique arrive dans le parti politique alors que pour être candidat à la présidence d'un parti politique, on vous demande une ancienneté depuis de 3 ans ou de 3 ans? Pourtant, quand il démissionne, c'est la carte qu'il démissionne, il déchire cette carte. Et quand il revient dans le MSC, il revient et il prend une autre carte pour une autre.
0: Non, il n'a pas encore 3 ans d'ancienneté.
7: Alors, il n'a pas encore les 3 ans d'ancienneté et devenir militant, c'est en réalité anti-éthique. Ce n'est pas moral. C'était un président élu, mal élu, illégitime, qui a dit qu'il veut entrer dans la légalité.
0: Parce qu'il va falloir que les auditeurs interviennent. Dekata Kono, à qui profitent les batailles internes dans les formations politiques? Morceau choisi, MRC, RDPC, votre parti politique. Je l'ai déjà illustré suffisamment, même Carole Prudence Tintieu, à la veille des élections municipales et législatives. À qui ça profite? Et dans le fond, vous avez un procès contre l'administration territoriale à entendre nos amis du MRC. Toute cette semaine, tous ceux du directoire que j'ai interviewé disent que le problème de ce qui arrive là pour cette démission, c'est pour la Tanganyi.
8: Oui, d'abord, Jean-Marie, permets-moi de te demander, tu as eu la décence quand il s'agissait du MSC, de commencer par les représentants du MSC. Voilà. Donc, quand tu attaques le RDPC, il fallait avoir la décence aussi de poser les problèmes du RDPC, aux représentants du RDPC. Non, tu n'es pas maladroit ni mal intentionné, c'est juste comme
0: non,
8: ça.
0: Non, c'était le sommet là-bas.
8: Si je parle parce que je te fais confiance, je sais que c'est juste arrivé comme ça. Tu es quand même le... Oui. Je précise ceci. Il ne faut pas faire des déclarations fortes, genre les gens ne veulent plus de tels députés. Vous voyez? Le RDPC est un parti dynamique.
0: D'après enquête.
8: Écoutez, une enquête ne dit pas qui sera investi au RDPC. Vous ne pouvez pas mener une enquête.
9: Non, mais la base est libre de dire nous ne voulons plus lequel ça peut influencer.
8: Oh,
9: la preuve.
8: Écoutez, les notes, vous avez un problème avec mes prises de parole. Non,
9: permettez, Descartes, je vous...
8: Non, vos relances me perturbent.
9: Permettez, je vous dis que si la note de monsieur Etundingwa a été interdite par le secrétaire général du comité central, c'est parce que les militants du Mfundi 2 sont allés manifester. C'est-à-dire que la base veut des nouveaux visages, monsieur Akono.
8: Je peux continuer?
9: La base ne veut pas les députés qui ont déjà fait trois...
8: Vous voyez, les femmes n'ont pas l'expression de la base du RDPC. Laissez-moi m'exprimer, s'il vous plaît. Vous posez un problème. Le RDPC représenté, laissez-le dire ce qui se passe. Nous sommes un parti dynamique où l'expression est libre. Où une partie de la base, je tiens à vous le dire, où une partie de la base a la liberté, et c'est même bien qu'ils ne sont pas dirigés par ces personnes, donc, d'aller voir l'instant dirigeant, de venir au comité central, poser les problèmes. Ça, c'est le bon fonctionnement. Il n'y a rien de mauvais à ça. Mais on saura si la majorité, l'ensemble de la base ne veut pas d'un député au moment des investitures ou alors au moment des élections. C'est au bout d'une élection qu'on sait exactement, on peut déclarer donc que oui, Yaoundé 2, Yaoundé 3, Yaoundé 4 ne voulait plus de tel ou tel député. Pour l'instant, nous sommes sur la base des expressions du dynamisme interne du parti. Mais on ne peut pas encore conclure quoi que ce soit avant qu'il y ait investiture et avant qu'il y ait élection. Je voulais clarifier ça. Donc, les manifestations comme celle-là, vous les aurez beaucoup, partout dans le pays. Il n'y a aucune... Je vais vous faire une confidence. Il n'y a aucune élection mouvementée au Cameroun comme les élections internes du parti. Lorsque nous faisons les organes de base... C'est
9: que les pistolets sortent souvent.
8: C'est souvent chaud parce que nous sommes un parti dynamique. Mais vous remarquerez qu'à la fin, quand nous allons maintenant, une fois que les élections sont passées, une fois que nous avons derrière nos candidats, où nous allons maintenant concourir face aux autres, nous savons faire bloc. Nous avons trouvé la limite entre les divergences internes, les dynamismes internes, et maintenant nous déchirer face aux autres.
9: Donc vous êtes différent du MSC.
8: C'est ce qui nous sommes différents. Tous les partis au monde, nous sommes les meilleurs partis du monde. Le MSC n'est pas à notre mesure. Le Cameroun parle des grands partis du monde. D'accord. Parlez-moi du Parti socialiste, du Parti républicain chinois. Parlez-moi des républicains aux États-Unis. Parlez-moi du Parti. Ne me parlez pas d'un parti qui n'a même pas un élu. Un parti qui est en justice avec ses militants. Non. Le RLPC s'organise à gagner une élection. Ce qui se passe au MSC, je dis un mouvement avant de chuter. Il faut que ce soit bien dit. Nous, au RDPC, autant nous préparons, autant nous n'avons aucun intérêt à ce que des autres partis aient des problèmes. Vous regardez les partis structurés de l'opposition, par
9: exemple. Vous êtes comme pour la Tangadjian qui partis, a écrit
8: écoutez,
9: MSC
8: écoutez,
9: disant, pardon, allez vous
8: les partis structurés, la preuve est que le RDPC n'a pas collaboré avec les partis de l'opposition. Et étant l'appareil, étant le parti au pouvoir, nous avons intérêt à avoir une opposition forte. D'accord. Parce que plus forts ils sont, meilleurs ils feront des propositions qui vont nous aider à gouverner.
9: Alors Benjamin Bala Onambélé, il faut quand même que les dynamiques de changement arrive pour qu'on atteigne le vœu de l'alternance au Cameroun. Quand vous avez des partis comme le MRC et les vôtres là, vous n'arrivez pas à vous accorder, est-ce que ça peut donner face au RDPC? Heureusement que les mêmes démons qui hantent l'opposition sont en train de toucher le RDPC.
8: Le RDPC n'a aucune déchirure, je ne vous permets pas jamais.
9: Bon. Avec les pancartes?
8: Non, écoutez.
9: Non, vous avez chuté.
8: Ils ne sont pas allés à juste. Non, vous n'avez
9: pas les auditeurs.
8: Non, vous
9: n'avez
10: nous n'avons aucune situation.
8: Allez, assez de... Non, non, je ne vais pas permettre.
11: Mon cher Descartes.
9: J'ai fini avec vous, Descartes.
8: Non, vous ne finissez pas avec moi comme ça.
11: Mon
8: vous
11: cher...
8: ne dites pas ce que vous voulez. Parti, Jean-Marie.
9: Je dis que
11: mon
9: les gens sont allés les pancartes là.
8: Non, vous ne pouvez pas.
9: Les pancartes, c'est la colère.
8: Non, nous n'avons aucun problème au RDPC.
9: Plus bien. D'accord, c'est bon, Descartes, c'est bon. Benjamin Bala.
11: Oui, mon cher Jean-Marie Anaba. En fait, c'est ce jeu qui se passe ici que nous on déplore au PCPC. Voyez-vous, il faudrait que dans la nouvelle mouvance de notre pays, pour qu'on soit une nation forte, il faudrait qu'il y ait une gouvernance démocratique et non une gouvernance royale. Et cela doit aussi s'implanter dans les partis politiques. Parce que les partis politiques concourent, comme nous disions au départ, au suffrage universel. Vous savez, nous n'avons pas un problème particulier, que ce soit avec le parti du régime actuel, que ce soit les partis qui sont de l'opposition. Le PCPDC, c'est un parti qui a une idéologie et nous sommes de la gauche radicale. Il nous est interdit, dans notre pudeur, de tirer contre nos partis qui sont contre les partis qui
9: les partis de la gauche,
11: les partis de la gauche, c'est-à-dire les partis de l'opposition. Alors, c'est des problèmes qui arrivent, c'est un problème systémique au Cameroun qui malheureusement doit être pensé et repensé au niveau de la formation des militants, au niveau de la vision des partis. Les partis ne doivent pas suivre sur leur militant. Ça ne doit pas être le culte de la personnalité. Ça veut dire le parti doit
9: le culte de la mangeoire.
11: Le parti doit suivre en dehors des leaders. Et aussi, pour chuter, je pense que, en toute honnêteté, c'est ce linge que nous devrions laver ce que nous faisons ici, ce sont des linges qui doivent être lavés en famille, parce que ça fait peur aux élections, et c'est vrai, ça fait peur aux militants, ça fait peur aux Camerounais, ça fait peur aux nouveaux militants.
9: Quelle opposition est la meilleure ou le meilleur élève du RDPC, c'est ça?
11: Non, ce n'est pas que l'opposition la meilleure. Justement, on doit faire une rupture avec ce système.
9: Okay, merci,
11: on doit faire une rupture. Ah. On doit penser à une génération, à une transition générationnelle. Justement, c'est pour ça que nous devons encourager des leaders de partis politiques qui cèdent la place aux autres.
9: D'accord. Deux minutes, Renaud et Boto.
12: Le MRC n'ont pas les mêmes problèmes. C'est-à-dire que dans le RDPC, le problème...
9: Ailleurs, il y a les pancartes, ailleurs, c'est comme président...
12: Oui, mais ce n'est pas les mêmes problèmes.
9: Mais ils ont les mêmes présidents.
12: Si vous me permettez, dans le RDPC, le problème du RDPC se situe au niveau de sa base. C'est-à-dire que la base du RDPC ne veut plus les investitures sans tenir compte...
9: Les enveloppes fermées, les plis fermés.
12: D'ailleurs, on l'a vu aux élections régionales.
9: Dans le sud.
12: Dans le sud et même ailleurs. Ce n'est pas que dans le sud. Dans le sud, ça a bien réussi, mais ailleurs, il y a eu des velléités. On avait déjà vu ça lors des élections à la tête de la mairie de ville de Douala, où le maire de Douala premier avait dit zéro. Il ne veut pas de ça, mais il y a eu des concertations qui ont fait en sorte qu'il finisse par flancher. Donc, le RDPC, son problème, c'est sa base. La base estime que les investitures ne leur apportent pas souvent les personnes adéquates qui peuvent permettre de gérer les choses comme ils veulent dans l'optique de permettre à ce que les choses marchent. Je vais prendre quelques exemples. Le RDPC, d'ailleurs, et l'analyste le disait tout à l'heure, le RDPC, c'est une grosse machine qui concentre plus de 80% de l'intelligence du Cameroun. Il faut le savoir. Donc, quand dans le RDPC, vous avez des gens comme... comme le DG de la CNPS, il s'appelle Mokoulou Vondo. Quand vous avez des gens comme Akoa, quand vous avez des gens comme
9: Philippe Camille,
12: quand vous avez des gens comme le professeur, le recteur de l'université de Douala, et beaucoup d'autres que j'en passe, mais vous voyez un gouvernement avec des gens qui n'arrivent pas à travailler, vous vous posez des questions. Mais pourquoi ne pas utiliser ces gens-là? Dans le RDPC à la ressource, le problème c'est que la base estime qu'on n'utilise pas les personnes qu'il faut aux endroits qu'il faut pour la bonne marche des affaires du pays. Or, le MRC, je parle maintenant du MRC, et je ne peux pas tolérer qu'on parle du MRC sur un plateau télévision avec autant, sur un plateau radio avec autant de légèreté. Donc, je ne suis pas du tout d'accord avec l'analyste. Et encore moins de Maurice Kamto. Même dans le RDPC, non. Je dis bien que l'on parle avec légèreté du MRC, encore moins du professeur Maurice Kamto,
9: au niveau du poids politique,
12: qui est respecté même par la plus haute hiérarchie même du RDPC, qui ne disent que du bien de lui. Donc, Maurice Kamto et le MRC sont un parti sérieux. On sait quelle vitalité le MRC a apporté dans le jeu politique au Cameroun. Donc, on a vu des élections en 2018 qui étaient très, très courues. On a vu que le MRC a pu avoir, face à un monsieur comme Paul Biya, le troisième score le plus important. Les 14% de 2018, c'était le troisième score le plus important.
9: Selon la proclamation du Conseil constitutionnel.
12: Exactement, face à monsieur Biya qui a déjà gagné 8 élections présidentielles d'affilée. Les gens semblent l'oublier. Donc, en dehors des 39 de Chiroma et des 33, je crois, de John Fundi, c'est Maurice Kamto qui vient en troisième position. Donc, il faut parler de ce parti politique avec beaucoup de respect. Quand on sait l'environnement politique dans lequel le MRC essaie d'exister. Mais maintenant, le problème, et je chute par là, si tu peux me permettre en 10 secondes, le problème du MRC, c'est ce que Maurice Kemo a dit tout à l'heure, c'est le messianisme politique, les corps, les camps ou rien, c'est eux qui créent les problèmes dans le MRC. Donc, c'est des problèmes qui sont différents de ceux du RDPC.
9: Au téléphone, allô?
13: Oui, allô, bonsoir, Jean-Marie Adnaba.
9: Oui, c'est qui au téléphone?
13: C'est Mr. Charles.
9: Mr. Charles, précis et concis, s'il vous plaît.
13: Oui, je dis bonsoir à ton panel. Mm-hmm. On parlait de partis politiques. Le RDPC n'a pas un leader. RDPC est au tribunal avec Teller. Pourquoi le tribunal n'enroule pas les plaintes de Teller?
9: D'accord.
13: Parce qu'on a vu les plaintes de MRC, des autres partis, qui est déposé même après Teller. On a déjà traité. Donc,
9: d'accord,
13: entre le député à Yaoundé et le ancien président du RDPC, qui est plus illégal, qui est plus illégitime, moi je pense que c'est le président Biya.
9: Merci.
13: Il est illégal. Que ces militants, s'ils ne sont pas des lèche-potes, si on n'a pas lavé leur cerveau, ils demandent un congrès.
9: D'accord. Au téléphone, allô?
13: Monsieur Anaba.
9: Oui, bonsoir Ibrahim.
13: Merci.
9: Vous êtes au rond-point express, rapidement, précis et concis.
13: Thank you. Monsieur Anaba, votre question, c'était par rapport à...
9: Les partis politiques, pourquoi ils manquent de vie et de sérénité à la veille des élections?
13: Et pourquoi on accuse Tuyo et les camps?
9: Et l'administration, les camps.
13: Vous savez, pour couper, monsieur Anaba, à partir du moment où on organise un jeu électoral, et les candidats qui participent à ces élections nomment carrément les principaux membres du Cour Conseil constitutionnel et les camps. Je suis désolé, monsieur le pasteur, il y aura toujours la contestation. Si vous voulez bien que ça marche, il faut élire ces personnes-là. Pourquoi toujours nommer? Si vous ne voulez pas que ces personnes, après vous, c'est que je vais appeler la tête morale. Quand vous nommez quelqu'un quelque part, la personne doit quelque chose, de manière morale, vous doit quelque chose. Mm-hmm. Nous, qui ont contesté les élections au Cameroun,
9: d'accord,
13: continuent à quitter dans les radios, monsieur Nkoumo. Mais ce qu'il faut faire, et dire cette personne-là, vous verrez que la contestation va passer de lui-même.
9: D'accord. Allô, allô, allô? Allô? Au téléphone, bonsoir.
14: Oui, monsieur Anabel, bonsoir.
9: Mmh, comment c'est monsieur Zibi, monsieur Toundi. D'accord, je vous écoute rapidement, précis et concis, monsieur Toundi.
14: Oui, j'ai juste une question à poser au professeur qui représente le MRC en studio. Mmh. Monsieur le professeur, c'est vrai que ce n'est pas vous qui avez démissionné, mais pourquoi est-ce que Mota démissionne aussi? C'est concerté, vous avez pensé ça ensemble, c'est quoi, qu'est-ce qui arrive quand Maurice Kamoto démissionne, lui Mota aussi démissionne, c'est comment, l'idée est venue au même moment.
9: D'accord.
14: Qu'est-ce qui se passe?
9: Merci monsieur Toundi. Alors avant le membre du directoire du MRC, je vous dis déjà que le professeur Kamto aurait démissionné seul, mais Mamadou Yakouba démissionne parce que les deux sont les personnes impliquées dans les affaires pendantes dans les tribunaux de Douala et Yaoundé. Je peux vous dire ça. Il peut apporter une autre réponse. Moi, je vous dis, si vous voulez vous l'écouter ou vous m'écoutez, écoutez celui que vous voulez. Les deux sont impliqués dans les procédures pendantes à Yaoundé et Douala, donc ils ne sont pas fous, ils savent ce qu'ils font. Et il y a des décisions qui attendent. Allô?
13: Bonsoir.
9: Oui.
13: Bonsoir.
9: Oui, je vous écoute rapidement.
13: Merci. Simplement pour dire le RDPC, normalement, on ne doit pas participer parce qu'on n'a pas une question légale. En ce moment, je parle sur la partie de cette question-là. Je comprends que le manque de la justice est aux autres. Sinon, Lyon, c'est vrai, on en a, comme c'est un président, on l'a dit, a déposé une plainte, mais jusqu'à ce jour, cette plainte n'est pas enrôlée, pourquoi?
9: D'accord.
13: Donc le RDPC, vraiment.
9: Donc que le RDPC n'aille pas aux élections, hein?
13: Ils n'iront pas, parce qu'ils n'aillent pas. La loi
9: ah, d'accord. Le RDPC, surtout. Ah, d'accord.
13: RDPC,
9: non, Décatakoun a compris. Merci, bonne soirée. Hein. Au téléphone, allô. Allô, allô, allô, allô, bonsoir.
15: Bonsoir, monsieur Jean-Marie Anaba.
9: Oui.
15: William Gonga.
9: Vous avez 30 secondes, William.
15: Oui, je salue mon panel.
9: Merci.
15: Oui, je dis bien à monsieur et l'ensemble des auditeurs. Je dis bien à monsieur sur votre plateau qui défend le fait de la non-publication de la liste électorale nationale. C'est, je veux le dire ici, c'est la loi qui demande de la publier, monsieur. C'est la loi. Si vous ne voulez pas, pourquoi vous ne voulez pas respecter la loi dans ce pays? C'est la loi qui demande de publier la liste électorale nationale.
9: Il a compris.
15: Vous ne voulez pas respecter cette disposition. Alors, tout simplement.
9: D'accord. Vous avez dit ça deux fois. Il a compris.
15: Je vais dire, monsieur, vous manquez là-bas. Je ne sais pas pourquoi il aime s'acharner sur le professeur Maurice Kamto. Je crois que c'est.
9: Mais vous pouvez vous acharner sur lui aussi, non?
15: C'est un choc politique qui depuis qui nous met dans la situation qu'on est dans ce pays.
9: Voici Maurice Kemouki s'acharne sur le MSC, non, alors qu'il est militaire.
15: C'est pas à cause de lui qu'on souffre, monsieur.
9: D'accord, merci. Allez, William, merci. Alors, nous allons nous arrêter là parce que la régie doit faire son travail comme il se doit. Quand il est 20h55, nous sommes obligés de nous retirer. Alors, professeur Calvin Tadom, professeur des universités au cadre du MRC, merci d'être passé. Hein. Vous avez 2 secondes.
16: Oui, vous avez promis que je réagirais.
9: Justement, 2 secondes.
16: Oui, mais je suis un peu embarrassé sur le point où je vais réagir, mais je vais quand même m'adresser.
9: Pas d'embarras, dites.
16: Oui, je vais m'adresser à Maurice Kemou.
9: Conseil de la hiérarchie à la base.
16: Un conseil, c'est qu'il faut lire, mais vous faites bien de le dire, hein, j'accepte cela. Il faut lire les textes de notre parti pour comprendre que tous les secrétariats nationaux sont coordonnés par le secrétariat général. C'est donc à ce titre-là que le secrétaire général adjoint numéro 1 a dû intervenir au niveau d'une réunion que devrait présider le Sénat.
9: Merci.
16: Donc vraiment, cela n'a pas...
9: Il a compris, non, il cela sera normal vraiment... bientôt.
16: Oui, oui, non, ce n'est pas
9: mais
16: permanent.
9: Il dit que vous ne devez plus le déranger.
16: Je ne suis pas corps.
9: Merci, c'est terminé.
16: Je ne suis pas corps, non, ce n'est pas terminé.
9: Non, c'est terminé ici à Royal. Ah, ici, c'est terminé.
16: Je ne peux pas laisser. J'ai entendu des choses. Vous avez dit qu'il y a des démons. Il y a des démons qui entrent le MRC. Je ne peux vraiment pas vous laisser.
9: Vous êtes pasteur.
16: Plutôt le MRC répond de sa vitalité. D'accord. Si vous regardez la multitude, par exemple, des candidatures qui se sont déjà déclarées pour
9: C'est compris pour ça. Donc le MRC vit.
16: D'accord. Le MRC
9: ok, c'est compris. D'accord. Retenez, chers auditeurs.
16: Et nous travaillons pour
9: le MRC n'a pas les démons. Le MRC vit. Le MRC traverse juste une zone de turbulence. D'accord, c'est compris, professeur Calvin Tatmoun. Merci. Merci, cher professeur, d'être venu. Allez, chers messieurs et dames. Merci d'être passé rediffusion de Baromètre politique jeudi entre 1h et 4h du matin. Le live, ce sera samedi. Demain, je vous retrouve entre 18h et 20h55 avec le professeur Joël Narcisse Moyolo pour parler du méolisme qu'il a développé au Cameroun depuis quelques années et parler également de la trajectoire de ce haut commis de l'État, Talba Mala Oumaté, ancien ministre de la République. C'est un historien que nous recevons demain. Et c'était Baromètre politique. Bon samedi. À samedi.
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Prions pour vivre l'unité. Je crois et je confesse que le Seigneur est bon. Je le remercie de ce que je suis un membre de son corps, l'Église. Je confesse l'unité dans mon Église, l'unité dans mon foyer, l'unité dans ma famille, l'unité dans le corps de Christ dans ce pays, au nom de Jésus. Je proclame que toute semence satanique de division, de rivalité, de compétition, dans mon Église, mon foyer, ma famille, dans mon travail ou mes affaires, est déracinée dans le nom de Jésus. De même que le sang d'Abel a rendu improductif toutes les semences de Caïn, je confesse que le sang de Jésus rend improductive et sans effet toute semence satanique de division ou de confusion plantée contre moi ou l'Église dans laquelle l'Éternel m'a placé comme sentinelle, au nom de Jésus. Je confesse que je marche dans l'humilité, la soumission aux autorités et dans l'obéissance à Dieu. Je confesse que l'esprit de division, l'esprit de rivalité, l'esprit de haine ou d'égocentrisme n'a aucune emprise sur moi au nom de Jésus. La grâce de Dieu en moi me rend capable de rechercher l'intérêt du corps au lieu de mon intérêt propre. Je confesse que je rechercherai toujours l'unité et la paix dans toutes mes résolutions. Je proclame que je règne dès maintenant ici-bas avec Christ. Amen.

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0: Oui, gloire, gloire à Dieu, gloire au Dieu vivant, gloire à notre Seigneur Jésus-Christ, gloire à la foi que le Seigneur Dieu Tout-Puissant nous donne. Il nous donne cette foi afin que nous puissions le suivre par la foi, par cette foi qu'il nous donne. Le Seigneur Dieu Tout-Puissant nous donne la foi, il nous donne la force à ceux qui demandent, à ceux qui aspirent, à ceux dont ils ont besoin de cela. Alors Dieu les donne afin que par là ils puissent le suivre. Ce matin encore, nous sommes en train de démontrer notre acte de foi en étant fidèles, fidèles à la prière, fidèles à l'émission La Lumière du Matin, car là également nous recevons, comme il le dit, le générique de cette émission, la nourriture de Dieu pour nous. C'est une nourriture de Dieu pour nous. Quand je reçois la nourriture de la terre, la nourriture des hommes, je dois aussi recevoir la nourriture de Dieu pour moi, car cette nourriture de Dieu pour moi, c'est pour la vie, c'est pour la vie. Et l'autre, c'est pour la vie éternelle. Alors, c'est pourquoi il dit, celui qui croit en lui, il ne meurt pas. Ça ne veut pas dire, il parle de la seconde mort. Nous, on a vu ça dans le livre de l'Apocalypse, dans son chapitre 21, la seconde mort. Dieu parle de la seconde mort. Alors, il ne parle pas. Après cette terre-ci, il y a encore une autre mort pour ceux qui ne craignent pas Dieu, pour ceux qui n'ont pas la vie de Dieu, pour ceux qui ont choisi le chemin de Balaam, le chemin de la perdition. Alors, il y a une seconde mort pour eux. Et c'est la seconde mort qui est beaucoup plus pénible. Elle est beaucoup plus pénible. Alors que la première, c'est un peu comme un petit sommeil. Imaginez-vous, quelqu'un soit, il fait l'accident, ou bien pendant qu'on crie, il est là dans son petit repos, il ne sent même pas les douleurs. C'est quelqu'un qui a été fusillé, alors pendant qu'on crie, il ne ressent rien. C'est un peu comme un petit sommeil qui est en train de traverser. Il ne ressent pas. C'est quand il revient et que peut-être dans les blessures et tout, qu'il commence à crier sur le lit, à pleurer. Mais pendant l'événement, quand ça se passe, il ne crie pas. Il peut sortir un cri et puis le cri finit. Parce que les douleurs même, il ne ressent plus. Alors, la seconde mort, c'est celle-là que tu es en train de ressentir jour pour jour, seconde par seconde, minute par minute, et tu ne sais quand ça va finir. La mort, c'est la douleur. La mort, c'est la douleur. La mort n'est pas seulement la fin sur la terre, c'est la douleur. Après la fin sur la terre, alors la terre, le corps là, qui est poussière, retourne à la poussière. Et l'âme ne meurt pas. L'esprit ne meurt pas. Alors, c'est là où on parle de la seconde mort. Ceux qui choisissent Dieu, c'est parce qu'ils ne veulent pas subir la seconde mort. Il serait mieux pour quelqu'un de le choisir que de dire qu'il va voir. Parce que si tu es dans les temps à dents de feu, ce n'est plus pour sortir, c'est pour continuer, continuer, continuer encore, encore et encore. Et pourtant, si tu as échappé à cela, tu vivras d'éternité en éternité, voyant de loin plutôt ceux qui pleurnichent, qui crient jour et nuit, qui n'ont pas même une goutte d'eau pour étancher une soif en eux. Et pourtant, ils sont dans la soif, dans le feu, dans un feu qui brûle, qui ne cesse jamais. Alors ça, nous vivons un peu les petits séquestres de ça quand on est encore sur la terre. Quand il y a des petits certains petits problèmes qui nous arrivent, on trouve comme tellement de gros problèmes. Et pourtant, Dieu dit, c'est juste des avertissements, des avertissements. Et tout de même, comme sa parole vient pour avertir, la parole de Dieu ne vient pas pour te condamner, elle vient pour t'avertir. Elle vient pour t'avertir, oui. Parce que la condamnation, c'est qu'on a déjà tiré ton sort. Ton sort est déjà tiré et rien ne peut encore changer. Mais l'avertissement, c'est qu'il y a encore, il y a encore un chemin. Il y a encore également, je peux dire quoi, il y a encore une opportunité pour toi de quitter, de t'échapper, d'échapper cela. Il y a encore une seconde chance, oui. Il y a encore une autre chance pour toi d'échapper à cela. Alors nous allons prier. Seigneur Dieu Tout-Puissant, Père Très Saint, tu nous donnes l'opportunité, Seigneur, tu nous donnes l'occasion au jour le jour d'être avec toi, de demeurer dans ta présence, Seigneur, et de ne pas s'éloigner de toi. Et cela par ta puissance, cela également par les miracles que tu opères, cela également, ô Dieu Tout-Puissant, par ta bonté que tu uses envers nous. Ce matin, nous nous soumettons devant toi, ô Père, afin de te dire, Seigneur Père, tiens-nous par la main, ne nous laisse pas. Tiens-nous par la main et conduis-nous toujours dans ta paix, conduis-nous toujours dans ton amour, conduis-nous toujours dans ta justice. Ne laisse pas, Seigneur, ô Dieu, que la sécheresse embrasse nos cœurs et nos vies. Ne laisse pas, ô Dieu Tout-Puissant, que les mauvaises pensées viennent et éteignent, Seigneur, ô Dieu Tout-Puissant, ta bonté qui est en nous. Nous prions, Seigneur, pour avoir ton amour, que ton amour demeure et dure encore et encore dans notre vie, parce que c'est ton amour, Seigneur, ô Père, qui nous conduira et qui nous permettra de demeurer dans ta présence. Seigneur éternel, Dieu Tout-Puissant, tu n'as pas créé l'homme pour qu'il se trouve dans la perdition. Tu n'as pas créé l'homme pour l'abandonner. Tu n'as pas créé l'homme pour lui laisser dans la souffrance, mais tu as créé l'homme pour qu'il soit bien. Tu as créé l'homme pour qu'il soit meilleur. Tu as créé l'homme pour qu'il soit à l'aise. Tu as créé l'homme pour qu'il reste et demeure en santé. Tu as créé l'homme, Seigneur oh Dieu, pour qu'il ait le sourire et le sourire tous les jours. Mais à cause, Seigneur oh Dieu Tout-Puissant, des penchants de nos cœurs, nous nous sommes retrouvés dans la souffrance. À cause des mauvais penchants de nos cœurs, nous nous sommes retrouvés dans le feu. À cause des mauvais penchants de nos cœurs, nous nous sommes retrouvés dans des maladies. À cause des mauvais penchants de nos cœurs, nous nous sommes retrouvés, Seigneur, ô Dieu Tout-Puissant, dans des souffrances en un point fini. Mais tu es miséricordieux, tu es lent en colère, tu es riche en bonté. Oui, Seigneur, ô Dieu, quelles qu'en soient les fautes d'un homme, quels qu'en soient les péchés, Seigneur, ô Père, causés, les actes posés par un homme, ô Dieu, tu uses de patience et tu viens toujours à notre secours, afin que personne ne dise, tu n'étais pas là et tu m'as laissé. Ce matin encore, tu es en train de toquer la porte de nos cœurs. Le cœur dur, Seigneur, tu es en train de dire, je vous donne gratuitement. Éternel, mon Dieu, mon roi, afin que ce don gratuit, afin que cette faveur gratuite, afin que cette santé gratuite, afin que cette délivrance gratuite soit maintenant encore ce jour, au nom puissant de Jésus-Christ, béni sois-tu, Seigneur, le Dieu de paix. Béni sois-tu, Seigneur, le Dieu qui venge. Béni sois-tu, le Dieu qui délivre. Béni sois-tu, le Dieu qui guérit. Le Dieu qui restaure. Le Dieu qui n'abandonne pas. Le Dieu qui ne nous laisse pas dans des peines. Qui ne nous laisse pas errer toute notre vie. Car, Seigneur, tu dis, tu es à la porte et tu toques. Celui qui entend ta voix, il ouvre la porte de son cœur et tu vas entrer. Tu vas dîner avec lui. Tu entres pour demeurer. Tu n'entres pas pour jouer. Tu entres, Seigneur, pour faire du bien. Nos cœurs sont ouverts encore ce matin. Nos cœurs sont libres ce matin, Seigneur. Oui, les biens de ce monde nous ont troublés. Les biens de ce monde, Seigneur, Père, nous ont égarés loin de toi. Mais ce matin, Père, nos cœurs sont disposés. Nos cœurs écoutent ta voix. Nos cœurs, Seigneur, reçoivent ta bénédiction. Nos cœurs sont en train de recevoir, Seigneur, au Père Tout-Puissant, et ta guérison. Nos cœurs sont en train de recevoir, Seigneur, ton message, ta parole de vie. Béni sois-tu, Seigneur, au Père, parce que, Seigneur, Père, tu ne regardes pas à l'état de notre égarement. Tu ne regardes pas à la distance de notre éloignement de toi, mais tu tends toujours ta main. Tu es ce papa qui est toujours devant la porte. Parce que nous sommes partis, nous nous sommes éloignés. Tu es toujours devant la porte pour attendre celui qui va faire face, celui qui va avoir seulement la pensée de revenir, afin que tu le laves, afin que tu portes des habits neufs sur lui, afin que tu mettes ton anneau d'alliance encore sur sa main. C'est toi qui convainc du péché. C'est toi qui ramène à toi. C'est toi, Seigneur, qui nous purifie, qui nous lave. C'est toi, Seigneur, ô Dieu Tout-Puissant, qui éclaire nos routes, qui éclaire nos chemins. C'est toi qui apportes ta lampe. ta lumière qui brille. Oui, fais-le Seigneur encore ce matin. Fais-le encore Père très saint, dans le nom puissant de Jésus-Christ. Gloire et honneur à toi Père, au nom de Jésus-Christ. Amen, amen et amen encore. Merci, merci ô mon Dieu, merci mon roi. Gloire à toi. Alors sans transition, nous allons continuer. Nous venons de parler à notre Père. Nous venons de parler au Dieu vivant, au Dieu glorieux. Nous venons de parler au Dieu tout-puissant. Et notre parole n'est pas tombée dans les oreilles des sourds. Dieu écoute nos prières et il nous tend la main. Nous venons de recevoir sa main tendue afin de demeurer avec lui et dans sa présence toute notre vie. Gloire et honneur à toi, Seigneur, au nom puissant de Jésus-Christ. Amen encore. Alors, à la technique de ce matin, le roi Salomon est là, à l'écoute éditoriale et belle Bella Samarie, le directeur des Royal Femmes, Roger Kédéki, qui est le superviseur général, l'homme de Dieu, le pasteur Emmanuel Noël Bissai. Oui, nous sommes dans ce thème bien-aimé et qui nous parle, compte tenu du temps, nous n'allons pas tarder. Dieu nous appelle à lui. Il nous appelle à la repentance. Dieu veut que nous soyons encore davantage réconciliés. Il nous appelle à la réconciliation. Il nous aime tellement qu'il ne veut pas voir quelqu'un de nous se perdre et s'égarer pour toujours. Mais le défaut pour beaucoup d'entre nous, c'est qu'au lieu de venir à Dieu, nous passons le temps à trouver qu'on est très bon, à se dire qu'on est plus meilleur que tel autre. Bien-aimé, tu n'as aucune raison de justifier ton péché sous prétexte que l'autre pêche plus que toi. Tu n'as aucune raison. Vous êtes les mêmes personnes. C'est pourquoi Jésus a dit un jour, avant d'enlever la paille qui est dans l'œil de ton voisin, il faut d'abord enlever la poutre qui est dans ton œil. Parce que souvent, nous esquivons nos péchés. On se dit que comme on était caché, comme c'est tellement caché, ce n'est que pour l'autre qui est mauvais parce que c'est exposé. Non, Dieu nous appelle tous à la repentance. Et pour ceux qui sont avec lui, il les appelle davantage à se sanctifier. Apocalypse 22 nous dit que celui qui est saint se sanctifie davantage. Que celui qui a été justifié, qui recherche encore davantage la justice. Mais par contre, celui qui est dans le péché et ne veut pas sortir dans ce péché, il faut que tu pêches encore davantage. Parce qu'il n'y aura pas d'excuse pour toi. Il n'y aura pas d'excuse pour toi. Et il n'y aura pas également de petits feux pour toi. C'est le même feu pour tous, pour ceux-là qui ont choisi le chemin d'égarement. Alors, et je nous amène également à lire dans le livre de Romains pour voir quelle est la bonté de Dieu. La bonté de Dieu qui nous amène à la repentance. La bonté de Dieu envers les païens. La bonté de Dieu envers ceux-là. Ceux-là qui ne lui appartiennent pas encore. Souvent, on peut dire, pourquoi ils sont toujours en train de faire ces choses? Pourquoi ils sont toujours dans le péché et tout? Et Dieu ne les punit pas. Ils sont déjà dans la condamnation. Mais si Dieu patiente, si ce qu'ils sont en train de faire ne les rattrape pas aussi plus vite, c'est à cause de la bonté de Dieu. De la bonté de Dieu, afin qu'ils se repentent. Mais pendant que Dieu est bon, pendant que Dieu veut la repentance, il se plaise de s'accuser, il se plaise de se justifier. Ils se plaisent de trouver que non, ils sont plus meilleurs que les autres qui sont également comme eux. Quand on est dans un même pétrin, il n'y a pas de plus meilleur. Il n'y a pas de plus meilleur. Parce que quand le bateau va s'écrouler, personne ne doit être sauvé. Il n'y a pas de plus meilleur quand on est dans un même bateau, oui, on peut se plaire en disant qu'on est plus meilleur, mais quand le bateau va s'écrouler, il n'y aura personne qui va échapper. Personne qui va échapper. Alors, le livre de Romains, Romains dans son chapitre 2, nous allons lire ce texte de Romains. Romains dans son chapitre 2, allons même à partir du premier verset. À partir du premier verset, il est écrit: Ô homme, qui que tu sois, toi qui juges, tu es donc inexcusable, car en jugeant les autres, tu te condamnes toi-même. Dieu est ici en train de parler aux païens. Il est en train de parler à celui qui est encore dans la boue. Mais il pense que sa boue est un peu plus meilleure que la boue de l'autre. Il pense que sa saleté est plus meilleure que la saleté de l'autre. Oui, toi qui insultes à tout bout de champ, mais tu penses que c'est celui qui a détourné un milliard qui est plus mauvais que toi. Toi qui piétines les enfants. Toi qui n'uses de bonté envers personne. Tu es tellement méchant et tu attends des petites occasions pour montrer ta méchanceté. Mais tu trouves que celui qui a un poste tellement élevé et qu'il a détourné quelque chose ou l'a fait tel mal, tu trouves que son cas est plus grave que ton cas. C'est pourquoi il est en train de dire ici: vous êtes tous appelés à la repentance. Oui, du plus grand au plus petit. Quand les anges de Dieu sont arrivés à Sodome et Gomorre, tous étaient noyés du plus petit au plus grand. Nous, on a vu également dans le livre de Jérémie. Jérémie, je pense bien, dans son chapitre 12, quand il parlait de ces hommes qui étaient tous plongés dans l'idolâtrie, mais chacun se plaisait. Les enfants ramassent le bois. Les parents, ils conseillent, ils donnent de la ration. Et les mamans préparent les gâteaux pour donner à la reine du ciel. Tous étaient plongés dans la condamnation. Et après, on va accuser l'autre. Quand le mal va arriver, quand le poisson va arriver, quand ce sera en train de brûler, on va accuser l'autre. On va accuser l'autre. Il dit ici: ô homme, qui que tu sois, toi qui juges, tu es donc inexcusable, car en jugeant les autres, tu te condamnes toi-même, puisque toi qui juges, tu fais les mêmes choses. Tu fais les mêmes choses. Ce que tu fais là, tu penses que c'est le contraire. Oui, ce n'est pas exactement ce que l'autre est en train de faire, mais c'est la même chose. Pourquoi? Parce que tous sont appelés péchés. Tous sont appelés péchés. Tous sont appelés péchés. Et dis-tu fais la même chose. Nous savons en effet que le jugement de Dieu contre ceux qui commettent de telles choses est selon la vérité. Le jugement de Dieu est selon la vérité. Ce n'est pas selon la comparaison. Le jugement de Dieu n'est pas selon la comparaison de vos péchés. C'est selon la vérité. Donc, le plus important, c'est comment? C'est de marcher dans la vérité. Celui qui est dans la vérité fait comment? Il avertit celui qui est dans le faux, celui qui est dans la condamnation. Quand tu es dans la vérité, tu es averti. Un cri d'alerte. Faites attention. C'est dangereux. Faites attention. C'est mauvais. Faites attention. Vous risquerez d'être surpris. Faites attention. Dieu a dit à Caïn, fais attention. Fais attention.
1: Le chemin que tu es dedans là, c'est dangereux. Ça risque d'être ta mort. Mais il n'a pas fait attention. Il a trouvé bon de dire pourquoi les offrandes d'Abel ont été agréées pour moi n'avaient pas été agréées. Il est resté sur ce point. Il n'a pas fait attention. La repentance. Et qui sait, Dieu te pardonnera et tes offrandes vont alors commencer à monter au ciel. Mais on regarde plutôt le passé. On s'accroche sur le passé. On ne regarde pas ce qui est devant et ce qui est à venir. Dieu dit, l'avenir, ce qui est à venir est plus meilleur que ce qui est le passé. Le passé, on peut dire ce qu'on peut dire, mais ouvre ton oreille et regarde. Regarde à ce que tu souhaites du bon devant. Il dit, qui commette de telles choses est selon la vérité. Le verset 3. Et penses-tu, ô homme, qui juge ceux qui commettent de telles choses et qui les fait? Tu juges ceux qui commettent de telles choses et tu les fais. Mais tu trouves que pour toi est un peu. Et tu les fais. Que tu échapperas au jugement de Dieu. Toi-même, tu n'échapperas pas au jugement de Dieu. Dieu nous appelle à la repentance. Tu n'échapperas pas au jugement de Dieu. Où méprises-tu les richesses de sa bonté? Tu méprises les richesses de la bonté de Dieu. De sa patience et de sa longanimité. Ne reconnaissant pas que la bonté de Dieu te pousse à la repentance. Si Dieu ne t'a pas encore frappé, c'est par rapport à sa bonté. Pour que tu te repentes. C'est par rapport à sa bonté. Oui, Dieu aime le pécheur et il hait le péché. Son amour là, c'est cette bonté, cette patience là. Pour que tu reviennes. Pour que tu reviennes. Mais parce qu'il est patient, tu penses qu'il ne voit pas le mal que tu es dedans. Il ne voit pas la saleté que tu es dedans. Parce qu'il est patient, tu te dis qu'il a les yeux fermés. Si tu n'es pas encore frappé, tu te dis, non, c'est parce que je suis très fort. C'est parce que je connais bien faire pour moi. Mais quand tu trouves l'autre, il est déjà en Kondengi. Tu dis que non, il faut qu'il meure même là-bas. Mais tu ne sais pas que toi-même, tu es dehors. Dieu te dit, repends-toi. Ce n'est pas parce qu'il est en Kondengi que ça veut dire que ça veut dire que Dieu est en train de le passer à la punition. Toi-même également, dans le cas que tu es là, dans les choses que tu fais là, c'est plus grave que Kondengi parce que le Kondengi de Dieu, c'est le feu. Le Kondengi de Dieu, c'est le feu. Alors, il serait mieux que tu subisses le Kondengi des hommes que de subir le Kondengi de Dieu. Il dit ceci, la bonté de Dieu te pousse à la repentance. Sa bonté te pousse à la repentance. Mais par ton endurcissement et par ton cœur impénitent, ton endurcissement et ton cœur impénitent, le cœur qui est fermé, le cœur qui est endurci depuis que tu écoutes la parole de Dieu, elle frappe ton cœur, mais tu refuses de te repentir. Elle frappe ton cœur, mais tu refuses que le cœur là s'ouvre. Le cœur est barricadé comme Jéricho. Comme Jéricho. Le cœur est barricadé comme Jéricho. Permet que la pluie de ce matin tombe sur ce cœur. Permet que la pluie de Dieu de ce matin, que la rosée de Dieu de ce matin tombe sur ce cœur. Que la rosée de Dieu de ce matin tombe sur ce cœur. Et n'aie pas ton cœur impénitent. Tu t'amasses un trésor de la colère pour le jour de la colère et de la manifestation du jugement, du juste jugement de Dieu. Tu es en train de t'amasser un trésor de la colère. Un trésor de la colère. Tu t'amasses un trésor de la colère. Oh, si l'homme pouvait savoir que les choses derrière lesquelles nous passons le temps à courir, que de courir derrière la vérité, que de courir dans la justice, que de courir dans la crainte de l'Éternel.
2: mais nous passons le temps à courir derrière les choses éphémères. Il dit que c'est un trésor de colère. Un trésor de colère. À quoi sert à l'homme de s'amasser des trésors, de ces trésors, et de perdre son âme? Et de perdre son âme. Il dit ici de amasser les trésors de colère pour le jour de la colère et de la manifestation du juste jugement de Dieu, qui rendra à chacun selon ses œuvres. Qui rendra à chacun selon ses œuvres. La semaine passée, nous on a vu le petit sous-thème et les actes de la récompense du péché. Nous on a vu cela. On a vu les conséquences du péché. Les conséquences du péché. Dieu dit, il rendra à chacun selon ses œuvres. Réservant la vie éternelle à ceux qui, par la persévérance à bien faire, cherchent l'honneur, la gloire et l'immortalité. Cherchent l'honneur, la gloire et l'immortalité. Il réserve à ceux-là quoi? La vie éternelle. La vie éternelle. Ils ne verront pas la seconde mort. Ils ne verront pas la seconde mort. Ils ne verront pas la seconde mort. Ceux qui cherchent Dieu dans la persévérance et qui sont là, ils persévèrent dans le bien. Ils recherchent l'honneur. L'honneur et la gloire de l'immortalité. Ils ne veulent pas la seconde mort. La seconde mort. Mais il dit, mais l'irritation et la colère à ceux qui, par esprit de dispute, sont rebelles à la vérité et obéissant à l'injustice. Obéissant à l'injustice. L'homme qui il obéit tellement à l'injustice au point où la justice de Dieu n'est pas pour lui. Il obéit l'injustice tellement. Quand on parle de remaniement ministériel, vous voyez ceux qui obéissent à l'injustice multiplier les péchés, multiplier les marabouts, multiplier les choses, multiplier les mauvais desseins dans leur vie. On est troublé. On entend les meurtres ici. On entend les meurtres là-bas. On entend les assassinats. On entend ceci à gauche, à droite. Parce que l'homme veut la gloire sur cette terre. La gloire éphémère. On veut la gloire éphémère. Repentons-nous. Dans les familles, il n'y a pas la paix. Parce qu'on veut la gloire éphémère. On discute les biens même qu'on n'a pas travaillé. Parce que le Père a laissé ci, il a laissé ça. Il faut qu'on discute, on s'entretue. Les biens éphémères, repentons-nous. N'avons-nous pas peur de la seconde mort? Bien-aimé, pendant que tu engraisses la chair, je m'en vais te dire, cette chair est poussière, elle retournera poussière. Alors, après être quitté sur cette terre, il y a encore une autre mort qui est en train de te guetter. Fais attention, échappe à cette seconde mort. Et cette seconde mort, pour échapper à cette seconde mort, on prépare pendant qu'on est encore sur la terre. Pendant qu'on est encore sur la terre. Oui, pendant que tu es encore sur la terre. Mais à ceux qui ont dit, nous en foutons. On s'en fout de tout cela. On s'en fout. Parce que Satan vous dit que quoi? Il te dit, non, pêche maintenant. Et réjouis-toi des fruits de ton péché. Car tu payeras plus tard. Mais le plus tard là vient toujours. Hein? Le plus tard là, tu penses que ça tarde. Ça va venir. Ton maître Satan te dit, ne te dérange pas. Fais tes choses. Pêche comme tu veux. Tue, assassine. Ne te dérange pas. Engraisse ta chair. Car tu payeras plus tard. Mais tu te dis, le plus tard là ne viendra pas. Ça va venir. Ça va venir. Ça va venir. Parce que sa place est réservée dans cet étang ardent de feu. Il ne veut pas être là-bas seul. C'est pourquoi il te dit, continue dans ta voie là.
3: dans, continue dans ta voie là, ne te dérange pas. Tu ne payes pas maintenant, tu payeras plus tard. Et tu es content. Tu es content.
2: Alors, et toujours Romain là, dans son chapitre 1, à partir de son verset 24, il dit ceci. C'est pourquoi Dieu les a livrés allons un peu plus haut. Puisque ayant connu Dieu, ils ne l'ont point glorifié comme Dieu. Tu entends la voix, tu entends la parole, tu comprends le message. Il dit ici que tu as connu Dieu, mais tu ne l'as pas glorifié comme Dieu. Et ne lui ont point rendu grâce. Mais ils se sont égarés dans leur pensée. La pensée de dire, mon maître m'a dit de pécher maintenant, de faire toutes ces choses-là maintenant, car je paierai plus tard. Voilà leur pensée. Il dit que dans leur pensée, et leur cœur sans intelligence a été plongé dans les ténèbres. Alors, le mal que tu fais, c'est les ténèbres. Les ténèbres dans lesquelles tu es plongé. Il dit, se vantant d'être sage, et celui qui est dans une vie pareille, il se vante qu'il est sage. Il se vante qu'il est très intelligent. Il se vante qu'il connaît beaucoup la technique de l'escroquerie, la technique de la tromperie. Il se vante qu'il connaît beaucoup ses cachets. Il connaît beaucoup ses cachets plus que l'autre. Il se vante qu'il fait des choses très... les choses qui glorifient tellement sa chair. Il dit qu'il mange la vie. Il se glorifie de ces choses-là. Il dit, il se vante d'être sage. Ils sont devenus fous. Et c'est la folie, bien-aimé. C'est la folie. Être toujours dans ce chemin, marcher toujours dans cette vie, c'est de la folie. Dieu dit que c'est de la folie. Et ils ont changé la gloire de Dieu incorruptible en l'image représentant l'homme corruptible. Des oiseaux, des quadrupèdes et des reptiles. C'est pourquoi Dieu leur a livré à l'impureté selon les convoitises de leur cœur. En sorte qu'ils déshonorent eux-mêmes leur propre corps. Ils déshonorent eux-mêmes leur propre corps. Parce que Dieu les a livrés. Bien-aimés, celui qui est livré à de telles choses, c'est le chemin qu'il a choisi. Le chemin de Balaam. Dieu a parlé à Balaam. Il a dit à Balaam, change. Le chemin de la perdition. Il a choisi lui-même. Tu n'accuseras pas Dieu. Personne ne doit accuser Dieu. Personne n'accusera Dieu. Parce que le Seigneur Jésus a dit, je ne dois revenir que quand la parole a touché le monde entier. Quand tout le monde entier a entendu parler de la parole, de la vérité. Alors, si Christ ne vient pas encore, c'est parce que tout le monde entier n'a pas encore compris. Il y a encore des endroits et des endroits. Encore ce matin, peut-être c'est ta première fois. Alors, ça veut dire, si Christ revient maintenant, tu n'as pas raison. Tu n'as pas raison si tu ne t'es pas repenti, si tu n'es pas revenu à lui, si tu n'as pas abandonné le mal. Si Christ revient maintenant, c'est pour la condamnation de ceux qui n'ont pas accepté ce repentir. Alors, Dieu dit ici, comme ils ont eu l'endurcissement de leur cœur, il a fait comment? Il les a livrés. Il est libre. Eux qui ont changé la vérité de Dieu en mensonge et qui ont adoré et servi la créature au lieu du Créateur. Beaucoup servent la créature. Nous, on a parlé de l'idolâtrie. Ils servent la créature au lieu du Créateur. Quand on vénère les morts, c'est pour servir la créature au lieu du Créateur. Quand on vénère les lieux sacrés, on vénère les eaux. On venait le soleil, on venait la lune. Ton Dieu est devenu les statuettes que vous gardez. Ton Dieu est devenu les qualifications que tu fais sur toi. Il dit que même leur propre corps, on déchire le corps. On met les boucles d'oreilles qui devaient être les boucles qu'on appelle boucles d'oreilles, c'est devenu les boucles de narines. C'est devenu les boucles des lèvres. C'est devenu les boucles des parties intimes. C'est devenu les boucles de quoi qu'on n'entend même plus. Oui. On déshonore même son propre corps. Les scarifications, les tatouages, on déshonore son propre corps. Dieu était si bête de te donner ce corps-là. Dieu était si bête de prendre de la poussière de la terre et de te fabriquer. Dieu était si bête de faire ces choses-là. On déshonore son propre corps. Dieu a choisi qu'il y ait des noirs et des blancs, des rouges et tout. Mais les autres trouvent que si je suis noir, non, c'est que Dieu a échoué. Je dois être rouge. Pendant que le blanc, le rouge à son côté dit, si je suis rouge, ce n'est pas bon. Je voudrais être plutôt noir. Non, si j'ai les fesses plates, non, ce n'est pas bon. Je veux avoir les fesses bombées. Si j'ai les seins petits, non, ce n'est pas bon. Je veux avoir les seins gros comme les calebasses. Dieu est-il fou? Il a été fou pour faire cela. Il dit ici, ils déshonorent même leur propre corps. Même leur propre corps. Non, je veux me faire belle. Je me fais belle. Quel est le problème? Non, tu veux séduire le monde par ton corps. Pourquoi? Est-ce que Dieu ne t'a pas fait, ne t'a pas donné une beauté? Le corps que tu as là, ils sont égarés. Il faut se repentir. Il faut se repentir. Dieu te veut avec lui. Il te veut avec lui. Il dit, eux qui ont changé la vérité de Dieu en mensonge et qui ont adoré et servi la créature au lieu du Créateur, qui est béni éternellement. Amen. Alors, c'est pourquoi Dieu les a livrés à des passions infâmes. Dieu les a livrés à des passions infâmes. Oh, on trouve le plaisir, l'homme trouve le plaisir que dans l'homme, qu'à aller avec l'homme. Dieu a dit, allez et multipliez-vous. La femme ne trouve le plaisir qu'avec les femmes. Il a dit, Dieu les a livrés. Certains sont livrés. Bien-aimé, si tu écoutes ce message, et qu'on t'oblige à faire des choses pareilles, n'entre pas dedans. Parce qu'il y a des gens qu'ils ont refusé de servir Dieu. Ils ont tourné leur cœur et Dieu les a livrés à ces choses-là. Ils se font entre eux. Parce qu'ils sont une calebasse, ils sont une assiette de crabe. C'est une assiette de crabe. Il dit, c'est pourquoi Dieu les a livrés à des passions infâmes. Car leurs femmes ont changé l'usage naturel en celui qui est contre nature. L'usage naturel en celui qui est contre nature. Écoutez le message de Dieu. Écoutez l'avertissement de Dieu. Vous dites que Dieu ne punit pas. Il use de patience. Romains, dans son chapitre, Dieu nous a dit. Il use de patience. Il veut que ces gens se repentent. Mais il y a ceux-là que Dieu même lui-même les a livrés. Il les a livrés. Parce qu'ils ont choisi eux-mêmes de ne jamais rentrer, revenir à Dieu. Alors, Dieu les a livrés. Il les a livrés. Ils cherchent plutôt les gens qui seront avec eux, qui vont entrer dans le feu avec eux. Le verset 27 pour sortir. Et de même les hommes abandonnant l'usage. Les hommes aussi abandonnant l'usage naturel de la femme. Écoutez bien. Les homosexuels ont l'habitude de dire, non, c'est de Dieu. Non, ils sont aussi les enfants de Dieu. Vous êtes les enfants de Satan. Vous êtes les enfants du diable. Vous êtes les enfants de Mammon. Vous êtes les enfants des ténèbres. Sortez dans cette situation-là. C'est parce que vous n'aviez pas voulu changer. Et Dieu vous a livré à ces choses. Mais il est encore temps. Il use de patience. Avant de détruire Sodome et Gomorrhe, il a patienté. Il a patienté. Il a dit, le mal a pris un train compliqué sur la terre. Un train compliqué sur la terre. Il dit, et de même, les hommes abandonnant l'usage naturel de la femme. Oui, ce n'est plus une honnêteté. On valorise même les mariages homosexuels. Oui, c'est valorisé. Et vous dites que ces gens-là sont de Dieu. Vous vous asseyez et vous dites que c'est eux qui vous ont apporté la Bible et que c'est leur culture, que la parole de Dieu est leur culture. C'est leur culture comment? Ils valorisent ce que Dieu défend, ce que Dieu refuse. Et vous trouvez bon. au lieu de servir Dieu, de vous attacher à Dieu, vous trouvez bon de dire que c'est la culture des autres. Si c'est leur culture, pourquoi ils valorisent ce que Dieu refuse dans la parole? Ils ont abandonné même l'usage naturel de la femme. Les hommes qui ont abandonné l'usage naturel de la femme se sont enflammés dans leur désir les uns pour les autres, commettant homme avec homme des choses infâmes et recevant en eux-mêmes le salaire que méritait leur égarement. Alléluia. Seigneur éternel, Dieu tout-puissant, viens à notre soutien. Viens à notre soutien dans le nom puissant de Jésus-Christ. Amen. Oui, les antennes sont déjà libres. Allô? Allô?
4: Bonjour, pasteur.
2: Oui, bonjour.
4: Je n'ai pas de ADP ce matin.
2: Oui.
4: Oui, voilà, parce que j'ai eu un problème qui est grave.
2: Oui. Le problème, c'était quoi? Oui. Attends, tu dis que tu vis avec un homme, hein?
4: Oui, j'ai perdu mon mari, ça fait 15 ans aussi. Ça fait trois ans de relation.
2: Oui.
4: Je ne sais pas si c'est nous tous qui étions jeunes dans ma vie.
2: Ah oui, attends, cet homme que après que tu as perdu ton mari, il vit avec toi. Et tu dis qu'il vit avec toi 3 ans, n'est-ce pas? Et il est allé auprès de tes parents parce que quand une femme a perdu son mari, elle peut se remarier, mais dans des voies normales. Ça dit qu'il peut venir auprès de tes parents. Ça ne doit pas être les affaires de tricher, parce qu'il y a des hommes compliqués, il y a des hommes dangereux qui profitent de la faiblesse des femmes veuves pour les faire encore davantage, pour les rendre la vie plus difficile. Alors, tu dis que ton cas était comment?
4: On avait 3 ans de relation, il est décidé, ça fait un mois aussi, on a enseigné, ça fait 2 semaines. Je nous suppliez, c'est vous priez pour moi, pour cet esprit de... Je ne sais pas si c'est la machine.
2: Oui, la chose que tu vas faire, c'est que Dieu a besoin de toi. Dieu veut que tu sois totalement, entièrement à lui. Tu comprends, maman? Oui, ton soulagement, ce n'est pas d'aller d'homme en homme. Tu vois, la parole, comme cette femme qui a trouvé Jésus au puits de Jacob. Et son problème était de chercher un autre homme qui pouvait le soulager soulager cette femme. Mais Jésus a dit, voici la meilleure des choses à te donner, c'est la vie. C'est l'eau qui va étancher ta soif, qui est la parole. Et quand cette femme a reçu la parole, alors les choses ont changé. Elle a compris que son problème n'était pas seulement la soif du sexe, ou bien de l'homme avec qui elle va être, mais la présence de Dieu avec elle. Seigneur éternel, Dieu tout-puissant, je prie ce matin pour cette femme, afin que, oh Dieu, s'il y a un esprit de mort qui suit cette femme, un esprit de rejet qui suit cette femme, elle l'éloigne de toi. Je prie que maintenant, Seigneur, que cette barrière soit détruite au nom puissant de Jésus-Christ. Seigneur éternel, Dieu tout-puissant, que ta bonne main saisisse cette femme et que sa vie ne soit plus la même au nom de Jésus-Christ. Que tout cet esprit mauvais qui suit cette femme, Seigneur, soit renvoyé dans le lieu aride au nom de Jésus. Et que son cœur soit totalement à toi, Seigneur, afin que tu prépares des choses meilleures et devant pour elle. Béni sois-tu, Seigneur, comme tu le fais au nom de Jésus-Christ. Amen, amen et amen encore. Reçois, maman, que la grâce de Dieu t'accompagne au nom puissant de Jésus-Christ. Amen. Gloire à Dieu. Oui, et je prends également cet autre auditeur à la 2. À la 2, allô?
5: Bonjour, cher pasteur.
2: Bonjour, patriarche.
5: Dire merci à tous les hauts et les bienfaits de Dieu. Et que la paix règne dans notre pays sans aucun bruit de botte.
2: Oui.
5: Lui dire merci pour la paix et qu'il continue à nous donner cette paix sans aucun bruit de botte et que nos gouvernants soient transparents et honnêtes envers les peuples, les populations.
0: Alléluia. Alléluia. Amen. Seigneur éternel, Dieu tout-puissant, nous te disons déjà merci. Merci également, comme toujours, Seigneur Père, pour la paix que tu nous donnes. Car nous demandons, Seigneur, et tu le fais. Et cela n'est pas toujours suffisant, ô Père très saint. Tu le sais bien. Quand tu as choisi un peuple, tu leur donnes également des dirigeants qui te craignent. Nous prions afin que, ô Seigneur, ta crainte s'empare, ô Dieu tout-puissant, de toute personne, de tous ceux-là que tu as placés en rang de dignité pour nous. Afin que, ô Dieu tout-puissant, par cette crainte, qu'ils puissent user de bons exemples et de meilleurs de sentiments spirituels. Afin, ô Dieu tout-puissant, de ne pas être plutôt des poisons, comme Saül a été le poison de l'Israël pendant 14 ans. Seigneur, nous refusons cela dans la vie de ceux-là qui sont choisis par toi dans ce pays pour nous diriger. À toi l'honneur, la gloire, la majesté, au nom de Jésus-Christ. Amen. Oui, je prends également ce dernier auditeur à la une. Il est le dernier parce qu'il n'y a plus de temps. Allô?
6: Bonjour, Reverend.
0: Bonjour, bien-aimé.
6: C'est Madame.
0: Mm-hmm.
6: Merci, Reverend, pour cette nourriture spirituelle de tous les matins. Et ce matin, tu nous as encore enrichi davantage. Parce que même en dehors de la parole dans la Bible que vous lisez et vous partagez avec les auditeurs, vous prenez des exemples dans la vie qui nous édifient davantage.
0: Mmh.
6: Merci pour toutes ces prières pour ceux qui nous gouvernent.
0: Alléluia.
6: Je vous en prie, Reverend, priez pour moi davantage, pour que je sois fortifié davantage en Jésus-Christ et que ma spiritualité grandisse davantage.
0: Gloire à Dieu.
6: Merci, Reverend, soyez bénis au nom de Jésus-Christ.
0: Amen. Par le sang précieux de Jésus-Christ, le sang qui a été versé pour nous, et pour nos péchés, pour nous ôter, pour nous enlever dans des situations difficiles et compliquées. Seigneur, tu as fait cela afin que nous puissions te suivre sans aucun problème. C'est pourquoi ma prière de ce matin, ô Dieu, de même que tu t'es saisi de cette femme, de même que tu t'es saisi d'elle, Seigneur, ô Dieu, je prie afin qu'elle persévère, ô Dieu Tout-Puissant, et qu'elle reçoive aussi, ô Dieu, la récompense du ciel. Qui est la plus grande de tous, au nom puissant de Jésus-Christ. Car te servir et te suivre sur cette terre, Seigneur, c'est dans l'espérance, ô Dieu Père très saint, d'entrer dans cette grande récompense, cette grande moisson. Que cela soit ainsi pour elle et pour sa famille. Comme cela a été, ô Dieu Tout-Puissant, pour Noé et ses enfants. Que cela soit ainsi. Qu'elle soit ce canal dans sa famille, dans son foyer, ô Dieu, qui aidera les autres, les uns et les autres, Seigneur, ô mon Dieu, à te suivre et à bénéficier de cette grâce du ciel. À toi l'honneur, la gloire, la majesté, au nom puissant de Jésus-Christ. Amen. Nous arrêtons à ce niveau. Monsieur Ngué Jean-Claude, bonjour. La matinale royale, elle est déjà présente.
7: Oui, bonjour, homme de Dieu. Bonjour aussi à tous nos fidèles et nombreux auditeurs. Eh bien, nous sommes jeudi, c'est la 4e édition de la semaine et nous restons toujours dans la mouvance du retour à l'école de nos enfants. La question de ce matin, comment reconnaître un répétiteur sérieux? Comment reconnaître un répétiteur sérieux?
0: Comment reconnaître un répétiteur sérieux? Oui. Seigneur Dieu Tout-Puissant, nous te remercions parce que toi, tu sondes du profondeur de nos cœurs. Tu connais le cœur de chacun. Nous pouvons nous regarder de face et nous corriger, nous justifier ou bien et penser avoir raison. Mais toi seul, tu connais du cœur. Je te confie, Seigneur, au Père Tout-Puissant, tous les âmes. Je te confie tous les cœurs. Je te confie, Seigneur, au Père Tout-Puissant, la vie de tous ces hommes et femmes qui te cherchent et qui ont besoin de toi dans le quotidien, Seigneur, également, afin que tu sois notre aide, car tu sais ce qui est en profondeur. Béni sois-tu, Seigneur Père, au nom puissant de Jésus-Christ.
7: Amen. Amen.
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4: Il est 6h.
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10: Le répétiteur est un jardinier. Il ne tire pas sur la plante pour la faire pousser. Il arrose les racines. Le répétiteur est un jardinier. Il ne tire pas sur la plante pour la faire pousser. Il arrose plutôt les racines. Et justement, des répétiteurs, nous en parlerons ce matin à la faveur de la question de ce jeudi 17e jour du mois de septembre de l'an de grâce 2026 dans la matinale royale. La question donc de ce jour, mesdames et messieurs, comment reconnaître un répétiteur sérieux? Comment reconnaître un répétiteur sérieux? Avis et contre-avis, réaction et contre-réaction tout à l'heure dès 6h25, heure à laquelle le téléphone sera ouvert. Entre temps, nous aurons comme tous les matins les escales que vous connaissez déjà. 35 minutes après 6h, nous parlerons d'un fait de société passé ce qu'année grâce à la chronique matinale de Mister Ebel Bella Samari, éditorialiste sociopolitique de Royal FM. Et puis à 7h, on va donc fouler les différents espaces de sport dans le monde à travers le couloir Royal Sport Bilingue, une affaire amenée comme tous les matins par l'éditorialiste et chef des sports de la radio Royal FM, Eric Christian Kouame, toute sa team. 7h40, c'est l'heure à laquelle lui marquera son arrêt dans ce studio pour nous conduire au cœur de l'actualité économique nationale et internationale dans le journal éponyme. L'éditorialiste économie de Royal FM, Mister Yannick Lui, sera dans la place. L'équipe aujourd'hui, c'est avec le roi Salomon sur la console centrale pour la mise en onde. Alain Osé Kouekam gère tranquillement les caméras côté régie vidéo. La coordination centrale est assurée par Roger Kier sous la supervision générale du PDG, le révérend pasteur Bissai Emmanuel Noël. La voix à tous les matin qui certainement contribue à faire de votre matinée le meilleur moment de votre journée est celle de votre humble serviteur JCN. Trois lettres en or sur la fréquence royale, appelez-moi Jean-Claude Ngué. Et comme tous les matins, mesdames et messieurs, commençons tout d'abord par rendre grâce à Dieu Tout-Puissant, les

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là. Mister Mathias Pato, tu connais très bien cette affaire. Tu la connais. Ah ouais.

0: Avant d'ouvrir le téléphone, dans quelques instants seulement pour l'échange sur la question de ce matin, celle de savoir, selon vous, comment reconnaître un répétiteur sérieux. 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
8: Et nous allons à l'instant dans notre débat de ce jeudi 17e jour du mois de septembre 2026. Nous parlons donc des répétiteurs. Et vous le savez, le répétiteur est un jardinier. Il ne tire pas sur la plante pour la faire pousser, mais il arrose les racines. Nous parlons justement des répétiteurs ce matin puisque nous sommes en plein dans la mouvance du retour à l'école de nos enfants. La question de ce matin, mesdames et messieurs, comment reconnaître un répétiteur sérieux? Comment reconnaître un répétiteur sérieux? Faut-il se fier à son habillement? Faut-il se fier à sa coiffure, à sa présentation physique ou alors à sa façon de se comporter face à vous? De toutes les façons, comment reconnaître un répétiteur sérieux? Aviez contre avis, appelez-nous dès à présent au 640-61-38-42, 640-61-38-42 ou alors au 671-15-73-21, 671-15-73-21. Nous partons sur la une, au téléphone, allô, bonjour.
9: Bonjour.
8: Oui, comment est-ce que je vous appelle?
9: Seulement 12 morceaux.
8: Ah, l'homme des 12 morceaux, comment ça va?
9: Je me porte très bien comme au Cameroun.
8: D'accord, alors dites-nous, comment reconnaître un répétiteur sérieux? Oui.
9: Seulement le pays, c'est déjà un genre qu'il n'y a même plus de quelque chose de sérieux qu'on doit mettre dans la tête.
8: Ah bon?
9: Moi, je pense que tout est seulement, tu dois seulement remettre la vie de tes enfants sur les mains du Seigneur. Parce que tu vas dire que tu reconnais quelqu'un par son visage, c'est l'intérieur qui est souvent gâté, que c'est le corps.
8: Mais comment faire donc pour reconnaître un répétiteur sérieux?
9: Je vous dis que ce n'est pas évident. Je reconnais physiquement la personne. Je vous donne le conseil que chaque matin, vous devez plutôt remettre la vie de vos membres de famille entre les bonnes personnes, tout simplement, à Dieu. Ce n'est pas que si on ne peut pas voir quelqu'un comme ça physiquement, tu vas dire, tu vas avoir confiance, bien, c'est
8: D'accord. Merci, c'est entendu. D'accord, c'est entendu. L'homme des 12 morceaux, on va dire bonjour à 4 personnes avant de partir.
9: Bon, je vais d'abord dire bonjour à moi-même.
8: Ouais.
9: Je n'ai pas une personne. Quand je compte parmi les 4 personnes, comment pas juste elle.
8: Merci.
9: Après, je suis parti
8: à l'heureux
9: pasteur.
8: Ouais.
9: Au président Guilleux et à tous les membres de l'association des
8: ouais.
9: À ma voisine. Et je dis bonjour au patriarche à tout le monde sur sa montagne. Merci.
8: Merci beaucoup d'être passé ce matin, l'homme des 12 morceaux. Comment reconnaître un répétiteur sérieux, mesdames et messieurs? La question, nous vous la posons ce matin. Vous qui êtes également des parents d'élèves et des parents d'enfants, vous nous appelez au 640-61-38-42, 640-61-38-42, 611-15-73-21, sur la 2. Allô, bonjour.
10: Bonjour, monsieur Jean-Claude.
8: Oui, allô, bonjour.
10: Bonjour, monsieur Jean-Claude.
8: Oui, qui est-ce qui nous appelle?
10: Appelez-moi Raoul le taximan.
8: Raoul le taximan, comment allez-vous ce matin, mon frère?
10: Ah, je suis en forme.
8: Ok, c'est très important de le savoir. Alors, dites-moi, comment reconnaître un répétiteur sérieux?
10: Un répétiteur sérieux, c'est celui qui n'entre pas chez moi à mon absence.
8: Et si vous êtes en déplacement, il fait comment?
10: Un répétiteur sérieux, c'est celui qui ne travaille pas avec ma fille dans la chambre. Un répétiteur sérieux, c'est celui qui n'invite pas ma fille quelque part. Un répétiteur sérieux, c'est celui qui ne tremble pas de travailler avec ma fille lorsque je suis présent.
8: D'accord, Raoul, c'est entendu. Vous dites qu'un répétiteur sérieux, c'est celui qui ne vient pas chez vous quand vous n'êtes pas là, c'est ça?
10: Oui.
8: Et si vous êtes en déplacement au village pour un deuil, il fait comment?
10: Si je suis en déplacement, mon remplaçant doit être présent, c'est-à-dire la reine de la maison.
8: D'accord, c'est entendu. On dit bonjour à 4 personnes avant de partir.
10: Et je vais dire bonjour à l'homme de 12 morceaux.
8: Ouais.
10: Et qui ne mange pas ses morceaux seuls, qui pense à Raoul le taximan.
8: Mm-hmm.
10: Je vais dire bonjour à Alino de Vogada, bébé de Régis, et à tous les journalistes qui se sont levés ce matin pour travailler pour nous. Je vous remercie.
8: Merci beaucoup d'être passé ce matin. Allez, on se dit à très très bientôt. Ça reste ouvert, mesdames et messieurs. Comment reconnaître un répétiteur sérieux? Vous nous appelez au 640-61-38-42, 611-15-73-21.
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Gayoko avec Talrin de la Fouben Sikin qui nous permet ce matin de chauffer le corps, oui, hein, pour braver la petite fraîcheur de ce matin qui certainement doit donner la parole à certains. Mais ouais, il faut se lever pour aller affronter sa journée, il faut se battre pour avoir sa place au soleil. 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Vous écoutez la matinale royale, nous sommes jeudi 17 septembre 2026. La question de ce matin... Comment reconnaître un répétiteur sérieux? Appelez-nous au 640-61-38-42, 671-15-73-21.

0: Au téléphone sur la 2, allô, bonjour.
1: Jean-Claude Gué, le vérificateur universel. Bonjour.
0: Bonjour Aline Dovourada, ça va?
1: Ça va.
0: Alors, comment reconnaître un répétiteur sérieux?
1: Jean-Claude Gué.
0: Oui, Alino.
1: Moi, je regarde d'abord celui qui est en face de moi. Mm-hmm. C'est un peu que ça, s'il a un caractère beaucoup plus responsable, il est bien vrai. Ce qu'on voit n'est pas vraiment ce qui se passe.
0: Ouais.
1: Donc, je vois d'abord très bien. De temps en temps, je joue à l'espion. Mm. J'espère de temps en temps qu'il avait mon enfant pour voir comment il se comporte.
0: Ouais.
1: Là, moi, j'ai dit ma part de conclusion là-bas.
0: Uh-huh.
1: Là, au cas contraire, si de temps en temps, il donne les cours de répétition à ma fille, même si ce n'est pas le moment de répétition, il invite ma fille dans un joker quelconque, là, je vois que non, il n'est pas sérieux. Là, moi, je tire mes conclusions, si simple que ça là-bas.
0: C'est entendu, Aline Dovourada. On va dire bonjour à quatre personnes avant de partir.
1: Je dis bonjour à mon Mincom qui vient de partir d'abord. Bonjour, Monceau.
0: Ouais.
1: Bonjour à nos deux présidents de l'association, Guy Alain et président Guilou. Bonjour au patriarche sur la montagne sacrée là-bas en haut.
0: Ouais. Et enfin?
1: Bonjour, enfin, Aline Dovourada et Jean-Claude Gué lui-même.
0: Merci beaucoup d'être passé ce matin. On va aller au téléphone sur l'autre ligne, auditeur au bout du fil. Allô, bonjour. Au téléphone, allô, bonjour. Ah, il est maintenant à l'antenne. Bonjour le président Guilou, comment allez-vous?
2: Je vais bien, merci, vous-même.
0: On va comme Dieu le veut ce matin. Alors, comment reconnaître un répétiteur sérieux?
2: Il est d'abord venu, il est venu chez moi, faire quoi?
0: Mais il se présente à vous, il dit qu'il aimerait, il vous propose ses services.
2: Exactement, moi je vois que l'apparence est très trompeuse, donc moi je me fie d'abord à ce qu'il est venu faire chez moi. S'il est venu pour la répétition, il faut que les notes de l'enfant changent d'abord. Ça, il n'est pas venu s'amuser, mais si les notes de l'enfant, les matières à laquelle l'enfant ne s'en sort pas, si l'enfant s'en sort déjà bien, je crois que c'est quelqu'un que je peux lui faire confiance. Le tout n'est pas de venir le juger s'il est beau, il est court, il est gros, il est mince, c'est pas mon problème. Il est venu travailler. Si son travail déjà, si tu ne fais pas son travail, je crois qu'il est seul pour moi.
0: Et s'il fait son travail et c'est l'enfant qui n'arrive pas à s'en sortir?
2: On le vit, Norman. Il va continuer à marier l'argent. Si l'enfant ne s'en sort pas, peut-être ses méthodes ne sont pas adaptées à ce que l'enfant puisse comprendre. On le vit directement.
0: D'accord.
2: Est-ce qu'il est venu pour dire ça? S'il est beau, il est cool, non, ce n'est pas mon problème. Il peut même venir, même si. Non, il fait qu'il vienne travailler, qu'il me montre qu'il travaille. Venir chez moi, qu'il n'est pas là, qu'il. Moi, ce n'est pas mon problème. Il est venu enseigner l'enfant, répéter l'enfant. C'est que l'enfant n'a pas pu comprendre à l'école. S'il permet l'enfant à comprendre, je crois que pour moi, c'est tout ce que l'on veut.
0: Donc, même s'il organise les jours de rattrapage pour les répétitions, ce n'est pas un problème. C'est quand sont les notes de l'enfant.
2: D'abord, les répétitions, c'est chez moi, ce n'est pas chez lui.
0: Oui, j'ai dit même chez vous, ça dit que quand vous partez en déplacement le dimanche, il vient faire les cours de répétition de rattrapage. Là, c'est un répétiteur sérieux.
2: Pourvu que l'enfant a réussi, c'est tout.
0: D'accord, c'est entendu, président Guilou. On dit bonjour à quatre personnes avant de partir.
2: Oui, je vais dire bonjour à Ange Raoul,
0: ouais.
2: À Raoul au taximan,
0: uh-huh.
2: À Maman Isabelle,
0: ouais.
2: à Gabi le taximan, à l'homme de Manassa, à l'habitant international qui est parti, à mon communicateur, Douche Morceau qui vient de partir, à Lino Mvora, à tous les membres de l'association, et à ça on vient en cours, Catherine, c'est comme. Et toi-même, mon frère, bonne journée à vous.
0: Merci beaucoup d'être passé.
2: Et mon épouse, elle est à côté, elle réclame le bonjour.
0: La présence fondamentale.
2: Oui, elle réclame. Elle vous dit bonjour.
0: Qui suis-je pour ne pas lui dire bonjour?
2: Alors, merci infiniment. Tout à l'heure.
0: D'accord. Allez, on va basculer rapidement sur la une. Allô, bonjour.
3: Bonjour, Gisèle.
0: Oui, qui est-ce qui nous appelle?
3: Roger de Plot.
0: Comment ça va, Roger?
3: Ça va bien, Gisèle.
0: Alors, dites-nous, comment reconnaître un répétiteur sérieux du côté de la Cité Verte?
3: Oh, on voit d'abord son comportement. Et celui qui se soucie du travail des enfants,
0: ouais.
3: Et qui se suspasse même, hein, qui prend tous les méthodes, qui va permettre à l'enfant de comprendre la transmission du savoir qu'il veut faire.
0: Dans du genre que les répétitions sont prévues pour 2 heures, il fait même 4 heures de temps parce qu'il veut absolument que l'enfant réussisse.
3: Là, ça, c'est ça, mais tu as raison, c'est ça.
0: D'accord. Ah,
3: voilà le petit internet, voilà le petit sérieux.
0: Même les jours fériés, le gars est là. D'accord. On dit bonjour à quatre personnes avant de partir.
3: Je dis bonjour à la fille présidente, la Rime de Boy, Maman Vera.
0: Ouais.
3: Maman Aza.
0: Ouais.
3: À toi-même.
0: Merci. Et enfin.
3: Sans oublier le révérend pasteur Emmanuel Nolbissai.
0: Merci beaucoup d'être passé ce matin. Très bonne journée à vous. Allez, dans 3 minutes, merci, dans 2 minutes, hein, on va mettre un terme à cette séance d'échange sur la radio Royal FM dans notre thématique du jour. Comment reconnaître un répétiteur sérieux? Appelez-nous au 640 61 38 42 611 15 73 21.
4: Jean-Claude, laisse-nous comme ça, non, mon frère.

0: Accro d'amour, Makossa taillé sur mesure, façonné comme du velours avec le Chris Bulois, le garçon qu'on appelle Gigi Sogi, qui nous permet ce matin d'accueillir en studio Monsieur Eric Christian Kwam pour le sport. Dans quelques minutes seulement, Eric, bonjour.
1: Jean-Claude Ngui, bonjour.
0: Vous avez bien dormi?
1: Ben ça va, je suis debout, Dieu fait grâce, même si le manque d'énergie nous a empêché de regarder les matières.
0: Il n'y a pas les plaques solaires dans votre quartier?
1: Non, pas encore.
0: Bah, il faut aussi prendre parfois les torches. Vous allumez, vous éclairez le téléviseur, les images vont sortir et puis vous allez regarder le match. Nous, on fait souvent ça. Hein. Même comme quand on éclaire l'écran.
1: Au village voyant.
0: On se revoit nous-mêmes dans l'écran. On se dit, bon, peut-être que c'est la chaîne là qui nous montre dans l'écran là.
1: Quand on était jeune, on rêvait beaucoup.
0: D'accord. Allez, au menu de ce matin.
1: Oui, justement, on va parler des championnats d'Afrique de handball avec le Cameroun qui a fait match nul hier, 35 buts partout avec le Congo Brazza. Aujourd'hui, c'est jour de repos à Abidjan et la compétition reprend demain. Le Cameroun sera face à l'Égypte. Ils sont seulement 3 pays dans cette soupoule et les deux premiers vont se qualifier pour le deuxième tour. Mais pour l'instant, le Cameroun est donc deuxième derrière l'Égypte et le Congo Brazza est troisième. Il faudra donc remporter le match de demain pour être dans les deux premiers invités, surtout parce que le Congo a déjà joué ses deux matchs et a perdu contre l'Égypte. Donc on va également parler du basketball avec Rotoubal. Ce qui fait problème dans cette compétition, c'est que le Cameroun devrait plutôt être représenté par Béa, qui est champion du Cameroun. Malheureusement, on annonce FAP. On va essayer de comprendre ce qui fait problème et ce qui se passe à la Fédération Camerounaise de Basketball. On aura également au menu du 7h bilingue le futsal avec les Lions U18 qui sont en cage au centre des la CAF à Bankomo. C'est pour préparer les Jeux de la Jeunesse, les Jeux Olympiques de la Jeunesse de Dakar 2026. C'est en novembre prochain. Le Cameroun connaît ses adversaires et nous allons prendre les échos de la tanière et l'état d'esprit de quelques joueuses. On va aussi parler de cette affaire qui ne finit pas entre la Russie et le Cameroun pour ce match amical en 2023. 4 vice-présidents de la FECAFOOT viennent de signer un communiqué pour indiquer qu'ils parlent au nom du comité exécutif et qu'il s'agit plutôt d'un dénigrement sur la personne de Samuel Eto'o, leur président, et qu'il faudra donc arrêter tout cela. On évoquera aussi ce qui se passe dans les autres fédérations sportives, notamment à la FECAD, la Fédération Camerounaise des Jeux d'échecs, qui est donc aujourd'hui à Ouzbékistan. C'est pour les 46e Olympiades des Jeux d'échecs. Le Cameroun a perdu ses deux matchs hier par cadence classique chez les dames comme chez les messieurs. Et le Cameroun jouera aujourd'hui. On vous donnera le programme tout à l'heure, tout comme on ira voir ce qui se passe au niveau de la Fédération Camerounaise de Namboudo qui prépare le championnat du monde qui est prévu à la fin de ce mois. Nous irons dans la tanière des Lions du Namboudo pour prendre la température.
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0: Tous ces détails, c'est dans exactement 6 minutes dans le cadre de Royal Sport Bilingue. Quant à moi, mesdames et messieurs, je vous reviens à 7h35 pour la suite de la matinale royale.
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0: Madame, Monsieur, Amis Sportifs, bonjour. Royal Sport Bilingue, quatrième et avant-dernière sortie de la semaine. D'abord, les titres du 17h. Jeux universitaires africains, la compétition s'est achevée hier au Caire en Égypte. La team Cameroun a terminé avec 7 médailles, dont 2 en or, 2 en argent et 3 en bronze. Les détails complets dans cette édition. En rugby, malgré la suspension du Cameroun à l'échelle internationale, les clubs dames et messieurs du terroir ont rendez-vous ce week-end au stade d'Olembe pour la deuxième édition du top scolaire Seven, organisé par Abeille Rugby Club et le groupe Essono Rugby. En futsal, les Lions U18 sont en cage. Au centre d'Eslan, la CAF à Bankomo pour préparer les Jeux Olympiques de la Jeunesse de Dakar. Novembre 2026, ce stade s'achève le 25 prochain avec quelques matchs amicaux. Le staff technique est conscient des enjeux et des adversaires de poule que sont l'Iran, l'Italie et le Costa Rica. Les échos de la tanière dans un instant. Voilà pour le sommet.
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0: Et parlons d'abord du championnat d'Afrique des Nations de volleyball à Tunis. Les Lions indomptables de volleyball remportent leur deuxième match 3-7-0 face à la République centrafricaine. C'était hier. Les poulains de Jean-Patrice Ndakimboulé ont dominé leur vis-à-vis 25-15, 25-11, 25-17. Et pour la troisième journée, les Lions indomptables affronteront le Rwanda ce jour même. On rappelle que la compétition se dispute en Tunisie. Parlons de la 22e édition du championnat d'Afrique des Nations de handball U18 masculin. Le Cameroun et le Congo font jeu égal dans le match du groupe A qui leur a opposé hier. 35 points chacun partout, c'est le score de la partie. Écoutons à présent l'entraîneur principal de cette équipe du Cameroun, Olivier Ntiama, qui refait le match au micro de notre stagiaire Lionel Bindi.
2: Mené 35-34 jusqu'à 4-3 secondes de la fin, ils ont réalisé la dernière seconde. On avait le ballon, malheureusement pour nous, en voulant faire la passe, un de mes enfants, nous avons perdu ce ballon, ils ont égalisé, mais c'était un très beau match. Nous avons fait une mauvaise en termes de match où le Congo nous a proposé une défense très offensive, 2-4-3-3. Les enfants ne sont pas vite adaptés à ça. On leur a demandé pourtant de jouer en induction où le pivot devait sortir posté. Malheureusement, ils ont à un moment confondu vitesse et précipitation. Par la suite, ils se sont adaptés à ces défenses, mais nous avons jeté énormément de ballons face au gardien. Nous avons très bien défendu en deuxième mi-temps. Nous avons eu des ballons même dans la plus 3, plus 4. On les a ratés. C'est ça qui nous a rattrapés en fin du match. Je félicite le Congo pour ce beau match. Et nous avons la suite contre l'Égypte. On va se battre pour donner le meilleur de nous-mêmes et nous qualifier pour le second tour. L'Égypte a donné 30 buts à cette équipe de Congo. Donc nous avons encore toutes nos chances. Nous allons récupérer, faire une séance d'entraînement de réglage et dernier réglage pour préparer le match de vendredi.
0: Et parlons cette fois-ci du rugby avec les Abeilles Rugby Club et le groupe Essono Rugby qui organisent le tournoi top scolaire S7. C'est la deuxième édition. C'est prévu pour samedi prochain au stade Olembe à partir de 10h. Voici les clubs qui doivent prendre part à cette compétition chez les dames. On a Roni, Eagles, AS Masoda, Bobans Rugby Club, Baganté, OL San Melima, Diamant Rouge, Bobans Rugby Club et Diamant Rouge. Et chez les messieurs, on a AS Masoda, Obala Rugby Club, Lions Rugby Club, Abeille, Espoir, Titan, Gorille, Eagles, Yaoundé 4, Baganté, Rock, Ntsa, Asuga et OL San Melima. Parlons du tennis avec l'ITF J30 à Douala. C'est du 19 au 31

0: octobre prochain. Ce sera au complexe OTA à Kakesuza. C'est le club tennis de Oyebok Tennis Academy. Alors qu'on parle cette fois-ci des Jeux universitaires africains avec le bilan de la team Cameroun hier au Caire en Égypte. La compétition s'est achevée et le Cameroun a terminé avec 7 médailles, dont 2 en or, remportées par Zostive de l'Institut universitaire de golf au saut en hauteur et une deuxième médaille en or remportée par Pougoué Elvira de l'Université de Yaoundé 1. C'était au triple saut d'âme pour les médailles en argent, 2 également remportées par Pougoué Elvira de l'Université de Yaoundé 1 au saut en longueur, alors qu'en bronze, on a Manga de l'Université de Yaoundé 1, c'était au 400 mètres, hein, un Kenyé Désiré de l'Université de Yaoundé 2 au lancer du disque et Manga Meha de 110 mètres. Hey, on rappelle que le Cameroun, pour cette première participation, a donc honoré les COPS de la FENASU. On parle cette fois-ci de la Fédération Camerounaise de cyclisme qui est au chevet des enfants aveugles, malvoyants et abandonnés du foyer école de Mbatalongkark. C'est dans le sillage de la noble action sociale et humanitaire de la première dame, Madame Chantal Biya. Une délégation de la Fédération Camerounaise de cyclisme s'est rendue donc hier au foyer école des enfants aveugles, malvoyants et abandonnés de Mbatalongkark à Yaoundé, porteuse de vivres, de denrées alimentaires et de produits de première nécessité. La délégation a apporté réconfort et espérance à une cinquantaine de personnes âgées de la petite enfance à l'adolescence. Et ces dons sont le fruit de la vente des tickets du quiz organisé par la Fédération Camerounaise de cyclisme à marge de la 26e édition du Grand Prix cycliste international. Chantal Biya, nous y reviendrons avec les réactions. Le temps pour nous de parler de basketball avec la Road to Ball, c'est-à-dire en route pour la Basketball African League. Il règne donc en ce moment une incompréhension autour des adversaires de la Road to Ball, déjà en route pour la compétition entre Béac, qui est sortie championne du Cameroun, et FAP qui remplace. Vous avez changé avec un expert FIBA, Dorine Bimi.
1: Basketball Africa League Ball, selon l'expert FIBA, Yves Tiala, représente pour le Cameroun.
2: Tout simplement la nouvelle formule de la Ligue des Champions, donc la Coupe des Clubs Champions, qui est organisée avant par la FIBA, FIBA Afrique, et depuis 2019, il y a eu une réforme où on a créé la Basketball Africa League. En réalité, la Basketball Africa League, c'est une société qui regroupe donc FIBA Afrique et la NBA.
1: Une compétition professionnelle de clubs de basketball en Afrique, co-dirigée par la FIBA et la NBA, qui joue un rôle principal.
2: La FIBA Afrique se charge des éliminatoires jusqu'à arriver à la phase finale. Et c'est cela qu'on appelle le road to ball. Donc en principe, il y a deux phases éliminatoires qui permettent donc aux équipes de pouvoir se qualifier pour arriver à la phase finale. Mais ceci dit, il faut rappeler que certaines équipes, les champions de certains pays, ne participent pas au Road to Ball et sont directement qualifiés pour la phase finale.
1: Et parlons de qualification, composée de 8 équipes, les 3 meilleures équipes de chaque division se qualifient pour les quarts de finale. Le Cameroun est donc représenté par FAB Basketball, qui représente Béac, qui était champion. Et pour cette année, cela reste une curiosité. Yves Tsala, expert FIBA. Une fois de plus.
2: Cette année, comme on a pu le voir, c'est les forces armées et police qui vont représenter le Cameroun. Et c'est une petite curiosité puisque, en principe, ce sont les champions nationaux des pays qui participent au processus de qualification à la balle. Et le champion du Cameroun pour cette année, c'est la BEAC. Mais on voit donc que c'est pas Béa qui participe. Il faut rappeler que déjà l'année dernière, c'était le cas parce que Béa qui avait été champion n'avait pas pu participer et le Cameroun n'avait aucun représentant. Et c'est sans doute pour éviter cette situation.
1: N'étant pas une première fois de substitution, l'expert FIBA explique une fois de plus les raisons.
2: Dès septembre, il faut avoir le dossier prêt pour pouvoir participer à cette compétition. Et même si l'État vient souvent en appui à travers le ministère des Sports, il faut compléter parce que c'est un budget assez lourd de la participation qui prend en compte évidemment les frais administratifs qui vont à cela, mais aussi des frais importants qui doivent être mobilisés pour la mise en stage des joueurs ou pour pouvoir constituer des effectifs capables d'aller jusqu'à la phase finale. Et pour cela, il faut les meilleurs joueurs locaux. Ça demande aussi des recrutements, de renforcer très souvent ces équipes. Mais surtout, il faut des renforts extérieurs, des joueurs étrangers.
1: Qui va donc remplacer cette équipe de Béac? La question reste encore en suspens.
0: Et parlons des 46e Olympiades des Jeux d'échecs. C'est en Ouzbékistan. Le Cameroun prend part à cette compétition avec 10 athlètes, 5 en dames, 5 en messieurs. La deuxième journée prévoit pour tout à l'heure. Le Cameroun jouera contre le Honduras. En ce qui concerne les dames et chez les messieurs, le Cameroun sera face à Vanuatu. Hier déjà, il faut préciser que chez les messieurs, le Cameroun a perdu devant la Biélorussie, 0 points contre 4 points. Et chez les dames, le Cameroun perd également devant le Venezuela, 0 points contre 4. Parlons des Dixiades 2026 à 3 mois de celle de 9e édition prévue du 13 au 22 décembre prochain à Douala. Le mouvement sportif camerounais se tourne vers les entreprises pour soutenir ce grand rendez-vous national. Il faut préciser également que le Comité national olympique a tendu la main à plusieurs sociétés de la place. Et justement, au Comité national olympique et sportif du Cameroun, son président par intérim Grégoire Ouna annonce pour le mercredi 30 septembre prochain une assemblée générale ordinaire. Ce sera à partir de 10h au palais des congrès de Yaoundé. Toujours au comité national olympique et sportif du Cameroun, à l'occasion des Jeux olympiques de la jeunesse de Dakar 2026, le comité national olympique et sportif du Cameroun organise samedi prochain à Yaoundé la cérémonie de la tournée de la flamme olympique de Dakar 2026, symbole d'unité, d'amitié, de respect et de partage à travers le sport. La flamme olympique rassemblera autour d'elle une centaine de jeunes âgés de 6 à 16 ans autour de plusieurs activités sportives et artistiques. On parle également cette fois-ci des sports de combat en prélude à l'examen national de passage des grades de 3e dan et plus prévu du 25 au 26 septembre dans la ville de Bafoussam. La direction technique de la Ligue régionale de karaté du centre informe les candidats de la D-Ligue. Un stage préparatoire sera organisé le mercredi 23 septembre prochain à l'hôtel du plateau, ici même à Essos, à partir de 18h. Alors qu'en ce qui concerne le noble A, les présélections se poursuivent dans les régions. Un gala de présélection de boxeurs et boxeuses appelés à défendre les couleurs de la région de l'Ouest Cameroun au prochain championnat d'Afrique à Kinshasa est programmé pour le 26 septembre 2026. Ce sera du côté de Bafoussam, dans la salle du foyer évangélique situé à la montée de l'église évangélique totale d'Amba. Alors que dans la région du Sud Cameroun également, un autre gala en prélude au prochain championnat est donc prévu pour le week-end prochain. Ce sera dès demain vendredi jusqu'à samedi prochain à la mairie des Bolova Premier. Alors qu'on annonce également le Namboudo avec le championnat du monde prévu ici au Palais Polyvalent des Sports de Ouada. C'est du 1er au 4 octobre prochain, avec l'esprit de vénérer le fondateur d'Oshoshoke, Yoshinao Nambu. Alors, comment l'équipe nationale prépare cette compétition? Allons donner la parole à l'entraîneur national de Namboudo.
3: Une préparation physique, une préparation technico-tactique, elle est achevée. Hein? Elle est achevée. Et le travail que nous faisons maintenant, c'est un travail d'incubation. Il faut que les athlètes soient calmes, qu'ils aient une claire vision de ce qu'ils ont à réaliser comme performance, qu'ils prennent en main les difficultés qu'ils vont rencontrer dans les katas et les combats, que ce soit en individuel ou en équipe, et qu'ils intègrent ça pour que au soir du 4 octobre, nous remportions le championnat du monde.
0: Et comment est donc l'état d'esprit des joueurs? Donnons la parole au capitaine de l'équipe nationale de Namboudo.
4: pression du public, la pression du vert ou jaune, la pression de la famille, des amis, des connaissances. Mais c'est aussi une bonne pression parce que c'est ça qui nous permet d'aller nous sortir de notre zone de confort et de donner le maximum qu'on nous pouvons. C'est d'abord une fierté de représenter le Cameroun et aussi une grosse pression parce que nous serons à la maison. Vous savez, les compétitions à la maison sont toujours très particulières et aussi très compliquées parce que nous avons la pression du public.
0: Et dans les sports pour handicapés, on annonce les finales de la Coupe du Cameroun de la Fédération camerounaise des sports pour déficients intellectuels pour samedi prochain au complexe sportif de l'Université de Soa. Comment le staff administratif prépare dans cette compétition? On donne la parole au président de la FECAS, Jean-Marie Aliokol Mabiemi.
5: Les correspondances ont été déposées. Le complexe sportif de l'Université de Yaoundé 2 à Soa nous a été accordé. Et en ce moment, nous sommes en train de voir comment les épreuves pourront se dérouler. C'est vrai qu'il y a déjà une programmation, mais nous sommes en train de tout régler avec les officiels techniques et les chefs de plateau pour voir comment ça pourra se dérouler sans perdre de temps. Parce que là, nous avons des enfants assez délicats. Les classes ont repris. Et c'est pour cette raison que nous voulons que ce soit très, très soft. Très simple.
6: Ceci pour des compétitions d'athlétisme, c'est-à-dire courses et concours et tournoi de football à 5, selon le nombre des équipes qui seront présentes. 2027 est une année très chargée sur le plan international, avec des compétitions majeures, à savoir la participation aux Jeux des personnes spéciales de l'Afrique francophone à Ouagadougou, Burkina Faso, du 26 au 31 juillet 2027. Il y aura le meeting international, le meeting organisé par la Confédération africaine de para-athlétisme. Ce sera à Niamey, au Niger, dans la période de novembre. Et justement, en novembre, il y aura les Jeux mondiaux de Virtus, qui sont une vitrine qualificative pour les Jeux paralympiques.
0: Et parlons des Lions indomptables de football senior qui prépare la prochaine fenêtre FIFA. Le coach David Pagou est du côté de Garoua. Depuis quelques jours, il est allé à la rencontre des 36 entraîneurs engagés dans la formation pour l'obtention de la licence A fédérale. C'est lui qui supervise du côté du Senages de Garoua. On rappelle également qu'il va profiter pour attendre une fois son effectif pour la campagne qui débute du côté de Garoua avec le match éliminatoire contre les Comores. Ce sera le 24 septembre prochain, c'est-à-dire jeudi dans une semaine, au stade Roumdéadia de Garoua. À partir de 20h, le Cameroun jouera contre les Comores. Alors qu'il y a ces quatre vice-présidents de la FECAFOOT qui signent un communiqué au nom du comité exécutif pour sortir leurs griffes dans une déclaration. Dixit, le communiqué publié le 15 septembre. Le comité exécutif de la Fédération camerounaise de football dénonce donc ce qu'elle qualifie de campagne de dénigrement visant son président Samuel Eto'o. L'instance a également salué les innovations portées par Gianni Infantino à la tête de la FIFA et annonce sa détermination à défendre l'image du football camerounais. On parle de Étienne Eto'o officiellement qui a lancé son aventure avec le Racing Club Férol. L'attaquant camerounais dispute ses premières minutes sous des nouvelles couleurs à l'occasion de la victoire de son équipe face au Real Union. 3-2, c'était en 3e division espagnole. Entré en jeu à la 64e minute, le jeune Lion indomptable a ainsi pris part à un succès important pour le Racing Club et Ferrol. Après ses deux buts encourageants, Étienne Eto'o entend désormais gagner en temps de jeu et de se montrer encore plus décisif. On parle du tournoi international de la solidarité préparatoire pour le prochain championnat élite du Cameroun. La deuxième journée s'est disputée hier. Voici donc les résultats. Fauvazu a battu Zifa 3-0 alors que Jour de Gloire a dominé Union Sportive d'Abomban sur le score de 2-0. La suite c'est donc ce jeudi avec les programmes suivants. On aura donc plutôt demain vendredi à Pesèche se jouera contre Académie Niom 2 et l'Union Sportive d'Abomban sera face à Fauvazu. La suite sera pour samedi prochain. Nous y reviendrons. Le temps de parler de ce match amical entre Dynamo de Douala et son coach Jean-Baptiste Bissek qui ont donc finalement élu domicile dans la ville de Pouma dans le cadre d'un stage en vue de préparer sereinement la prochaine saison sportive. Et pour leur match d'évaluation, les Bomban Diop ont affronté hier une sélection de joueurs de la ville haute. Le match s'est achevé sur le score de 0 but contre 5. C'est-à-dire, Dynamo a remporté la sélection de Pouma sur le score de 5 buts à 0. Restons dans la Dynamo de Douala pour dire qu'en perspective de la prochaine saison du championnat camerounais, l'équipe de Dynamo de Douala recrute deux jeunes joueurs péruviens de 18 ans. L'objectif est d'apporter du sang neuf à l'effectif dans l'optique de décrocher le titre de champion d'élite One la saison prochaine. Florent Goyam.
7: Pour le coach Simplisso, ce n'est pas un fait inédit pour un club de football camerounais de recruter des étrangers au sein de l'équipe. Tout dépend des motivations et des objectifs recherchés.
8: Oui, chaque club a sa politique de haut niveau, de la qualité. Chaque club a le droit de chercher où ils veulent, où trouver la qualité dont ils en ont besoin par rapport au projet qu'ils ont. Nous avons vu au Cameroun des joueurs venant des pays comme du Togo, de la Centrafrique, du Niger, du Congo, les Japonais. Nous avons les Brésiliens, les Péruviens qui arrivent, ce qui veut dire que c'est un championnat qui attire.
7: En dehors de la plus-value technique, ce recrutement est aussi un facteur de viabilité du championnat local.
8: Il y en a la qualité au Cameroun. Le Cameroun aussi exporte depuis un certain temps. Les joueurs camerounais sortent beaucoup. Tanzanie, Zambie, Congo, l'Afrique du Sud, ça va de partout. Ce qui veut dire que les joueurs camerounais aussi ont de la qualité. On les sollicite d'ailleurs. Ça apporte un peu ce championnat. Imaginez qu'une équipe qui joue avec un Brésilien, tout le monde voudra aller voir comment ces Brésiliens joue. Ça attire le public, ça donne de la visibilité au championnat, ça rend beaucoup plus peut-être attractif.
7: Concernant la gestion financière des nouvelles recrues, les avis divergent. Simplisso et Casimir Manguet.
9: C'est une histoire de choix et de deal. Certainement qu'il y a d'autres choses qui gravitent autour de ces recrutements. Parce qu'en toute honnêteté, je ne pense pas qu'il y ait des clubs camerounais capables d'entretenir au strict minimum le joueur venant d'Europe, d'Asie, d'Amérique. Je peux me tromper. Mais je ne pense pas qu'on ait ces outils-là.
8: Le contrat, c'est individuel. Chaque joueur signe son contrat et c'est entre deux clubs. Et je pense que si quelqu'un accepte le jeu quelque part, c'est parce qu'il a vu que ce qu'on lui propose est mieux. Et puis, il s'est engagé à ça. Et les clubs ne peuvent pas donner ce qu'ils ne peuvent pas avoir.
7: Pour les chances de réussite de cette démarche entreprise par le club du Dynamo de Douala, le coach Casimir Manguet accorde au staff technique et administratif le bénéfice du doute.
9: Nous n'allons pas aussi tout de suite ne pas croire à ceux qui ont pris le risque de les engager. Attendons voir ce qu'ils nous proposeront pendant le championnat. C'est là où on aura donc la possibilité de dire ils se sont trompés ou alors c'est eux qui ont eu raison d'aller les prendre.
7: José Maria Rodriguez et Josef Montesa sont donc attendus sur les pelouses des arènes footballistiques camerounaises la saison prochaine dans le championnat Elite One.
0: Et toujours dans la vie des clubs, cette affaire qui oppose l'entraîneur Patrice Nouke, le Belge, et le canon sportif de Yaoundé. Le 14 septembre dernier, le canon sportif a adressé une notification de suspension conservatoire du contrat qui le lie à son entraîneur. La raison évoquée est que le défaut de visa obligatoire du ministre de l'Emploi et de la Formation professionnelle. Et notre stagiaire Lionel Bindi a capté les réactions de quelques fans du football qui réagissent sur cette actualité. C'est dans ce reportage.
10: Conformément à l'article 27 alinéa 2 de la loi numéro 92/007 du 14 août 1992 portant code du travail, le contrat de travail concernant un travailleur de nationalité étrangère doit avant tout commencement d'exécution être visé par le ministre chargé du travail, une disposition qui consolide l'avis de Titus Wisdom.
11: Du canon sportif de Yaoundé est légitime. Le Cameroun est un pays de loi et si conformément à la loi, avant qu'un étranger n'exerce sur le sol camerounais, il doit d'abord passer certaines étapes. Je pense que si l'entraîneur belge n'avait pas encore passé ces étapes, il est légitime qu'il ne soit pas en droit d'exercer tant que la situation n'est pas réglée.
10: Entraîneur du canon sportif depuis le 8 mai 2025, la suspension du coach Nouke intervient quelques mois après le changement du directoire qu'il avait recruté. Une situation qui suscite l'incompréhension de Jean-Pierre.
12: On peut limoger un entraîneur lorsqu'il ne fait pas de résultats. Mais lui ayant donné quand même un peu de temps, n'est-ce pas? Parce que parfois, tu peux être bon entraîneur, mais tu n'as pas les joueurs qu'il faut, n'est-ce pas, pour gagner les matchs, malgré ta hargne, n'est-ce pas, de bien les former. Maintenant, on peut avoir des problèmes internes dans une équipe.
10: S'agissant des problèmes internes, le 7 juillet 2026, le canon sportif avait procédé à la suspension de Patrice Nouke pour motif d'insubordination. Toutefois, Titi Swissdom évoque une stratégie de la part du canon sportif de Yaoundé.
11: S'il y a les sanctions, comme il y a certains cas que le club doit verser comme pénalité, donc après tout, ce n'est pas à l'entraîneur que serait imputé cet argent, mais au club. Donc pour éviter toute sanction grave, je pense que le canon sportif de Yaoundé a bien réfléchi à sa suspension temporaire.
10: Cette suspension du coach Nouke est à titre conservatoire, c'est-à-dire il pourra être réhabilité si tout est réglé.
0: Et que dit la loi dans cette affaire? Écoutons le juriste Fabien Thierry Avoula.
13: Tout entraîneur expatrié exerçant au Cameroun, que ce soit dans une sélection nationale ou dans un club, bénéficie d'abord des conditions financières qui sont privilégiées. Et en plus, il y a des contraintes institutionnelles et contractuelles qui sont un peu complexes pour cet entraîneur expatrié qui vient exercer au Cameroun. Pour ce qui est du canon sportif de Yaoundé et de l'entraîneur Nouke, la cellule juridique, avant de signer son contrat, aurait dû s'enquérir de cette norme juridique pour que son contrat ne soit pas entaché d'irrégularité. Maintenant qu'ils sont au fait de la question, je crois qu'ils ont pris une mesure conservatoire. Cette suspension n'est que conservatoire en attendant de régulariser sa situation au niveau du ministère de l'Emploi et de la Formation professionnelle. C'est le code du travail qui exige cela. Je crois qu'il n'est pas tard de régulariser la situation du coach Nouke.
0: Roi Sport Bilingue, la suite.
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0: A retenir que la sélection nationale féminine U18 de futsal a débuté son stage préparatoire des Jeux Olympiques de la jeunesse Dakar 2026 depuis lundi. C'est au centre d'Eslan la CAF à Bankomo. Le stage va s'achever le 25 prochain. L'objectif ici est la recherche de la culture du jeu spécifique de futsal. Les Jeux Olympiques de la jeunesse auront lieu du 1er au 12 novembre 2026 à Dakar, au Sénégal. Le Cameroun est logé dans le groupe B en compagnie de l'Iran, l'Italie et le Costa Rica. On vous donnera les échos de la tanière dans nos prochaines éditions. Roi Sport Bilingue. Prochaine édition demain 7h. Yvance, William Diobati, Eric Christian Kouam. Après nous, c'est Jean-Claude Gué pour la suite de la matinale royale.
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0: La main de la main avec Rémi Star qui nous conduit à cette passée de 40 minutes dans la cité capitale. Bienvenue à vous si jamais vous arrivez à l'instant, mesdames et messieurs. Vous êtes sur Royal FM 88.4 Yaoundé, vous écoutez la matinale royale. Allez, le journal de l'économie comme tous les matins avec l'éditorialiste économie de Royal FM, Yannick Guélewi, bonjour.
1: Jean-Claude Gué, bonjour.
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1: Alors, la conclusion d'un accord pour le programme économique du Fonds monétaire international, le Cameroun en urgence a besoin de 300 milliards de francs CFA. Mais aujourd'hui, vous savez, toute la réunion avec le gouverneur de la Banque des États de l'Afrique centrale, Yvonne Sanabangui, c'est un élément certainement qui échappe à beaucoup. Vous voyez, toutes les étapes qu'il faut franchir pour bénéficier d'un financement, d'un programme du Fonds monétaire international. Parce qu'en réalité, il faut bien comprendre l'enjeu et la mécanique pour que demain, lorsqu'on sera suffisamment contraint de respecter les engagements du Fonds monétaire international, il faudrait que l'on sache qu'à la base, c'est nous qui allons vers le FMI. Alors, lorsque on dit qu'Yvonne Sanabangui tente de déverrouiller la conclusion de nouveaux programmes avec le Fonds monétaire international, parce qu'en réalité, il y a ce qu'on appelle la revue des assurances régionales. De quoi s'agit-il concrètement? Parce qu'effectivement, il a dit aux partenaires, le FMI, lors de la réunion du 8 septembre dernier, parce qu'il a mis sur la table la revue des assurances régionales, qui sont un ensemble de critères d'assurance qui vont amener le Fonds monétaire international à accorder le financement à un État, que ce soit le Congo, la République centrafricaine, le Tchad, le Cameroun. Il n'y a que les assurances régionales doivent être respectées. Parmi ces assurances régionales, vous avez les avoirs extérieurs. Ce sont des avoirs extérieurs de la Banque des États de l'Afrique centrale, qui sont des réserves qui doivent couvrir au moins 4 à 5 mois d'importation. Lorsque les États de la sous-région effectuent les opérations, vendent les matières premières, cacao, il y a des réserves, les avoirs extérieurs qui couvrent les mois d'importation en termes de garantie monétaire. Il faut ça. Il faut le rapatriement des devises. Parce qu'en réalité, lorsque les ventes pétrolières sont effectuées par des géants, l'argent ne doit pas être logé à l'extérieur. L'argent doit être logé au sein de notre région. Il faut diminuer les déficits budgétaires dans nos différents États. Et tous les États doivent s'accorder à ce niveau. Le déficit budgétaire, c'est quoi? C'est le rapport entre la collecte des recettes et les dépenses qui sont effectuées. S'il y a plus de dépenses que de recettes, il y a déficit. Il faut réduire cela au maximum. Et c'est un critère très important que le FMI demande à nos États. À cela s'ajoute la discipline budgétaire dont on faisait mention ici avec le renforcement d'un certain nombre de critères et de contrôles par le gendarme financier que vous connaissez très bien, la COBAC, la Commission bancaire de l'Afrique centrale. Et donc aujourd'hui, au moment où nous sommes en train d'analyser Les pays de la sous-région, notamment le Cameroun, se battent à respecter ces critères, les assurances régionales, pour pouvoir donc bénéficier du programme du Fonds monétaire international. Et le gouverneur de la BEAC est allé voir le FMI pour lui faire comprendre qu'il peut avoir des États au sein de la région qui ne s'accélèrent pas dans le respect de ces critères et de ces assurances. Parce qu'il faut savoir que les pays de la sous-région ont dit « Nous allons en action coordonnée dans le respect de ces assurances régionales. » Mais aujourd'hui, il apparaît que certains États de la CEMAC n'évoluent pas au rythme souhaité. C'est la raison pour laquelle Yvon Sana Bangui, le gouverneur de la Banque des États d'Afrique centrale, est allé voir le FMI pour dire « Il y a des urgences aujourd'hui ». Et il ne faudrait pas que les pays qui traînent le pas au sein de la sous-région paralysent l'action d'autres pays qui sont exemplaires dans le cadre de ces assurances régionales. Vous voyez un tout petit peu nos États. C'est très difficile. C'est difficile parce que on nous met un peu dans un panier où chacun doit se battre pour bénéficier de ces appuis du Fonds monétaire international. Et une fois le Fonds monétaire international sera avec nous, vous connaissez très bien la suite, avec des mesures qui ne vont du tout pas satisfaire le panier de la ménagère, le pouvoir d'achat du consommateur, relever le niveau de vie. Ce sont parfois des mesures qui sont qualifiées de drastiques. Et c'est pour cette raison que certains considèrent le FMI comme le fonds de misère instantané. Mais jusqu'ici, nos États se battent, se couchent et se plient en huit pour attirer le FMI et son programme. Alors, si l'on va du côté de la Côte d'Ivoire, pour comprendre c'est quoi cet accord international qui rentre en vigueur le 1er octobre prochain. Alors, le Conseil de l'Organisation internationale du cacao a adopté, c'était d'ailleurs le 15 septembre dernier, donc il y a pratiquement 2 jours, la résolution consacrant l'entrée en vigueur définitive de l'accord international sur le cacao 2026. Ce sera donc à partir du 1er octobre prochain. Il parle d'un fruit de plusieurs années de négociations, un accord qui devra améliorer le revenu du petit producteur. Donc ça, c'est entre autres objectifs de cet accord. Et c'est d'ailleurs cet aspect qui nous intéresse. Parce qu'il y a également les questions de durabilité de la filière et la transformation locale du cacao au cœur des priorités de la coopération internationale. C'est à se demander, est-ce que la Côte d'Ivoire d'Alassane Dramane Ouattara a besoin de signer un accord international avec le Conseil de l'Organisation internationale du cacao, l'ICCO, pour que le petit producteur qui a tout donné, le producteur de cacao en Côte d'Ivoire, depuis Félix Houphouët-Boigny, a tout donné à l'économie ivoirienne. Jusqu'ici, on a du mal à lui remettre un revenu de qualité en guise de reconnaissance et de récompense. Il faut signer des accords à l'international. Pourquoi ne pas appliquer un système de péréquation, du moins un système libéral, puisque en Côte d'Ivoire, c'est un système de péréquation. Au Cameroun, le système est libéral. On a vu les résultats sur les revenus de producteurs. Jusqu'aujourd'hui, le producteur camerounais, se plaint de ce que la situation n'est du tout pas à la hauteur de son sacrifice. Il faut des gymnastiques et des accords à l'international. Du moins, suivons davantage cette actualité. La Bourse des valeurs mobilières de l'Afrique centrale, la BVMAC, hier, vous avez constaté certainement qu'il y a eu une baisse de la valeur des transactions, mais ce matin, on peut tout de même l'apprécier. Vous savez, la BGFI Holding Corporation est entrée également d'accroître son capital et permet aux souscripteurs de rentrer une fois encore dans son capital pour accroître sa performance sur le terrain. Mais sur la Bourse des valeurs mobilières de l'Afrique centrale, la valeur des transactions affiche 2 905 428 francs CFA, capitalisation boursière 1851 577 990 435 francs CFA, L'encours de dette obligataire, 1226 milliards, 606 149 540 francs, CFA. Le bulletin officiel de la côte, rapidement, pour la bonne gouverne de nos auditeurs et des potentiels investisseurs du côté de la Bourse des valeurs mobilières de l'Afrique centrale. Et bien sûr, ce sont des éléments supplémentaires pour ce qui est de la physionomie de ce marché lors de la dernière séance de cotation. On peut tout de même apprécier les tendances et les différentes mécaniques, puisque en ce moment, il y a des actions de la société Zomira du Cameroun, 53 000 francs CFA, actions de la Safacam, 35 000 100 francs CFA, l'action de la Socapam du côté de la BV Marque vaut 50 000 francs CFA, l'action de la Régionale vaut 39 000 francs CFA. On peut également évoquer ce matin l'action de la Banche Banque qui vaut 223 255 francs CFA. Vous voyez un tout petit peu la différence. Une action de la SGR vaut 20 000 francs CFA. Et bien sûr, on ne pourra pas aller très loin puisqu'on peut parler aussi de l'action de la BGF e-Holding Corporation qui vaut 93 050 francs CFA. Du moins, pour d'autres détails, on y reviendra certainement dans nos prochaines éditions.
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1: Et bien sûr, la livre sterling ce matin par rapport au franc CFA sur le marché de change vaut 765,52 francs CFA. Il y a le dollar canadien, il vaut 409,17 francs CFA. Le dollar américain vaut 572,16 francs CFA. On parle rapidement de l'euro, aucun changement, 655,96 francs CFA. Le franc suisse, 694,42 francs CFA. Le rand sud-africain, 35,05 francs CFA. Vous avez le cédi ghanéen, 49,50 francs CFA. Et bien sûr, le naira nigérian vaut ce matin 0,43 francs CFA. Le renminbi chinois, 85,32 francs CFA. Et pour conclure cette édition, on parle bien sûr du dirham des Émirats Arabes Unis qui vaut ce matin 155,80 francs CFA. Le temps court rapidement, mais l'on peut évoquer tout de même la tendance des prix des matières premières. Et ce matin, sur l'Office national du cacao et du café, son système d'information nous parle effectivement d'un prix du kilogramme du cacao inchangé. 3103 francs CFA du côté de Londres, contrairement aux 1200 francs CFA pratiqués sur le kilogramme du cacao en Côte d'Ivoire. À Douala, vous l'avez également à 3026 francs CFA le kilogramme. Alors, mesdames, messieurs, merci.
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0: Merci à Yannick Ngelui que nous retrouverons demain à 7h40 pour la dernière de la semaine dans la matinale royale. Allez, on va accueillir à l'instant l'équipe du 8h bilingue pour la première entre-journal de la journée sur RFM avec Francine Ateba et Frenu Crispin. Frenu Crispin, good morning.
1: Good morning, Jean-Claude Ngui. Good morning to our listeners.
0: The headlines.
1: In our major stories, we'll talk about news of the day, what's making news this morning time. 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
0: Francine Ateba, bonjour.
2: Bonjour Jean-Claude Ngué.
0: On aura quoi d'autre menu?
2: On va parler de la préservation des forêts avec la commission du bassin du Congo qui réfléchit sur la validation de son nouveau plan de convergence.
0: Le rendez-vous c'est donc dans exactement 4 minutes et 48 secondes, mesdames et messieurs, pour retrouver le 8h bilingue avec Francine Ateba et Frune Crespin. Quant à moi, c'est ici que je vais devoir vous dire au revoir pour ce matin, tout en vous disant infiniment merci d'avoir été des nôtres. Merci également à toute l'équipe qui a travaillé, le roi Salomon sur la console centrale pour la mise en onde, Alain Osé Kwekam côté caméra, à la régie vidéo, coordination centrale assurée par Roger Kiex sous la supervision générale du PDG, le révérend pasteur Bisaye Emmanuel Noël. Jean-Claude Ngué, c'est mon nom. Juste après le 8h bilingue, Bill Zero sera là pour l'émission Ecoba Royal. On se retrouve lundi 6h 8h pour la prochaine parce que demain, vous serez en compagnie naturellement de Dominique Lemba dans la matinale royale. Mesdames et messieurs, portez-vous bien surtout. Ne l'oubliez jamais, le chien qui a vu la panthère et celui qui ne l'a pas vu n'ont pas la même façon de courir.
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0: préservation des forêts, la commission du bassin du Congo réfléchit sur la validation de son nouveau plan de convergence 2026-2035. Ce jour à Yaoundé, le défi reste le même en matière d'exploitation forestière.
1: And in sports, Cameroon will be represented by 5 women and 5 men at the 2006 FEDE World Chess Championship. 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
0: Ouvrons ce journal en éducation. L'Institut universitaire Bissaï passe à la vitesse supérieure. Sur son nouveau site, assise à l'arrière de la direction générale de Renaprove Finance SA, les travaux avancent à grands pas pour livrer un campus ultramoderne. À un mois de la rentrée académique, tout est mis en œuvre pour accueillir les étudiants dans des conditions dignes des grandes universités. Bertrand Bois donne des détails dans ce reportage.
2: À 32 jours de la rentrée académique fixée au 19 octobre prochain à l'Institut universitaire Bissaï, les travaux d'aménagement du nouveau campus connaissent un coup d'accélérateur et le constat sur le terrain est sans appel. Le chantier avance, il avance bien. Benjamin Bikula, chef chantier.
3: Si on parle de pourcentage, on est à plus de 90% des travaux effectués. Ce qui est sûr est qu'avant même la fin du mois, tout sera presque fin prêt. J'ai une équipe de plus de 10 personnes. Les murs ont été construits selon les normes de la maçonnerie du génie civil. Il n'y a rien à douter sur la qualité de construction.
2: Bloc pédagogique flambant neuf, amphithéâtre espacieux, laboratoire aux standards internationaux et bibliothèque numérique, entre autres. L'Institut universitaire Bissaï n'est pas simplement des salles de classe, mais un campus ultra-moderne, pensé pour l'excellence. Tiekane Abidias, chef carreleur.
4: Le carrelage est presque à 90% de la fin. Jusqu'actuellement, nous sommes en train de faire les grandes salles comme l'amphi. On attend juste le staff pour terminer avec le carrelage. Nous avons utilisé les carreaux taille forte. En ce qui concerne le travail de carrelage, il suffit juste que la finition en maçonnerie soit parfaite et puis nous, on passe sans souci. Et je crois qu'à l'avant, même au début de la rentrée académie, le carrelage sera déjà tout fait.
2: L'imposant bâtiment R+1 de l'Institut universitaire Bissaï est un cadre idéal qui offre aux étudiants apprentissage sain et sécurisé. Salomon Tchemolé, ferrailleur.
5: L'apport de Wabo est de réaliser les fenêtres, les portes pour l'avancement des travaux de l'université. Bon, nous sommes à 95% de la livraison des travaux parce que pour le moment, on est en train de faire des petites retouches, des portes, des balcons aussi.
2: Un tour dans les salles de cours, force est de constater qu'elle possède toutes du staff, l'œuvre de Faustin Mbassa et toute son équipe.
6: Nous sommes en train de fabriquer des pièces pour que le plafond puisse naître au niveau des différentes pièces du chantier. Nous avons une équipe, nous avons un grand chef et il y a les gens qui sont fabricants comme moi. Il y a ceux qui sont là pour faire la pose, il y a ceux qui sont là pour aider les poseurs, il y a ceux qui sont là pour aider les fabricants aussi.
2: Pas de doute, pas d'incertitude. Les ouvriers s'activent au quotidien pour respecter les délais. Pour les futurs étudiants ainsi que les parents qui s'interrogent encore, les faits sont clairs. La rentrée académique aura bel et bien lieu le 19 octobre prochain à l'Institut universitaire Bissaï dans son campus ultramoderne situé à la nouvelle route Nkwaban.
0: Le ministre des Forêts et de la Faune, Jules Ndoret Ndongo, reçoit en audience ce jour l'ambassadeur de l'Union européenne au Cameroun au sein de son département ministériel. Au menu des échanges, le renforcement de la coopération entre le Cameroun et l'Union européenne dans les domaines de gestion durable des forêts, de la lutte contre l'exploitation illégale du bois, de la préservation de la faune et de la mise en œuvre de certains accords en vue de la protection de la biodiversité et de la promotion d'une économie verte. Tenu ce jeudi 17 septembre 2026 dans la cité capitale de l'atelier sous-régional de validation du nouveau plan de convergence de la Commission des forêts d'Afrique centrale pour la période 2026-2035. L'assise a lieu à 9h au siège de la COMIFAC, qui est un organisme en charge de la gestion du bassin du Congo, deuxième plus grande réserve forestière au monde.

0: Après l'Amazonie, au Cameroun, la préservation des forêts reste un enjeu et la mission est collective. Ceci est perceptible dans la région de l'Est Cameroun. À l'étranger, sans transition, le Gabon estime sa dette moins élevée que prévu, mais sème le doute sur les chiffres. Selon les résultats de l'audit de la dette lancé en juin, le Gabon estime que son taux d'endettement s'élève à 68,91%. Ont dévoilé les autorités gabonaises dans un communiqué en date du 13 septembre. Il est donc finalement inférieur à la barre critique des 70% et bien loin de certaines estimations. L'estimation, on l'estimait à 80% à son arrivée au pouvoir. Le gouvernement de Brice Clotaire Oligui Nguema assurait avoir hérité de sa dette cachée du régime précédent. En sport, championnat d'Afrique de volleyball senior. Hier, le Cameroun a gagné son deuxième match qu'il a opposé à la République centrafricaine. 3-7-0, c'est le score de ce match qui permet au Cameroun de rester premier du groupe D avec 6 points. Ce soir, les Lions du volley seront opposés au Rwanda pour déterminer qui terminera premier du groupe. Au terme de cette phase de poule, heure du match, 21h précise.
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0: 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C'est la fin de ce journal bilingue. Les prochains rendez-vous avec l'information, c'est à 12h, le 2 p.m. et le 18h. On accueille à présent Bill The Rock pour Et Combat Royal. Bonjour.
3: Bonjour les filles, comment allez-vous?
0: Ça va, ça va.
3: Crispin n'a même pas mon temps. Elle s'en fout de moi.
1: Non.
3: Elle dit, genre, dégage là-bas.
1: Bill The Rock.
0: Elle a les nattes
3: ministérielles. Ouais, c'est pas juste. Les filles, j'ai envie de savoir.
1: Bill The Rock, you're welcome.
3: Bonjour, bébé. J'ai envie de comprendre, les filles, qu'est-ce que les enfants doivent manger le matin pour l'école?
0: C'est compliqué. Hein?
3: C'est compliqué, n'est-ce pas?
0: Ouais.
3: Parce qu'il y en a qui mangent le pain haricot, pain saucisson.
0: Donc, on mange même le coq.
3: Il y a le coq, oui. Il y a aussi, ainsi de suite. Mais qu'est-ce qui est bien pour l'alimentation d'un enfant à l'école le matin? Le
0: tu
3: petit déjeuner.
0: Diras, n'est-ce mais pas? Je pense que c'est le pain avec le lait.
3: Le pain avec le lait.
0: Ouais.
3: Ah, c'est ce qu'on a toujours cru. Mais la vérité, en réalité, c'est que bon, ben, nos parents devraient pouvoir, soit pour leurs enfants le matin, leur offrir des légumes, soit des fruits et des légumes.

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1: Nous demandons de nous interroger, chers auditeurs, pratiquement, n'est-ce pas, tous les jours, sur ce qu'on mange nos enfants le matin. Qu'est-ce qu'ils mangent le matin, nos enfants? Qu'est-ce qu'ils devraient manger le matin? Est-ce que ce qu'ils mangent leur apporte l'intelligence? Est-ce que ce qu'ils mangent leur donne le savoir? Est-ce que ce qu'ils mangent les fortifie? Est-ce que ce qu'ils mangent leur apporte l'énergie? Eh bien oui, chers auditeurs, réfléchissons ensemble ce matin pour en savoir davantage sur ce que mangent nos enfants. Surtout nos enfants qui vont à l'école. Ce que nous mangeons le matin. C'est très important, chers auditeurs. Je vous en parle parce que j'ai regardé les informations à la télévision camerounaise. J'ai vu deux enfants malheureusement décédés. Qu'est-ce qui s'est passé? Et ce sont deux frères. Qu'est-ce qui n'a pas marché? Il faut en savoir davantage sur ce que mangent nos enfants le matin et ce qu'ils devraient manger. On devrait se rapprocher évidemment de nos amis nutritionnistes. On peut-être, au cours de cette émission, on pourrait en contacter un pour qu'il nous en parle davantage sur ce qu'il faut manger le matin. Mais en attendant, mesdames, messieurs, eh bien, qu'est-ce qu'on fait maintenant? L'équipe du jour. Et bien entendu, c'est avec le roi Salmon qui assure la mise en onde et la régie d'antenne. Derrière les camarades, Brian Bida est bel et bien présent. Coordination centrale du Roger Kiek-de-Kiki avec à la conception et supervision générale de cette émission. Le révérend pasteur Bissa Emmanuel Noël avec vous jusqu'à 11h55. Je suis présent, mesdames, messieurs, accrochez-vous à vos transistors. Qu'est-ce qu'on fait? On peut y aller? Ah, le message du jour. Écoutez, le message de ce matin, je vous invite à l'écouter attentivement. Le message de ce matin pose une question. Qui est vraiment français? Ouais, balo bay. Qui est vraiment français? On écoute.
2: Qui est vraiment français en France? Vous serez surpris, voyons voir. Gabriel Attal est d'origine tunisienne. Jordan Bardella est d'origine algérienne. Stéphane Séjourné est d'origine argentine. Gérald Darmanin d'origine algérienne. Même Elisabeth Borne est d'origine russe. Et Éric Zemmour est lui aussi d'origine algérienne. Nicolas Sarkozy est d'origine hongroise. Zinedine Zidane est d'origine algérienne. Kylian Mbappé, le capitaine de l'équipe de France, est d'origine camerounaise, tout comme Aurélien Tchouaméni. David Pujadas est d'origine espagnole. Antoine Griezmann est d'origine portugaise. Hugo Lloris est d'origine espagnole. Ngolo Kanté est d'origine malienne. Lorraine Fabrice est d'origine américaine. Yannick Noah est d'origine camerounaise. Cyril Hanouna est d'origine tunisienne. David Trezeguet, le champion du monde 98, est d'origine argentine. Napoléon Bonaparte est d'origine italienne. Albert Camus, né en Algérie, est d'origine espagnole. Émile Zola est d'origine italienne. Eric Cantona est d'origine espagnole. Paul Pogba est d'origine guinéenne. Monsieur Pokora est d'origine polonaise. Pablo Picasso est d'origine espagnole. Michel Platini, le triple ballon d'or français, est d'origine italienne. Karim Benzema, le dernier ballon d'or français, est d'origine algérienne. Jamal Debbouze est d'origine algérienne. Bernard-Henri Lévy est d'origine algérienne. Jean-Pierre Elkabbach est d'origine algérienne. Marie-Georges Buffet est d'origine polonaise. Édouard Balladur est d'origine arménienne. Nadine Morano est d'origine italienne. Jean-Christophe Cambadélis est d'origine grecque. Christian Estrosi est d'origine italienne. Manuel Valls est d'origine espagnole. Pierre Cardin est d'origine italienne. Johnny Hallyday est d'origine belge. Edith Piaf, de père italien et de mère marocaine. Marie Curie, prix Nobel de la France, est d'origine polonaise. Joséphine Baker est d'origine américaine. Stéphane Bern est d'origine polonaise. Les Thierry Henry, Makelele, Thuram, en bref, la majeure partie des piliers des équipes de France, actuelles et passées, sont d'origine africaine ou issues de l'immigration. Alors au final, qui est vraiment français ou française?
3: Qui est...

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0: Beaucoup de questions, mesdames et messieurs, me sont posées depuis pratiquement hier, à l'annonce, naturellement, n'est-ce pas, de cette Masso Bourse Académique, dont la fin des cotisations, c'est pour le 15 octobre 2026. Question sur la nouvelle formule. En réalité, il n'y a pas de nouvelle formule. Il y a juste une extension, eh bien, de la bonhomie que nous présente tout simplement le révérend pasteur Bissa Emmanuel à l'endroit, eh bien, de nos enfants. Ouais, nos enfants qui présentent un génie, mais surtout nos enfants, n'est-ce pas, sortis des familles totalement démunies. C'est une main tendue, ces familles-là, pour que les enfants, chers auditeurs, eh bien, leurs enfants, eh bien, aient également les mêmes chances que les enfants des familles les plus nantis. Et donc, par conséquent, la mutuelle d'assistance et de solidarité, évidemment, n'est-ce pas, par le biais de la... par la Masso Bourse Académique, offre donc cette opportunité. Une opportunité de pouvoir suivre une formation professionnelle pendant 2 ou 3 ans selon la filière, ou alors cette opportunité qui vous donne la possibilité, après votre baccalauréat, eh bien, d'obtenir vos diplômes supérieurs gratuitement, non plus simplement au sein de l'Institut universitaire Bissaye, mais également, n'est-ce pas, dans les IPS de votre choix. Il s'agit de quoi concrètement, chers auditeurs? Eh bien, oui. Il s'agit tout simplement, on va parler évidemment, n'est-ce pas, à nos amis. Toi qui m'écoutes en ce moment et qui viens d'obtenir ton bac, tu veux aller dans un institut supérieur, suivre une formation, ou alors non, on va commencer par, eh bien, obtenir tes diplômes, c'est-à-dire master 1, master 2, ou alors licence et même doctorat. Eh bien, qu'est-ce qui se passe? Il se passe tout simplement que tu t'inscris à la Masso Bourse Académique, 26 000 francs tout simplement. Tu participes au tirage au sort du 17 octobre. Et une fois ton nom sorti de l'urne, parce que tu habites Bankolo, par exemple, parce que tu es à Obala, parce que tu es à Bertois, ou simplement parce que tu es à Maroua, Garoua, Figil, ou simplement du côté de Manfé, Kumba, Boya, Limbe, parce que tu habites du côté de Kribi, Edea, c'est difficile pour toi, évidemment, n'est-ce pas, de quitter ces villes-là pour venir t'installer à Yaoundé et profiter, naturellement, n'est-ce pas, de cette gratuité sur 2 ou 3 ans. L'Institut universitaire Bissaye. Alors, le promoteur, le révérend pasteur Bissaye Emmanuel Noël, a dit « Ok, comme il en est ainsi, tu participes à la tombola. Là, tu participes, tu cotises tes 26 000 francs CFA, tu participes à la tombola et une fois que ton nom est sorti de l'urne, quel que soit l'endroit où tu te trouves au Cameroun, tu choisis un IPS juste à côté de toi. À l'endroit où tu es. Juste à côté de toi. Ce que fait la Masso, eh bien la Masso s'occupe de tout. Inscription, sinon des frais d'inscription, les frais de scolarité, les frais d'examen, les frais de stage, ton uniforme de classe, ton assurance, tout ceci est payé par la Masso. Tu n'as pas à dépenser un franc pour ton école. Tout ce que tu feras, c'est de quitter de chez toi pour l'école pendant 2 ou 3 ans. Cher ami, tu m'écoutes très bien ce matin. Tu te lèves le matin, tu vas simplement à l'école. Simplement parce que tu habites loin, tu n'es pas obligé, eh bien, de venir t'installer à l'Institut universitaire Bissaye. Non. Tu peux choisir un IPS de ton coin, de ton côté, et tu t'inscris, tu te fais inscrire là-bas, par la Masso. La Masso s'occupe de tout. Cher ami, je te parle ce matin, ceci concerne toi, qui as ton baccalauréat, et qui veux continuer tes études supérieures. Toi, qui n'as pas de bac, et qui voudrais suivre une formation professionnelle, à l'Institut universitaire Bissaye, naturellement, les portes te sont ouvertes. Mais aussi ailleurs, parce que certainement tu habites loin, et tu n'as pas les moyens de te déplacer tous les jours. Non. Tu choisis juste un IPS à côté de toi et la maçon s'occupe du reste. Ton travail sera tout simplement d'aller à l'école, de bien étudier. Pendant 2 ou 3 ans, tu sortiras bien, bien, bien aguerri. Tu seras prêt pour l'emploi. Mon cher ami, j'espère que tu as bien compris le principe. C'est très simple. Alors, chers parents, voilà des économies que vous allez faire pendant pratiquement 2 à 3 ans. Des économies qui montent pratiquement à 2 millions de francs CFA. Des économies déjà qui vous permettent d'avoir un enfant qui va aller se former, qui en sortira et qui, naturellement, pourra travailler au sein du consortium Renapro Finance SA et ainsi s'occuper de votre famille. Chers parents, je sais que les temps sont très compliqués, mais je sais aussi que la somme de 26 000 francs seulement, vous pouvez les avoir. Pour faire, pour permettre à cet enfant qui est juste à côté de vous, que vous regardez tous les jours et dont vous posez des questions sur son avenir. Vous le connaissez, vous le savez, quelqu'un de super intelligent. Mettez la main à la pâte. Faites quelque chose pour cet enfant. Sortez-le de là. Envoyez-le dans cette école-là où il pourra se former ou simplement obtenir ses diplômes. Vous pouvez le faire. Je précise que la date limite de cotisation Masso Bourse Académique, c'est pour le 15 octobre 2026. 26 000 francs seulement de cotisation pour profiter, bénéficier de l'obtention de ses diplômes supérieurs, bénéficier d'une formation professionnelle avec au bout l'emploi. Chers auditeurs, gratuitement pendant 2 ou 3 ans, la Masso vous l'offre, la Mutuelle d'Assistance et de Solidarité vous l'offre. Cette opportunité, il faut la saisir. Cette opportunité, vous devez la saisir. Nous tous, autant que nous sommes, chers auditeurs, eh bien, c'est une chance. C'est une chance d'en arriver là. La Masso nous l'offre. Alors, saisissons-la. Je tiens à préciser que pour ceux qui sont aux alentours, évidemment, n'est-ce pas, de Kwaban, le nouveau campus de l'Institut universitaire Bissaye, dépêchez-vous d'y faire un tour. Allez-y à l'Institut universitaire Bissaye. Derrière l'immeuble siège de Renapro Finance SA en Kwaban, nouvelle route en Kwaban, faites-y un tour et vous m'en direz des nouvelles. L'Institut universitaire Bissaye, chers auditeurs, eh bien, c'est un campus extraordinaire avec plusieurs amphis. Les salles de classe sont climatisées, donc très confortables. Avec en son sein, chers auditeurs, une société qui s'occupe uniquement du ménage, de l'entretien. Ah oui, il y a une structure qui est engagée uniquement pour l'entretien des bâtiments. Oui, chers auditeurs, les enfants n'auront pas à laver le sol, à placer les... Non, tout est nettoyé à la seconde et à la minute près. 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

0: Alors, chers auditeurs, sur la radio ce matin, eh bien, dans le transport à la une de ce matin, chers auditeurs, eh bien, nous avons discuté hier d'une situation, il fallait percer l'abcès. Chacun donnait son point de vue, chacun donnait son opinion. Bien, ce matin, j'aimerais continuer pratiquement, n'est-ce pas, sur la même lancée, mais rester dans le canevas, eh bien, du syndicat des transports. Chers auditeurs, chers amis transporteurs, qu'est-ce qu'il faut aujourd'hui pour que vous acceptiez de vous syndiquer? Quelles sont les conditions que vous posez aujourd'hui là? Quelles sont vos conditions pour aller vous inscrire dans un syndicat? Qu'est-ce qui vous ferait qu'est-ce qui pourrait vous amener à aller vous inscrire dans un syndicat? C'est ma question ce matin. Et cette question, elle est très délicate, elle est super profonde, et elle va nous aider beaucoup. Je répète, ma question n'est pas anodine, parce que certains hauts responsables nous ont écoutés hier, et cette question-là, on me l'a demandé, il faut que je vous la pose. Qu'est-ce qui peut vous amener? Quelles sont les conditions que vous posez pour vous inscrire dans les syndicats? Allons-nous un peu. Allô, bonjour.
1: Bonjour, Big Bill.
0: Oui, très grand. Opuchukwu.
1: Opuchukwu.
0: Oui, mon frère, allons-y.
1: Bon, ma part de contribution pour qu'on puisse devenir membre du syndicat.
0: Oui.
1: Si le président de ce syndicat peut être sérieux, d'abord, si nous, le taximan, on doit être aussi sérieux, d'abord, si on peut confier le système de Sud-Ouest et de Nord-Ouest, ça va beaucoup nous aider. Le système de Nord-Ouest et Sud-Ouest, c'est quoi? On doit être en pratiquement, c'est très important d'être membre dans un syndicat. Les présidents doivent aller vers les taximans. Tu comprends, non? Parce que nous, ici à Yaoundé, nous sommes comme oh, il faut la chicot derrière nous pour comprendre qu'on doit être responsable.
0: D'accord.
1: Si on peut prendre la chicot de là, en quoi faisant, dans les stations, dans les laveries, on part avec les bouts de papier, donner un attachement que ça, c'est bon d'être ensemble.
0: Oui,
1: ensemble,
0: oui.
1: On peut faire quelque chose.
0: Oui,
1: ensemble,
0: oui.
1: On peut se grandir.
0: Oui,
1: ensemble,
0: oui.
1: On peut se évoluer dans la vie.
0: Oui.
1: Donc, ne vous restez pas écrasé comme ça, c'est pas bien. Donc, si on peut continuer au Sud-Ouest, comme on était dit hier, avant la crise anglophone, et sortir, et faire le rythme, on sort pourquoi, parfois, on fait le contrôle. Pour savoir si tu as la carte de syndicat ou pas, tu n'as pas. On ne bagarre pas. Mais on te fait comprendre que c'est nécessaire d'être membre d'un syndicat.
0: D'accord.
1: Merci beaucoup.
0: Merci Opuchukwu, merci pour cette contribution ce matin sur la radio. Je rappelle que c'est au 671-15-73-21, le 640-61-38-42, voilà les deux numéros par lesquels vous pouvez nous appeler ce matin. Et contribuer évidemment, n'est-ce pas, et participer, apporter votre contribution quant à la thématique dégagée. La question est simple. Quelles sont vos conditions pour accepter de vous inscrire dans un syndicat? Voilà. J'ai une question que je voulais vous poser et aller un peu plus loin, mais je préfère la réserver d'abord, cette question-là, parce que ça pourrait prêter un tout petit peu, n'est-ce pas, à confusion. J'aimerais d'abord la réserver un peu. Donc, quelles sont vos conditions? Qu'est-ce qui peut vous amener à vous inscrire dans un syndicat? Qu'est-ce qu'il faut faire pour que vous puissiez vous inscrire dans un syndicat? C'est la question que je vous pose ce matin, chers auditeurs. Au 671 15 73 21, au 640 61 38 42. Cette question est essentielle. Cette question est très très profonde. Elle est aussi délicate. Voilà. ce qui peut vous amener à vous inscrire dans un syndicat. C'est vrai que beaucoup sont aujourd'hui totalement découragés et ne veulent plus. Les syndicats sont X, les présidents sont ça, ils font ceci, ils font cela. Mais je vous assure que si vous vous inscrivez dans les syndicats, si vous êtes nombreux à vous inscrire dans les syndicats, les choses peuvent changer. Je rappelle que la personne qui m'a demandé de poser cette question m'a fait des révélations importantes. Bon, je vous rappelle que cette personne, je ne la connais pas. C'est une personne qui nous suit depuis que nous sommes à la caméra. C'est une personne qui m'envoie souvent des thématiques dans le sens, évidemment, n'est-ce pas, du transport. Je ne la connais pas, cette personne. Je ne sais pas qui elle est. C'est une personne qui m'appelle toujours avec un numéro privé et qui me parle toujours, n'est-ce pas? Dès qu'elle m'a appelé, elle m'a dit, bon, tu vas dire ça, tu peux proposer cette thématique. Eh bien, raccroche et elle s'en va. C'est tout. J'ai déjà essayé de savoir qui c'est, mais la personne a toujours refusé. Donc, du coup, je ne discute plus. Je vous dis simplement, chers auditeurs, que la thématique dégagée ce matin, eh bien, elle est d'une importance capitale, aussi bien pour vous que pour nous. Vous êtes transporteur, chers amis. Vous faites dans le taxi, vous êtes dans la moto et ainsi de suite. Qu'est-ce qu'il faut pour que vous soyez à même de vous inscrire dans les syndicats? Qu'est-ce qu'il faut faire aujourd'hui? Je sais que, cette confiance-là, avec des présidents de syndicats, je ne dis pas que la confiance est rompue. Non. Il y a encore, n'est-ce pas, il y a encore beaucoup qui font confiance à certains présidents de syndicats. Ah, ça, c'est clair. Il y a encore des présidents de syndicats, j'ai envie de dire, vrai. Ah, ça, je vous le dis honnêtement, j'en connais. J'en connais qui sont de vrais responsables syndicaux. De vrais présidents. Voilà, j'en connais. Mais bon, comme je vous l'ai dit, on ne cite le nom de personne dans cette émission. On ne cite le nom de personne, ni en bien, ni en mal. Je ne veux pas qu'on cite quoi que ce soit dans ce programme. Dites-nous simplement, chers auditeurs, eh bien, ce qu'il faut concrètement pour que vous puissiez vous inscrire dans un syndicat. Allô? Bonjour.
1: Bonjour, monsieur Bell.
0: Oui, très grand. C'est de la part de
1: Monsieur Idrissou.
0: Monsieur Idrissou, merci d'être là. Je vous écoute, monsieur Idrissou.
1: Oui. Moi, le syndicat est comme les partis politiques au Cameroun. On devait avoir un seul syndicat pour tous les taximans. Pas plusieurs syndicats. Et c'est ça qui crée vraiment le problème.
0: Oui.
1: Si on pouvait peut-être organiser déjà, on choisit un seul syndicat dans le domaine taxi.
0: Oui.
1: Comme c'est le camionneur. Parce que quand on dit qu'il y a 5 syndicats pour le taxi, ce qui est sûr, c'est que ça va toujours créer des troubles.
0: Oui.
1: Il y aura toujours les autres qui seront là pour salir le travail des autres.
0: D'accord.
1: Et pour moi, me voir aller peut-être me placer devant les syndicats pour dire m'adhérer, c'est impossible. Si déjà il y a un seul syndicat pour la lutte, pour tout le monde, là je suis peu partant. Mais déjà, aller m'inscrire là-bas, les autres vont aller s'inscrire là-bas, les autres. Mais qu'est-ce que c'est qu'on ne va pas accepter toujours l'idéologie des autres?
0: D'accord.
1: Il faut un seul syndicat pour tous les taximans dans la ville de Yaoundé. Un seul président de syndicat, pas deux, un seul syndicat.
0: Okay.
1: Pas comme on fait dans les partis politiques, il y a 1000 partis politiques, après l'autre dit qu'on fait comme ça, l'autre dit non. L'autre dit non, on fait plutôt comme ça. Il faut un seul syndicat.
0: D'accord.
1: Donc merci pour tout le travail que vous abattez pour les taxis, pour le transport au Cameroun.
0: Merci l'ami Idrissou, merci d'être passé par là ce matin. Que Dieu vous garde.
1: Bonne journée.
0: Bonne journée très cher. Allô, bonjour.
2: Oui, bonjour Gambier.
0: Oui, très grand. C'est le président Guilou.
2: C'est le président Guilou.
0: Je vous en prie. Oui, président.
2: Bon, en principe, pour moi, il n'y a aucune condition aujourd'hui pour aller se faire inscrire dans un syndicat. Nous tous, ça, nous connaissons les présidents sérieux. Il y a tellement de présidents qui sont sérieux. Ceux qui ont fait le beau temps de transporteurs ici, on les connaît. Il y a plein, je ne vais pas citer les noms. Il y a ceux qu'on, nous tous, ça, que ça sont des présidents, ceux qui ont été montés. Il faut éviter ces lieux-là. Mais des présidents, nous tous, nous les connaissons bien. Moi, je vois, il n'y a aucune condition aujourd'hui même pour chercher à aller aller se faire inscrire un certificat. C'est obligatoire, c'est même automatique.
0: D'accord.
2: Vous êtes toujours qu'on ne peut rien faire. Tu ne peux pas être transporteur ou chauffeur sans passer par le syndicat.
0: D'accord.
2: Du tout.
0: Merci.
2: C'est une condition.
0: Merci beaucoup, président. À tout à l'heure. Allô, bonjour.
3: Bonjour.
0: Oui, très grand. C'est de la part de.
3: J'aime le syndicat.
0: J'aime. Oh, dis donc. J'aime. C'est comment, mon frère?
3: Ça va.
0: Merci d'être là. Oui, j'aime. Je t'écoute, mon frère.
3: Bonjour à tout le monde et à tous ceux qui sont bien passés, effectivement.
0: Je vous en prie.
3: Unis, on est fort. Divisés, on ne peut rien. Unis, on est fort. Divisés, on ne peut rien. Ma proposition, moi je suis dans un syndicat, tu connais.
0: Oui, bien sûr.
3: Ma proposition, c'est que si on pouvait créer tous les présidents des syndicats pouvaient s'associer et mettre sur pied une association syndicale pour les transporteurs et taxis. C'est-à-dire tout cela, ils se mettent ensemble. Ils ont un bureau avec des répartitions. Tout cela, unis comme ça, d'un même accord.
0: Oui.
3: Vous allez voir que l'action syndicale aura un prix qui n'aura pas de nom. Tout ce qu'ils pourront dire, tout ce qu'ils pourront décider va marcher. Mais comme l'État, ce que s'ils sont unis, l'État est mal parti. Alors il y a des syndicats infiltrés qui sont toujours prêts à aller désamorcer toutes les bombes qu'on a déjà amorcées. Donc je propose qu'il y ait une association syndicale pour les transports taxis, une seule, où tous ces présidents. Bon, je sais que ce n'est qu'une proposition, ce n'est. Si ça pourrait être réalisé, ce serait bien. Bonne journée.
0: D'accord, merci pour cette proposition. Mais partons sur un principe, les gars. Partons sur un principe simple. Les présidents de syndicats ne pourront jamais se mettre ensemble. Parce que cette discussion, je l'ai eue avec ces présidents-là. Ils ne se mettront jamais ensemble. Partons sur ce principe. Les présidents de syndicats ne se mettront jamais, mais alors jamais ensemble. Ah, ça, vous pouvez me croire. On a déjà discuté de ça. J'en ai discuté avec eux sous toutes les formes. Mais jamais ne se mettront ensemble. Jamais. Voilà. Chacun va être président de son syndicat. Maintenant, ce que nous savons, c'est que ensemble, nous pouvons être très forts. Je vous assure que si vous, transporteurs, chauffeurs, vous avez choisi un ou deux syndicats sérieux. Vous adhérez massivement à deux syndicats sérieux. Je vous assure.
4: The time is 9 a.m.
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0: Allô, bonjour.
3: Oui, bonjour, j'aime le serviteur.
0: Oui, j'aime. Oui, mon frère.
3: Maintenant que toi-même, tu fais le constat.
0: Oui, non, c'est clair.
3: Et que tu comprends qu'il est difficile.
0: Non,
3: il est. Sauf si la poule a eu les dents.
0: J'aime.
3: Que les présidents des syndicats se mettent ensemble.
0: J'aime.
3: Tu comprends donc que la question syndicat. Oui, Bill.
0: J'aime pas dire qu'il est difficile. J'ai dit qu'il est impossible. C'est-à-dire que quand on dit difficile, voilà.
3: Donc, on dit la même chose. C'est pour ça que j'ai dit sauf si la poule a eu les dents.
0: Voilà.
3: Ça veut dire que ça ne se fera jamais.
0: Jamais.
3: Et lorsque ce constat est déjà fait,
0: ouais.
3: Nous comprenons donc que le problème du service syndical des transporteurs et taxis

0: complètement bouffés. On a bouffé nos esprits en se disant que c'est impossible de faire. C'est impossible, n'est-ce pas, qu'on en arrive à quelque chose de fort. J'étais en train de vous expliquer que l'union fait la force, les gars. L'union fait la force. Ensemble, je vous assure qu'on peut soulever des montagnes. En clair, si tous les chauffeurs et les transporteurs se décident qu'il n'y aura que deux syndicats forts, je dis deux syndicats forts, tous les transporteurs se décident et disent, et choisissent même à la tête de leur syndicat là, leur président. Allô? Allons d'abord un peu. Allô, bonjour.
1: Bonjour.
0: Oui, le patriarche Mani Onana est avec nous. Merci d'être là. Oui, mon grand.
1: Tu sais, c'est un secteur très compliqué.
0: Non, c'est compliqué mais parce qu'on veut nous... Patriarche, excuse-moi. C'est compliqué parce qu'on veut nous faire croire que c'est un secteur compliqué. Non, il n'y a rien de compliqué.
1: J'arrive.
0: Je vous en prie.
1: Je dis donc, autant il est compliqué et qu'on le complique davantage, autant il est économique. Alors, économiquement, nous sommes perdants. Je vais beaucoup profiter avec le droit des transports. Parce qu'il y a les droits des transports qu'on ignore. Il y a les gens qui marchent avec les bêtes, non. Il y a les gens qui mettent les taxis en route et les cars. Et ils ont leur titre nommé de leur administration, mais les gens utilisent ça dehors ici.
0: Ce n'est pas de ça dont on parle ce matin.
1: Non, on arrive dans.
0: Non, allons sur le sujet.
1: Il n'y a jamais bon goût.
0: Oh, Seigneur, c'est pas possible.
1: Quand j'utilise le nom, le prénom et la
0: Patriarche, Patriarche Mani Onana, on ne parle pas de ça ce matin. Nous avons une thématique. Oh, Seigneur, c'est pas possible. Qu'est-ce qu'il faut pour adhérer? Quelles sont les conditions que vous posez, vous, pour adhérer à un syndicat? Je continue mon exposé, puisque le président, le patriarche Mani Onana veut toujours nous amener ailleurs. Je dis, chers auditeurs, vous êtes chauffeur, vous êtes transporteur, responsable d'un certain nombre de véhicules. Vous décidez de mettre sur pied, sinon d'adhérer à deux syndicats. C'est-à-dire que vous décidez ensemble de mettre deux syndicats forts. Il y a environ 30 000 taximens à Yaoundé. Si des 30 000 taximens, il y a 20 à 25 000 qui adhèrent à deux syndicats, ceux qui sont en face n'auront pratiquement plus de poids. Je dis, ceux qui sont en face n'auront pas de poids. Ils ne pourront pas s'en sortir. Je veux parler de ce gouvernement qui divise les syndicats aujourd'hui pour ne pouvoir malheureusement pas apporter des solutions aux problèmes existants dans le secteur du transport. Vous avez vu ce qui s'est passé en 2008? Ça peut se reproduire. Mais cette fois-ci, cette tâche ne revient plus au président des syndicats. Mais cette tâche revient maintenant à nous, les chauffeurs. Allons-y. Allô, bonjour.
2: Bonjour, mon cher Bizarro.
0: Oui, William. Ah non, c'est... C'est William.
2: Je salue... William, oui, c'est William Monga.
0: Allons-y, William, oui.
2: Je salue l'ensemble des auditeurs.
0: Je vous en prie.
2: Je dis vraiment, les taximans qui vous écoutent là, chaque matin, voilà la solution que vous êtes en train de donner à leurs problèmes. Voilà ça, c'est tout simplement ce que vous venez de dire là.
0: C'est clair.
2: Eux-mêmes, dans leur... Chaque jour, ils disent, tel syndicat n'est pas sérieux, mais ils sont toujours là. Tel syndicat n'est pas sérieux. Ils connaissent qui sont les syndicats qui sont sérieux.
0: Voilà.
2: Et je crois qu'ils n'atteignent pas 5.
0: Voilà.
2: Eh, mon cher Bill, ils n'atteignent pas 5.
0: Oui.
2: Maintenant, pourquoi eux tous ne sortent pas d'où venir adhérer dans, massivement dans ces syndicats-là pour rendre vraiment ce syndicat fort et défendre leurs droits par la suite?
0: Merci, William.
2: Le problème n'est pas impossible. Ce n'est pas impossible de résoudre
0: c'est possible.
2: Le problème des syndicats. Ils peuvent le faire en adhérant tout simplement dans les syndicats sérieux et abandonner ceux qui viennent faire
0: c'est tout.
2: La flagonnerie pour décrire le secteur.
0: Merci William, merci beaucoup mon frère.
2: Vous avez tout dit.
0: Merci
2: donc
0: beaucoup.
2: Si vous écoutez, je pense que c'est la seule chose unique que vous avez à faire.
0: Ils nous écoutent.
2: Pour que les syndicats soient plus forts et
0: qu'on
2: défende réellement les intérêts.
0: Merci mon frère. Très très bonne journée. Allô, bonjour.
3: Oui, bonjour Bill.
0: Oui,
3: comment vous allez?
0: Je vais très bien, merci. C'est de la part d'eux.
3: Monsieur Ouane, président national.
0: Je vous en prie, monsieur Ouane, merci d'être là, je vous en prie.
3: Oui, vous avez une très bonne thématique ce matin qui me va toujours au cœur. Et j'aime bien quand j'écoute

0: la semaine intervenir comme ils interviennent là.
1: Je vous en prie.
0: Alors, Jean Jérôme, vous allez constater, il y a des classements là qui sont même à plus de 30 ans sans adhérer à un syndicat. Ils attendent
1: du
0: syndicat un résultat.
1: Bien sûr, oui.
0: Et je suis quoi? Même quand il y a des dispositions que les responsables ont prises, quand ils sortent le matin, ils disent d'abord, je fais un tour pour voir si les autres sont garés.
1: Oui.
0: Une fois qu'il est passé, l'autre dit, mais voilà un tassement qui est passé. Lui-même, il dit, je fais un tour. Et c'est comme ça que vous voyez, toutes les dispositions qui peuvent résoudre un problème, une fois définitivement, est annulée.
1: Voilà.
0: Donc, ils ont toujours l'air de penser que quand on nous convoque, c'est pour nous donner de l'argent. Je vous assure, nous sommes pratiquement 8 ans à Yaoundé où on n'a même pas payé les impôts sur les véhicules. Et c'était dû à ce que nous, on a décidé de cueillir les réformes afin qu'on puisse maintenant payer les impôts. Et vous voyez aujourd'hui que nous avons combattu au fond où même l'impôt est revenu à 42 ou 43 000 massifs comme ça là pour un an, ce qui n'était pas fait. Donc, quand les gens ne veulent pas adhérer à cette organisation et qu'ils veulent attendre de cette organisation, ce qu'il va faire pour lui. Cette organisation va faire ça sans te voir où. Et il va faire ça comment,
1: hein? Merci. Merci,
0: parce
1: l'ami.
0: C'est souvent bien beau. Oui,
1: je vous écoute. C'est souvent bien beau.
0: Ah, ok. Donc, c'est souvent bien beau de toujours penser qu'on peut facilement tirer sur les gens, alors qu'eux-mêmes, ils ne se mettent pas pour que les organisations puissent être solides et protéger toutes les revendications à la lettre.
1: D'accord.
0: Ils attendent qu'on doit le faire comment.
1: D'accord.
0: Donc, vous avez pris un cas simple là. Qui choisit? Parce que nous-mêmes, on dit. L'adhésion à un syndicat n'est pas obligatoire, mais il est exigible d'être dans un syndicat.
1: Oui.
0: Il faut qu'ils savent ça. Parce qu'ils ont souvent l'air de dire que le syndicat n'est pas obligatoire. C'est l'adhésion à un syndicat qui n'est pas obligatoire. Mais l'obligation à un syndicat est obligatoire.
1: D'accord.
0: Vous voyez un peu.
1: D'accord.
0: Donc, il faut déjà qu'ils puissent mieux comprendre ça pour tous ceux qui nous écoutent ce matin.
1: Merci.
0: J'ai dit, je suis Ewan Albert, président national de Saint-Francis-Camp.
1: D'accord.
0: Syndicat national des travailleurs du transport urbain du Cameroun.
1: Je vous en prie. Merci beaucoup, l'ami Ewané. Merci pour cette contribution
0: merci,
1: ce matin.
0: Émission.
1: Allez, que Dieu vous bénisse. Papa François.
2: Papa François.
1: Oui, oui, merci. Merci, François.
2: Pour le Cameroun, donc je peux intervenir.
1: Je vous en prie. Je vous en prie.
2: Monsieur

0: possible. Voilà, c'est impossible. Voilà. Donc c'est impossible.
1: Qui se réunissent et qui eux-mêmes élisent un président, un vice-président.
0: Papa François.
1: Oui.
0: Nous partons sur la base que cette pseudo-élection est impossible. Voilà. C'est impossible. Donc, on essaie de trouver une solution parallèle.
1: C'est impossible. Qu'est-ce qu'on va leur donner comme idée pour que ça puisse marcher? Et vous savez que ça ne peut pas marcher.
0: Non, ça ne peut pas.
1: Et référez-vous, par exemple, au parti politique. C'est pas pour rien que les gens ne peuvent pas être 3-4 pour prendre une bonne décision.
0: D'accord.
1: C'est ça le problème. Parce qu'il y a des gens qui sont insistés. Pendant que quelqu'un veut aller, on dit à l'autre, tu dois tourner.
0: D'accord.
1: On ne part pas. Prends 300 000. C'est ça le problème.
0: D'accord, papa.
1: Et si se réunissent, tout est résolu.
0: Merci.
1: Pas de problème.
0: Merci, papa François. Merci beaucoup. À tout à l'heure. Allô, bonjour.
2: Allô.
0: Le patriarche maréchal Thomas Masson qui est avec nous. Oui, président, papa patriarche.
2: Je te souhaite un jeudi joyeux dans ce très beau studio Thompson.
0: Merci beaucoup, patriarche maréchal.
2: Tous ceux qui sont à tes côtés pour la tâche au quotidien.
0: Je vous en prie.
2: Je n'oublie pas auditeurs et téléauditeurs par milliards. De même que les intervenants comme mon frère et ami Papa François. Pirog,
0: oui, mon gars.
2: Tu sais que dans ton émission du samedi, je t'ai toujours dit que les syndicalistes dorment dans la même chambre mais ne font pas le même rêve. Ce qui n'est pas du tout bien. Et pour chuter, ils ont ce mental de parasite financier. Et ce qui tue, dont ceux qui viennent se syndiquer. Parce qu'ils se syndiquent, donc pourquoi?
0: Question.
2: Pour la défense de leurs intérêts.
0: Qu'est-ce
2: sur le plan professionnel.
0: Vraiment.
2: Que les syndicalistes arrêtent de se comporter comme des parasites financiers.
0: Je vous en prie.
2: À tout à l'heure, Biroc.
0: Merci,
2: on ne s'est jamais vu.
0: On ne s'est jamais vu, mon frère. Merci pour cette contribution du patriarche, la voix du sage. Allô, bonjour. Oh, c'est dommage, il est parti. J'espère qu'il nous revient tout à l'heure. Au 671-15-73-21, 640-61-38-42. Chers auditeurs, nous avons intérêt à nous mettre ensemble. Allô, bonjour.
3: Oui, Philippe Rock, bonjour.
0: Oui, très grand.
3: Oui, constant.
0: C'est constant.
3: Voilà. Philippe Rock, merci beaucoup. Merci, une fois de plus, sur le sujet. Merci pour les commandes qui sont passées avant. Je veux dire bonjour au patriarche maréchal Thomas Masson, le leader Saint-Étoile de la grande famille royale. Philippe Rock, c'est un sujet qui est venu en plusieurs reprises. Je crois que tu t'es déjà évertué avec le président du syndicat.
0: Oui, bien
3: en
0: sûr.
3: Longueur de journée, à oui. Faire comprendre aux transporteurs et aux taxements plus précisément que quand ils adhèrent à un syndicat, ce n'est pas pour le président du syndicat, c'est pour eux-mêmes.
0: Exactement.
3: C'est pour eux-mêmes.
0: Exactement.
3: C'est uniquement le transporteur qui rend le syndicat fort. Ce n'est pas le président qui rend le syndicat fort. Chez nous, au syndicat, quand un syndicat national des travailleurs professionnels des transports routiers du Cameroun, le président ne respecte que ce que nous, on demande.
0: Oui.
3: Et même nous-mêmes, les cadres, nous ne respectons que ce que les membres demandent. C'est-à-dire, mais vous pensez que si vous n'adhérez pas au syndicat, comment est-ce que le syndicat va pouvoir donc défendre vos intérêts quand vous n'adhérez pas? On va défendre avec les qui? Regardez ce qui s'est passé en 2008. Il fallait voir comment le syndicat a basculé totalement les choses au Cameroun, parce qu'ils étaient nombreux, ils étaient tellement adhérés, ils étaient représentés massivement. Et vous voyez comment ça a basculé. Et du coup, à partir de ce moment, l'État a vu dans le mal venu de loin, il a commencé à diviser pour mieux régner. C'est ça que vous allez voir des autres syndicats. Vraiment piètre, comme on dit, comme certaines femmes là, des syndicats qui ont été fabriqués par l'État pour déstabiliser les vrais syndicats.
0: Voilà.
3: Nous, on travaille dans le silence et on pose des actes. On écrit notre nom dans l'histoire au Syndicat-Cam. Il faut faire très attention. Mais si vous voyez qu'il y a des syndicats qui ne sont pas, je sais que vous prétendez qu'ils sont un peu sérieux et changer les choses. Parce que c'est vous, à la base, qui changez les choses, c'est pas les présidents qui changent.
0: Je vous en prie.
3: C'est la nature horreur du vide. Et quand
0: exactement.
3: Vous ne faites absolument rien, l'État va
0: exactement.
3: Prendre.
0: Merci. Merci mon grand.
3: Merci
0: exactement. C'est nous à la base qui changeons les choses. C'est pas là en haut là-bas qu'on change les choses. C'est la base les gars. Et vous devez constituer une base. Voilà pourquoi ce matin, je m'évertue à vous dire que c'est vous les vrais patrons des syndicats. C'est-à-dire que quand vous allez adhérer à un Seigneur Dieu Tout-Puissant, oh, l'ignorance

0: c'est une maladie. Ah, je te jure, l'ignorance, hein, c'est une maladie. Prenons cet auditeur. Allô, bonjour.
1: Allô?
0: Oui, c'est de la part de...
1: C'est Maître Son.
0: Maître.
1: Alors, comment ça va aujourd'hui?
0: Dieu veille, mon grand. Merci d'être là.
1: J'ai dit bonjour à tous ceux qui ont été venus avant moi.
0: Je vous en prie.
1: Bill Zerok.
0: Oui, mon grand.
1: Qui suis très vieux. Dans mon pays, il est difficile d'attendre. Hein. Dans mon pays, c'est les vraies choses. Hein.
0: Je vous en prie.
1: Tu peux vous suivre?
0: Je vous en prie.
1: On s'attend facilement sur l'alcool au Cameroun. On s'attend facilement sur le stress au Cameroun. Bill, je mens.
0: Je vous en prie.
1: Bill, je mens.
0: Ce que vous dites est pertinent.
1: C'est la vraie chose. Quand il s'agit de la politique, du syndicat, c'est difficile dans mon pays. Je vois ça. Nous avons fait 300 partis politiques. Quoi, ils n'attendent pas. Alors ils ont beaucoup d'argent. Nous avons plus de 20 syndicats, ou même 50. Pourquoi on ne s'entend pas? Alors ils ont beaucoup d'argent. Parce qu'ils ne voient pas ce qui est caché. Il faut voir ce qui est caché.
0: Ah, oui.
1: C'est ça le secret du monde. Or, il voit les petites choses, Comme on disait, je disais à Antoine Veil, les Camerounais aiment les petites choses. Les Camerounais aiment les petites choses, c'est ce qu'ils voient. Les vraies choses cachées, ils ne voient pas ça parce qu'ils sont trop faibles d'esprit. Vous me suivez?
0: Je vous en prie.
1: Il faut avoir pitié des Camerounais. Il faut avoir pitié d'eux. On va arriver où? Avec cette étroitesse d'esprit. Les gens qui sont riches, ils ont des avions, mais ils n'arrivent pas à voir ce qui est difficile à voir. Ils sont comme moi. Ils voient les petites choses, On va donc arriver où?
0: Merci. Merci beaucoup.
1: Bon
0: merci, maître. Merci, maître. Merci d'être passé par là ce matin. Allô, bonjour.
2: Oui, bonjour.
0: Oui, très grand. C'est de la part de?
2: Oui, c'est de la part de William. William.
0: Merci, William. Oui, allons-y.
2: Oui, bon. Oui, si vous me permettez, de dire un bonjour aux autres présidents du syndicat. Oui, concernant la thématique de cette émission-là, j'aimerais revenir sur un point, si vous me permettez. Je ne sais pas s'il est possible de syndiquer des chauffeurs qui n'ont pas de pièces personnelles complètes. Je ne sais pas, parce que ça peut aussi être un frein à certains chauffeurs d'aller se syndiquer, parce qu'actuellement à Yaoundé, je n'ai rien à vous apprendre là.
0: Je vous réponds tout de suite. Les questions de pièces, machin, ça n'a absolument rien à voir. Parce qu'une fois à l'intérieur du syndicat, le président du syndicat va vous amener à avoir tous vos papiers, à être en règle. C'est leur rôle.
2: Oui.
0: C'est leur rôle. Donc vous n'avez pas à mettre ça sur la table. Vous avez les papiers ou non, adhérez au syndicat. Une fois que vous êtes dans le syndicat, le président va s'arranger à vous donner tous vos papiers. Vous serez en règle. C'est le rôle des présidents. Voilà.
2: Okay.
0: Donc, il n'y aura plus question de X ou bien... D'abord, le président va s'assurer que tous ses membres sont en règle. Mais oui, c'est son rôle.
2: Ok.
0: Voilà.
2: D'accord. Oui, d'accord, merci. Et aussi, il y a aussi la pédagogie. Je ne sais pas, parmi nous, beaucoup ne comprennent pas et ne savent pas le rôle des syndicats. Déjà, je ne vais pas jouer l'hypocrite. Moi, je ne suis pas encore syndicalisé. Oui, oui. Donc, il y a la pédagogie. Parce que le président devrait accepter les taxis, ceux qui veulent s'indiquer auprès d'eux.
0: D'accord.
2: Donc, oui, Jarou a mettre un peu de côté pour la contribution syndicale. Je ne dis pas qu'il faut suspendre. Les prendre, leur expliquer le bienfait du syndicat, leur expliquer que pour que le syndicat fonctionne, il faut un minimum de finances.
0: C'est pour ça que nous sommes là le matin. Je veux d'abord essayer, n'est-ce pas, d'amener les uns et les autres à comprendre que c'est ensemble qu'ils pourront évidemment, n'est-ce pas, réorganiser le secteur syndical dans notre pays. Parce qu'il faut une réorganisation du secteur syndical des transports pour maintenant avoir au moins une sorte de, je sais pas moi, je veux dire, de force égale avec ceux qui sont en face. Parce que ceux qui sont en face ont le pouvoir. Tu vois ce que je veux dire? Bon, maintenant, si eux, ils ont trop de pouvoir, comme ils l'ont en ce moment dans le secteur du transport, on n'aura rien, rien du tout. Par contre, si on a quand même des forces à peu près égales, ah ben là, on peut discuter en tête à tête. Tu vois ce que je veux dire? Et c'est ce que nous sommes, c'est ce que nous essayons de faire dans le cadre de ce programme ce matin. Merci d'être passé par là. Très bonne journée. Allô, bonjour. Allô? Malheureusement, il s'en est allé. On prend le tout dernier. Allô, bonjour. Oui, c'est de la part de
3: Mani Onana.
0: Le patriarche Mani Onana. Oui, patriarche. Allons-y.
3: Je pense que quand on veut dire ce qui est vrai, et le détail que j'ai souvent fait devient menaçant et me menace même aussi quand tu me repousses.
0: Non.
3: Le détail qu'on veut faire là.
0: Non, il n'y a pas de détail.
3: Le détail là qui démontre à suffisance que le syndicat ne peut pas être ensemble. Il y a des prêtres, non. Allons jusqu'à ce niveau-là. C'est ça l'orgueil. Il y a beaucoup de...
0: Patriarche Mani Onana. Là où on ne s'entend pas, c'est que... Oui, on connaît tout ça. Ils ne pourront jamais se mettre ensemble. Mais aujourd'hui, on est en train de...
3: Pourquoi on a donc peur de dire cette vérité?
0: Non, on dit la vérité, puisque je l'ai dit. J'ai dit qu'il est impossible que les présidents des syndicats se mettent ensemble. Ils me l'ont dit. Et pas une fois.
3: Beaucoup de syndicats, beaucoup de présidents, puisque les Camerounais aiment être appelés chefs présidents.
0: Ce n'est pas là le problème. On s'en fout de tout ça, Patriarche Mani Onana. Ce que nous devons aujourd'hui, ce que nous voulons aujourd'hui, c'est de pouvoir nous mettre ensemble, choisir deux syndicats forts qui pourront se mettre en opposition avec les autres en face, c'est-à-dire avec nos gouvernants. C'est ça, qui vont défendre nos droits. C'est de ça dont il est question. On doit pouvoir travailler là-dessus. Parce que les présidents des syndicats ne peuvent pas se mettre ensemble. Alors, qu'est-ce que nous on fait? Nous, ici, le bas peuple, nous choisissons deux syndicats. Voilà. Et nous travaillons avec les deux syndicats. Nous y allons massivement. 10 000, 15 000, 20 000 adhérents. Ah ben oui, on se met là. 20 000 adhérents, 10 000 par syndicat. Et quand il y a une situation, allez, les deux se mettent ensemble. On oblige les deux présidents à se... Je dis bien, on les oblige à se mettre ensemble, à aller défendre nos droits. C'est clair. Parce que c'est la base qui décide cette fois-là. Ce n'est pas les présidents qui décident. Celui qui veut être président doit savoir que la base, là, ça ne joue pas. Et ça peut se faire. Et c'est ce que nous devons faire. Et il nous reste peu de temps pour le faire. Abakouya, Josseba.

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0: Vous êtes sur la radio, chers auditeurs, et bien vous comprenez tout simplement qu'en ce moment, si c'est la presse qui passe au scanner. Et je suis en compagnie de Jean-Marie Anaba, bonjour.
1: Merci, bonjour Bilzor, bonjour à tous nos auditeurs, les internautes et nos amis mutualistes également.
0: Il faut dire que la question du gaz domestique, préoccupe. Eh bien, nos confrères ce matin.
1: Oui, nous en parlions depuis hier. Il y a rareté, pénurie, mais aussi des tensions à cause du manque du gaz domestique. Mais Cameroun Tribune semble porter un message d'espoir dans un traitement qu'il propose à ses lecteurs ce jeudi, en indiquant qu'alors que la pénurie perturbe le marché depuis quelques semaines, le déchargement d'un navire butanier arrivé mardi dernier au port de Douala devrait apporter un début de soulagement dans les ménages. Il y a donc des approvisionnements en vue, c'est ce que rassure Cameroun Tribune sur la question du gaz domestique qui préoccupe le quotidien Le Jour, qui a constaté qu'il y a surenchère, double dépense et retard, et les entreprises ainsi que les ménages de Yaoundé vivent un calvaire depuis plusieurs semaines. Trouver une bouteille de ce combustible relève du parcours du combattant. Le gaz domestique, il y a simplement la grosse fuite dans ce gaz domestique ici à Yaoundé, d'après le quotidien Le Jour. Le financier d'Afrique de ce matin nous parle aussi économie avec la question des finances publiques. Le ministre des Finances, Lupul Moutazé, qui a présenté la nouvelle stratégie de financement de la SND30 du côté de Londres face à la rareté des financements, mais aussi la surenchère du coût du crédit. Le ministre a initié un mécanisme novateur axé sur les financements mixtes et le partage des risques avec les investisseurs. D'ailleurs, Défi Actuel, le premier news magazine camerounais de ce matin, s'intéresse aussi aux finances publiques. La question du pétrole, avec la hausse des cours qui ne compense plus la baisse de la production au Cameroun, c'est un constat, alors que la flambée des cours du pétrole provoquée par le conflit au Moyen-Orient aurait dû accroître les recettes pétrolières camerounaises. Le dernier baromètre économique de la CEMAC et de la Banque mondiale révèle un paradoxe inquiétant. Au Cameroun, la baisse structurelle de la production pétrolière neutralise l'essentiel des gains liés donc à la hausse des prix. Exportation en repli de 10% d'ailleurs en 2025, déficit courant creusé à 4,2% du produit intérieur brut, mais aussi des recettes budgétaires en recul. Voilà donc les éléments sur lesquels s'appuie effectivement le premier news magazine camerounais pour parler de cette hausse des coûts qui ne compense plus la baisse de la production au Cameroun en ce qui concerne l'eau pétrole. Défi Actuel n'est pas le seul journal qui parle économie. Il y a aussi la nouvelle expression de ce matin qui s'intéresse par contre au recensement général de la population de 2026. Le Cameroun, qui avait donc lancé à titre de rappel depuis le 24 avril dernier le quatrième recensement de sa population. On se rappelle que le dernier avait eu lieu en 2005 et les résultats publiés en 2010 avaient été très contestés parce qu'ils ne reflétaient donc pas du tout la réalité sur le terrain. Et le journal La Nouvelle Expression revient sur ces chiffres à problème que le découpage électoral, les municipales et les législatives ne reflètent pas. Le recensement de 2026, que nombre d'observateurs qualifient déjà de fiasco, constitue encore un autre gros caillou dans la chaussure de Yaoundé. Comment exorciser donc les démons de 2005 du recensement de la population qui s'est opéré en 2026? C'est la grosse interrogation à la une du journal de Séverin Tchounke qui fait d'office le sujet en grande une de ce tabloïd de ce matin. Il y a aussi Cameroun Actuel qui est disponible en kiosque et dit que 75% ont été complétés dans ce recensement général avec un taux de couverture globale estimé donc à près de 75%. Le quatrième recensement général de l'habitat peine à atteindre son seuil d'exhaustivité ciblée à plus de 90%. Ce bilan national est plombé par les faibles performances des départements du Fundi, Yaoundé et du Vouri du côté Douala, où le taux de dénombrement demeure en dessous de 50%, d'où l'inquiétude exprimée par le journal Cameroun Actuel dans sa parution de ce jeudi matin. L'économie quotidienne s'intéresse aux produits pharmaceutiques avec cette facture des importations qui explose désormais. Suivant les statistiques, elle n'a cessé de grimper entre 2010 et 2026 avec un impact sur la balance commerciale telle que l'eau, réitère la publication de Thierry Ekouti. Eco Santé de ce matin parle pour sa part du district de santé de Djungolo avec la mobilisation record qui a été enregistrée là-bas pour la coordination sanitaire. 140 personnels de santé, autorités administratives et partenaires se sont donc réunis. C'était le 15 septembre 2026 à Yaoundé. Au menu de cette concertation, il était question, d'après le journal de Joseph Bengboum, d'évaluer les actions, corriger les insuffisances et viser l'excellence opérationnelle. Entre-temps, il y a une alerte que porte le journal Info Plus Santé sur les pluies diluviennes. Il y a un communiqué de presse diffusé le 15 septembre 2026 dans lequel le ministre de l'Habitat et du Développement Urbain révèle que 9 régions sur 10 sont exposées à des risques élevés de catastrophes à cause des fortes pluies, notamment aux inondations, aux glissements de terrain et aux vents violent. Et le journal Info Plus Santé revient sur cette alerte dans sa publication du jour.
0: En politique, il faut dire que au MRC, la course au fauteuil présidentiel est lancée. Nous prenons ce matin.
1: Le quotidien bilingue Émergence, voudrais-je dire, présente une galerie des potentiels candidats à la présidence du MRC pour la convention du 17 octobre en préparation. Emmanuel Bignam, Thirian Noua et Ronik Djolako sont dans les starting blocks. Qui succédera donc à Maurice Kamto pour la présidence du MRC? D'ailleurs, les mêmes visages sont affichés à la une de Cameroun Actuel qui les présente ce matin. Ce sont les trois candidats qui visent la présidence du mouvement pour la renaissance du Cameroun pour succéder à Maurice Kamto. Le parti a officiellement clôturé le 16 septembre 2026 à Yaoundé le dépôt des candidatures pour les élections prévues lors de sa convention extraordinaire du 17 octobre prochain. Trois prétendants sont donc là pour un seul trône, nous rappelle Cameroun Actuel de ce matin, tout comme le quotidien Le Jour de ce matin qui en parle et également. À côté du quotidien Le Jour, il y a aussi d'autres journaux qui parlent politique. C'est le cas de Dynamique Info de ce matin qui raconte l'action sociale menée hier à Yaoundé par le député du Mfunzi 2 RDPC. Il s'agit de l'honorable Paul Éric Ndjongwe, premier secrétaire au bureau de l'Assemblée nationale, qui a donc offert des bourses scolaires aux enfants des familles démunies et vulnérables de l'arrondissement de Yaoundé 2, mais aussi aux enfants excellents qui ont donc mérité dans certains établissements scolaires, surtout au niveau du primaire et du secondaire dans cet arrondissement. Le même événement a permis à Réalité Plus de commettre toute une édition spéciale sur le sujet. Yaoundé 2, honorable Paul Éric Ndjongwe, a fait très fort. 300 bourses et des milliers de kits scolaires remis aux élèves. C'est formidable comme geste, un geste salué par la publication de Paul Ngwari Kindi. Gouvernance Presse en kiosque nous amène à la découverte de la commune de Marois Premier avec le travail qui est abattu là-bas par M. Lomer. Réalisation infrastructurelle de grande envergure, appui multiforme à l'éducation, embellissement de la ville, répartition de la croissance au service du collectif au travers effectivement des dons géants aux populations sans distinction aucune entre autres fondons de l'actuelle mandature du maire Amadou Amidou. Un exemple atypique du développement local véritable. Ces actions sont saluées et présentées ce matin en guise de bilan. Un bilan que le journal Gouvernance Presse considère dans son édition spéciale en kiosque comme un bilan en acier du maire de la commune de Marois Premier.
0: L'affaire Martinez-Zogo, quelques autres sujets à lire dans nos tabloïds de ce matin.
1: Alors, il y a une question que Mutation se pose ce matin sur cette affaire Martinez-Zogo. La question est de savoir d'ordre de qui a-t-il agi. A-t-il agi? Il est mis pour le lieutenant-colonel Danoué qui s'est montré fluctuant pendant l'enquête préliminaire. Il a reconnu devant la barre qu'il était à la tête du commando qui a supplicié l'animateur radio. Le lieutenant-colonel Justin Danoué est donc passé aux aveux. Toutefois, regrette le journal Mutation, il se regarde encore de citer le nom ou la fonction du donneur d'ordre. Jusqu'à quand Justin Danoué va continuer à entretenir le suspense, puisqu'il avoue que c'est bel et bien le commando qu'il a piloté qui a assassiné Martinez Zogo, mais il ne donne toujours pas le nom du commanditaire qui lui a demandé ou qui l'a mis en mission pour aller supplicier l'animateur radio Martinez Zogo. La nouvelle expression de ce matin exprime les mêmes inquiétudes avec les dessous de l'enquête de l'affaire Martinez Zogo à la barre, le téléphone caché par Melissa Amougou, les conditions d'interrogatoire, les filiatures et la vidéosurveillance qui sont au cœur des débats là-bas au tribunal militaire de Yaoundé dans le cadre du procès de l'affaire Martinez Zogo. Le quotidien Le Messager, pour sa part, a écrit sur la question de l'affaire Sonara Sahara Energy qui alimente aussi la polémique alors que des voix s'élèvent pour imputer au top management de la Société nationale de raffinage conduit par Haruna Bako la responsabilité de la sanction financière de l'ordre de 42,8 milliards de francs CFA qu'elle devra verser à Sahara Energy. Une analyse chronique rigoureuse donne à voir les conséquences d'un contentieux commercial dont les origines remontent à 2013 et 2016. L'enquête du journal Le Messager de ce matin, c'est pour se demander si effectivement le patron de la Sonara est la victime expiatoire de cette affaire Sonara contre Sahara Energy. C'est comme l'affaire du complexe sportif de Lembe qui fait toujours le traitement au cœur des rédactions. Le journal Le Point d'Hebdo de ce matin revient sur la polémique autour de ce complexe sportif de Lembe qui rebondit suite aux récentes déclarations de Cyril Tolo, conseiller technique numéro 2 au ministère des Sports et de l'Éducation physique. Incohérent, il affirme l'existence d'un hôtel de 70 chambres et d'un vaste centre commercial situé sous les gradins du stade de Lembe. 11 ans après, on en est encore à parler de taux d'avancement alors que le Cameroun est à plus de 500 milliards de francs CFA de pertes. Les chantiers de Garoua confiés à Prime Potomac illustrent également les magouilles faites dans la gestion des marchés de la CAN 2019. Le point de ce matin fait donc le point sur la main noire tendue posée sur les infrastructures de la CAN au Cameroun entre Pichini et Prime Potomac, et de même que la Task Force qui a décidé donc de gérer ces marchés de la CAN au Cameroun. Et nous sortons par la grève ou les grèves du CINES à l'université de Bolova. Nous apprenons que le recteur de l'université de Bolova, le professeur Etoi Jean Bosco, a reporté les soutenances de master recherche prévues dès le 16 septembre à la faculté des sciences juridiques et politiques. Et cette décision intervient dans un contexte de grève et de tension dans les universités publiques. Les soutenances sont donc bouleversées par, effectivement, les grèves en question, selon le journal étudiant. Et c'est par là que nous sortons. La presse était encore au scanner ce matin. Nous sommes jeudi, avant dernière livraison de la semaine. Le reste, c'est dans les kiosques à journaux.
0: Il s'appelle Jean-Marie Anaba, chers auditeurs. Eh bien, on aura encore plaisir à le trouver demain.
1: C'est un rendez-vous pour la dernière livraison de votre presse qui passera au scanner demain.
0: Alors, écoutez, Jean-Marie, vous passez une bonne journée.
1: Merci. Bonne journée.
0: On vous libère, hein. On vous retient pas ce matin.
1: Je m'en vais.
0: Allez, au revoir, Jean-Marie.

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1: Yannick Ngelewi pour la question aux auditeurs. Bonjour.
2: Belzerok, bonjour.
1: Selon le numéro 3568 du journal de l'économie de ce jeudi 17 décembre 2026, eh bien, la facture des importations des produits pharmaceutiques pour le par le Cameroun est en forte augmentation depuis 2010 et ça jusqu'à cette année 2026. Une situation qui a un impact évidemment, n'est-ce pas, sur la balance commerciale. Chers auditeurs, que quel commentaire vous faites, n'est-ce pas, de cette actualité? Mais Yannick Ngelewi, expliquez-nous un peu, on a envie de comprendre.
2: Bon, c'est une réalité. C'est une réalité, le Cameroun n'a pas encore mis sur pied l'essentiel de la mécanique, de l'infrastructure et du nécessaire pour produire son médicament localement.
1: Oui.
2: Parce que jusqu'ici, on importe encore à hauteur de 95% les médicaments consommés au Cameroun.
1: Oui.
2: Ça veut dire que, pour que les auditeurs comprennent bien, il y a eu Sinpharm, Africure, on avait annoncé la production de certains médicaments localement. Mais, pour produire un médicament, il faut la matière première.
1: Oui.
2: Cette matière première importée, les taxes, le coût de production,
1: oui.
2: C'est des facteurs qui empêchent la production locale.
1: Oui.
2: Parce que le slogan de l'import substitution, une fois sur le terrain, vous rendez compte que il y a trop de contraintes. En réalité, on était trop en retard.
1: Aïe.
2: J'ai même l'impression qu'on est un peu allé vite en besogne. En parlant d'import-substitution. Vous voyez? Parce que parler d'import-substitution, ça veut dire que on a déjà réuni les fondements fondamentaux.
1: Oui.
2: On a dépoussiéré notre environnement des brebis galeuses de l'économie qui profitent essentiellement des importations. Lorsqu'on n'a pas réuni tous ces éléments-là, c'est-à-dire que énergie électrique, matière première, hein?
1: Oui.
2: Unité de production avec des usines et les moyens de la maintenance.
1: Oui.
2: Parce que vous avez, je connais une entreprise de production qui, a, du moins s'il y avait la demande sur le marché, rupture de stock, on a passé au moins 2 à 3 mois sans produit. Pourquoi? Parce qu'il y a une pièce dans la machine importée qui ne manque pas, qui peut-être s'est seulement tordu un tout petit peu. Mais on ne sait pas qu'il faut redresser la pièce.
1: Je vous assure.
2: Il faut la maintenance.
3: Il est 10h.
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2: Donc, il faut contacter le fournisseur.
1: Vraiment.
2: Qui vous dit que, bon, voilà... Film, tu m'envoies, c'est à quel niveau,
1: oui.
2: Branche ici, branche là-bas, touche cette pièce. Ah, ça donne. Vous voyez un peu?
1: Et ça fait des millions. Hein. C'est bon.
2: Mais bien sûr, c'est l'expertise. Vous n'avez pas l'information, ils ont l'information. L'information économique coûte cher.
1: Absolument.
2: Ça, c'est un premier élément. Donc, ça dit toutes les contraintes que vous connaissez. Ça dit que l'odeur administrative, corruption, contrainte et tout ça. Les mentalités. On dit, bon François, les gens crient au scandale, ils observent une fin de non-recevoir, ils bloquent. Au pont, on fait des débats.
1: Au nom de Dieu.
2: On dit, Goulbetara,
1: incroyable.
2: Les gens bloquent. On doit des procédures. Finalement, c'est le Nigeria qui accepte le produit. J'ai dit, c'est compliqué. Alors, ailleurs, comment ça se passe? Vous pouvez prendre l'exemple de la Chine. Vous pouvez prendre l'exemple du Burkina Faso, parce qu'ils ont lancé tout un projet Faso Pharma, où il y a tout un processus d'intégration de la médecine traditionnelle dans le circuit de la médecine conventionnelle.
1: Je vous assure.
2: Ce que la Chine a fait depuis, vous savez qu'aujourd'hui, il y a, les produits en gélule et tout ça. Sûr. Vraiment, c'est d'un autre niveau. Mais chez nous, on dit impôt substitution, mais tout est mis en œuvre pour empêcher

0: de manière souterraine à ce qu'ils s'accommodent. On l'aide même à faire la bonne propagande parce que nous tous, nous militons pour l'impôt substitution. Observez les comportements. Nous ne sommes pas prêts. Quand on vous dit que jusqu'à aujourd'hui, en 2026, le Cameroun importe 95% des médicaments, ça veut dire que Bill, vous, si tu sors 100 francs pour aller acheter dans une pharmacie un produit, 95 francs va à l'extérieur. C'est ce que ça veut dire. Donc 5 francs.
1: C'est que pour le Cameroun.
0: Encore que même pour le Cameroun, on peut encore débattre les 5 francs. On peut encore débattre là-dessus.
1: Balaloba.
0: On peut encore débattre là-dessus. Donc chaque fois que tu vas, on te dit que tu es allé, on t'a sorti une ordonnance là. Quand tu vas acheter, sache que tu viens de donner, si tu as acheté le produit à 100 francs, c'est 95 francs, c'est parti. 5 francs là-dedans. C'est un problème profond. Pourquoi nous sommes à ce niveau?
1: C'est même grave.
0: Il n'y a pas chez nous, Bills the Rock,
1: très grave,
0: des bases idéologiques, vous comprenez un peu?
1: Oui, mon frère.
0: Pour garantir la souveraineté nationale. C'est ça le problème. Nous ne sommes pas prêts. Voici ce que fait le Burkina Faso.
1: Oui.
0: Parce qu'il faut, quand c'est bien. Vous comprenez? Mais non, on en parle beaucoup. Au Burkina Faso, on ne travaille pas pour l'argent.
1: Non.
0: On ne travaille pas pour se nourrir.
1: Non.
0: On travaille pour servir le peuple. Le ministère du Travail, la Sécurité sociale et tout, on a englobé tout ça dans un département ministériel. Ils appellent ça le ministère des serviteurs du peuple.
1: Dieu du ciel.
0: Le ministère des serviteurs du peuple, c'est quoi? C'est un département ministériel qui consacre la grande transformation du Burkina Faso, où il faut désormais travailler avec courage. Cesser d'attendre les financements extérieurs,
1: non.
0: D'attendre les conditions parfaites, d'attendre que les crises passent. Vous voyez un peu? C'est un nouveau logiciel où ici on veut bâtir et être maître de son destin.
1: Seigneur Dieu Tout-Puissant.
0: C'est-à-dire que quand il y a une trajectoire, vous voyez Bill, et qu'à l'école, on commence déjà à dire aux enfants, voilà la récitation.
1: Oui.
0: Ce n'est pas mon papayer, non. Voilà la récitation. Transformer le peuple, ne rien attendre de l'extérieur. Si ça vient, ça doit venir pour propulser la transformation locale, pas pour nous asservir.
1: Non, du tout.
0: Être maître de son destin. Vous voyez un peu? Servir son peuple. Ça dit l'enfant déjà là. Puisque si on ne donne pas cette information, beaucoup ne savent pas que quand tu vas acheter un médicament, c'est 95 francs qui sort.
1: Oui, absolument pas.
0: On dit non, on court là. Et puis, d'année en année, et un matin, on se dit, pourquoi il n'y a pas d'argent? Parce qu'au moment où on parle, les gens disent qu'ils ne trouvent pas l'argent. L'argent est vide là.
1: Non, non,
0: on entend ses clients en 8 là pour avoir 300 milliards du FMI. L'argent sort. Parce que vous allez acheter vos médicaments, vous vous soignez, c'est bien. Mais tu te soignes aujourd'hui parce que tu as de l'argent. Demain, est-ce que tu auras toujours de l'argent pour te soigner? À partir du moment où quand tu achètes un médicament, à 100 francs, 95 francs, va à l'extérieur.
1: Voilà.
0: Parce que s'il y avait un système circulaire où quand tu achètes le médicament localement, ça concourt à densifier l'entreprise qui a produit le médicament afin que cette entreprise puisse payer l'impôt à l'État pour que les caisses de l'État soient renflouées. Pourquoi on n'aille pas se plier en huit? Parce que là, on est en train de se plier en huit pour chercher l'argent. Parce que les caisses sont vides, n'est-ce pas?
1: Absolument.
0: L'argent que tu as acheté le médicament avec, une partie devait aller renflouer les caisses de l'État. Une autre partie devait permettre que ton fils qui sort de l'école trouve du travail. Vous voyez, les gens fréquents, on ne sait pas comment ils vont faire pour travailler.
1: Ah oui.
0: Ton fils qui allait faire, on ne sait pas, facture de médecine, on ne sait pas trop, ou infirmier, il trouve du travail. Vous avez que vos produits locaux,
1: oui,
0: sont exploités avec des matières premières locales. Quand vous voyez, par exemple, la conception, la fabrication d'un produit comme d'un Ngourou Tara.
1: Oui.
0: Je vous prends un exemple.
1: Oui.
0: Par là, on vous dit la matière première, c'est quoi? L'homme folle,

0: les Cook, les Singham, ça va?
1: Oui.
0: Est-ce que vous avez besoin d'aller dépendre? Donc, quand vous avez une chaîne de production qui consacre la production locale et l'utilisation de la matière locale, la main-d'œuvre locale, ça gêne beaucoup de personnes.
1: Ah, ça.
0: Qui voudraient que dans les 95% des 95 francs
1: oui.
0: que vous utilisez pour importer, ou bien que vous avez à l'extérieur, qu'ils aient leur code part, même si c'est 10 francs.
1: Absolument.
0: Ils préfèrent sacrifier leur dignité et l'intérêt de leur peuple pour ces 10 francs, n'est-ce pas?
1: Oui.
0: Et le reste de 75 francs, je ne sais pas trop quoi, ça va de l'autre côté, et d'année en année, on perd dans le même système. La CSU dont on parle, hein, couverture santé universelle, souffre de quoi? Des mêmes problèmes. Parce qu'on veut permettre que les populations démunies, les couches les plus défavorisées, aient accès aux soins de santé, je ne sais pas, à vil prix.
1: À moins de coût.
0: À moins de coût. Si le coût des médicaments sur le marché mondial, chaque fois, est en train de flamber, n'est-ce pas? Et on subit localement. Vous allez acheter un produit aujourd'hui à tel prix, demain on vous dit que ça a explosé. Et sur l'ordonnance, il faut prendre ce produit.
1: Ah,
0: vous êtes obligé de prendre le produit.
1: Absolument.
0: Ça vous approuvit. Quel type de couverture santé universelle vous allez réaliser avec des médicaments qui flambent sur le marché
1: question.
0: Et qui contraignent les consommateurs, les patients, les habitants de votre pays?
1: Voilà. Prenons quelques auditeurs, si vous le permettez. Hein. Allô, bonjour.
2: Bonjour, Grandi.
1: Oui, Paulin.
2: Oui, Grandi.
1: Ça va?
2: Ça va, la vie, ça va. Ça a permis qu'on soit debout. On lui dit merci.
1: D'accord, allons-y.
2: Bonjour, Annick.
0: Bonjour, Paulin.
2: Grand Bill.
1: Oui, très grand.
2: Vous parlez du médicament. Que ça a augmenté. Il y a quoi au tout pays qu'on n'importe pas Grand Bill. Vous parlez du médicament. Est-ce que le dirigeant qui parle quand même à toutes les vacances à l'esprit, pensez que ces médicaments, je vais aimer que ça me soit. Grand Bill.
1: Oui, grand.
2: Le gars battu. Bon François, en comment le produit était mauvais, comment est-ce que c'est là? Alors que moi, je dis, bon François, moi, ça me soulage très bien. Tout le monde nous a donné le coup d'état, tous les gens ont refusé. On veut de promouvoir ça. Parce que vous
1: c'est dommage, vraiment, c'est dommage. Allô, bonjour.
3: Bonjour, Bill Jérôme.
1: Oui, le patriarche Mani Onana.
0: Kirimbe Patriarche.
3: L'enfant du pays. Tu entres, tu mets le doigt dans la plaie. À partir du moment où nous avons nos créations, voire même créativité, mais ce sont nos frères qui bloquent d'abord en premier lieu. Maintenant, je l'ai souvent dit que nous sommes des pays. Des fonctionnaires de la France, mais on m'attribue l'anti-français. J'accepte, je ne changerai jamais de position. Quand je l'ai souvent, sur 100 francs, hein, le Camerounais n'a que 85 ou 90 francs. La France a 85 ou 90 francs. Le Camerounais a autour de 10 francs. Parce que nous payons chaque fin du mois des fonctionnaires français. Parce qu'ils viennent se. Je ne sais pas ce sucré. Oh, même si la patate a dit au lapin que je suis bon, mangez-moi, mais c'est trop.
1: Merci. Merci, mon grand. Merci pour cette contribution ce matin. Allô, bonjour.
4: Oui, allô, grand Bill, bonjour.
1: Oui, Guy pardon. Le roi Merlin.
4: Je salue Yannick.
0: Bonjour, roi Merlin.
4: Comme on dit notre auditeur, il a mis le pied dans le plat. Grand Bill.
1: Oui, très grand.
4: Moi, nos gens d'en haut, là, c'est que même si c'est un franc qu'ils gagnent dans ces 100 francs-là, ils seront prêts à sacrifier leur dignité. Parce que quand Yannick dit même 10 francs, c'est tout. Ces gens sont tellement avides d'argent que même un franc, ils ne vont pas négliger. Et oh, ça défait totalement la population camerounaise. Mais moi, je voudrais dire que, honnêtement, lorsqu'on a pris conscience d'un certain nombre de choses, il faudrait vraiment qu'on fasse l'effort d'aller dans ce sens-là. Nous, les Camerounais aussi, cherchons davantage à retourner aux sources. Quand je parle de retourner aux sources, c'est sur le plan médical. La médecine, enfin, la pharmacopée africaine est très riche. Hier, on nous a caché, on nous a mis des paradigmes dans la tête selon lesquels ces choses-là, ce sont des bizarreries, ça ne sert à rien, il faut aller en partie. Mais aujourd'hui, nous sommes déjà conscients d'un certain nombre de choses. Et on ne doit plus rester dans les paradigmes d'hier. Entrons dans nos champs et cherchons à connaître quelles sont les plantes qui peuvent nous être utiles. Parce que ces plantes sont hyper efficaces. Moi-même, si vous parle, je vais en pharmacie quand vraiment il y a peut-être... je suis coincé, je peux dire ça comme ça. Je suis plus dans les écorces, les feuilles, les racines, un certain nombre de choses pour pouvoir me soigner. Et là-bas, j'estime que je me sens plus à l'aise avec ces médicaments-là parce que c'est d'abord bio. Donc, ne restons pas seulement dans les paradigmes d'avant, mais ne comptons pas davantage aussi sur nos dirigeants parce que eux-là, ils sont prêts à tout pourvu qu'ils gagnent pour leur propre profit et tout. Merci bien, bonne émission.
1: Merci pour cette contribution ce matin. Allô, bonjour.
5: Bonjour, Pizeroc.
1: Je vous en prie.
5: Si ma mère dit qu'elle fait ça un peu au Burkina Faso, ça sera une perte de sang pour.
1: C'est dommage. C'est dommage aussi. 171 15 73 21 640 61 38 42. Naturellement, n'est-ce pas, pour apporter votre contribution ce matin à cette situation, n'est-ce pas? La question des médicaments dans notre pays, ben oui, ça, c'est quand même assez complexe, c'est assez difficile, c'est assez compliqué en ce moment. Bon, ben écoutez, on prend cet autre auditeur qui s'en va malheureusement. J'espère qu'il va nous revenir très très vite. Voilà, au 671 15 73 21 600 640 61 38 42. Allô? Bon, c'est dommage, il a raccroché, il est parti. Bon, alors Yannick, alors est-ce que, prenons plutôt celui-ci qui arrive là. Allô, bonjour. Oui, allô?
6: Oui, bonjour, bonjour.
1: Oui, papa François.
6: Bonjour, monsieur Yannick.
7: Bonjour, bonjour, mon frère, bonjour.
6: Excusez-moi, je ne vous salue pas souvent. Mm-hmm. Mais c'est la seule qui fait.
1: Je vous en prie.
6: Vous parlez des importations. Surtout des médicaments ou de quoi. Monsieur Bill.
1: Oui.
6: Nous avons fait des enfants qui sont aussi préparés. Je crois qu'un jour, je vais commencer à supporter ce gouvernement. Parce que nous avons des enfants qui sont préparés. C'est là où je vous parle en ce moment. Je fais dire au que j'étais dans un logement social, version radio, habillé ma fille. Derrière chez moi, j'ai au moins 600 mètres carrés. Je jure que si tu arrives là, peut-être qu'il y a les éléphants de Réma. Alors qu'on mangeait des papayes, les poulets que je levais ici, les poulets de chair, je levais les poulets que je vendais à 12 000 francs encore. Aujourd'hui, un peu plus. Vous comprenez? Donc, on a plus de gouvernement? Oui. Parce qu'ils sont, ils ne vont pas faire de bon cœur. Mais que font nos qu'on a procréé? Et je ne sais pas si c'est seulement nous autres ou alors partout, c'est pas pareil. Et puis encore les personnes dans les villages. Nous, tous sommes regroupés à Yaoundé, voilà, ou dans les grandes villes. Et comment va-t-on éviter les importations? Voilà d'autres choses que vous devez voir aussi. Ce n'est pas seulement critiquer. Où est-ce qu'on va chercher peut-être si on vous le dira, comme vous dites, moi j'avais ça ici derrière la maison. On ne pouvait même pas le dire. J'avais le mot de Tara ici derrière ma maison, on s'appelait mal. Donc, voilà ce que je voulais dire.
1: Merci.
6: Vraiment, il faut que y ait une autre jeunesse qui commence au moins à faire des efforts.
1: Merci.
6: Voilà, c'est ce que je voulais dire.
1: Merci beaucoup, papa François. On va sortir.
7: Oui, ce serait que j'ai pas suivi.
1: Non, ce que papa François a dit, bon, non, il avait un autre sujet, pas du tout.
7: Parce que j'ai suivi, il a dit qu'il avait le gobeta.
1: Bon,
7: allons-y.
1: Bon, alors on peut sortir.
7: Parce oui, pour sortir.
1: Une minute.
7: Non, pour sortir, c'est que la production locale, même le combat contre les médicaments de la rue. Vous voyez un peu, ce n'est que la production locale. C'est-à-dire quoi? Il faut détaxer, parce qu'on a presque, aujourd'hui, on a lancé des usines pour la production locale, mais il n'y a pas d'électricité pour tourner à plein régime. C'est-à-dire c'est à peine 20% de leur capacité aujourd'hui. C'est-à-dire même là où on a dit que bon, essayons, il n'y a pas d'électricité. Les taxes,
0: C'est lourd, c'est la compliqué. Chaîne de production.
1: C'est compliqué.
0: Parce que quand vous êtes dans un état jeune, un état qui est en train de chercher ses repères,
1: oui.
0: N'allez pas vous comporter comme... Non, il faut des marges de manœuvre pour la production locale. C'est-à-dire que laisser que les gens essaient quand même d'avoir un soubassement, un matelas de sécurité en termes de production. Avant de dire que... Non, il y a trop de chaînes de taxation. Trop. Celui-ci vient, il se pointe, ministère du Commerce. Celui-là pointe, ministère de la Santé. Celui-là vient, direction des impôts. Parfois, même les mairies qui... Vous ne comprenez pas.
1: Perdu.
0: Non, on ne peut pas s'en sortir dans pareille circonstance.
1: C'est compliqué.
0: Il faut laisser que l'on s'imprègne de la technologie de production des médicaments. Parce que pour pouvoir faire, comme on a dit tout à l'heure, un certain arrimage, une adaptation de la médecine traditionnelle à la médecine conventionnelle, il y a quand même beaucoup d'étapes dans la recherche. Vous voyez un peu? C'est beaucoup d'informations qu'il faut chercher. Et ce n'est pas, la recherche, ce n'est pas quelque chose, ça ne coupe pas les rues.
1: Non, du tout.
0: Il faut au-delà de ça, subventionner, c'est-à-dire que détaxer et subventionner. On ne fait ni l'un ni l'autre,
1: non.
0: Mais on taxe. Absolument. Et il y a d'autres contraintes qui vont avec. Ça dit que c'est lourd.
1: C'est compliqué.
0: C'est lourd. Et maintenant, on trouve que c'est plus facile d'importer. Mais ça nous rattrape aujourd'hui. Nous sommes rattrapés. L'argent est tellement sorti, on en veut encore. Qu'est-ce qu'on fait? On va dire, le FMI donne maintenant ses exigences.
1: Absolument.
0: Vous avez suivi le gouverneur de la BEAC.
1: Ah oui. Hein.
0: Parce qu'il y a des assurances régionales qu'il faut mettre en œuvre. Ça ne dépend pas seulement du Cameroun aujourd'hui. Vous voyez un peu? Il y a d'autres critères que d'autres pays de la sous-région doivent respecter pour que le Cameroun, à lui, soit éligible à l'argent du FMI. Et je vous rappelle, Bizerok, quand vous allez prendre l'argent du FMI, vous voyez, pour venir utiliser, je ne sais pas pourquoi faire ou pour importer vos médicaments, il faut savoir que le Fonds monétaire international ne vient pas pour vous faire plaisir.
1: Yannick, j'ai une question.
0: Vous comprenez un peu?
1: S'il vous plaît, pour sortir.
0: Allez-y, Bill.
1: S'il vous plaît, dites-moi concrètement, vous qui êtes un homme averti de cette situation économique au Cameroun, quel est l'avenir de notre pays sur le plan économique?
0: Bon, l'avenir du Cameroun...
1: Si vous pouviez situer cet avenir peut-être sur 3 ou 4 ans.
0: Bon, vous me plongez déjà dans... Mais tout de même, il faut dire que nous comptons beaucoup sur des forces intermédiaires conscientes.
1: Vous comprenez? Avant d'y arriver...
0: Oui, je vous dis, je vous parle de mon espoir, non?
1: Mais parce que les populations en ce moment... Quel est l'avenir de notre pays dans ces conditions-ci? C'est pas votre...
0: Bon, l'avenir de notre pays dépendra de l'état d'esprit des agents économiques.
1: C'est-à-dire?
0: Ça veut dire que si les agents économiques ont un état d'esprit de conquérant, résilient, vous comprenez?
1: Est-ce qu'il existe donc des agents économiques qui ont...
0: Non, ils sont très nombreux.
1: Ils sont très nombreux.
0: Non, ils sont très nombreux. Parmi ceux qui écoutent, ils sont très nombreux.
1: Ou alors, comme ils sont
0: nombreux... On attend... J'étais hier, Bill, avec un agent économique,
1: oui.
0: Vous voyez un peu, camerounais, qui fait une production merveilleuse. 30 hectares de plantains, papaye, ici, là, il m'a appelé. Mm-hmm. Vous voyez un peu, que je vienne voir le fruit de son travail. Il me dit, monsieur Nguelevi, grâce à ce que vous dites chaque jour,
1: oui.
0: J'ai essayé d'implémenter.
1: Et voilà le résultat.
0: Et voici le résultat des meilleurs. Il s'appelle Ghislain. C'est d'ailleurs même un auditeur de la radio.
1: Je vous en prie.
0: Vous voyez un peu.
1: D'accord.
0: Voici les résultats. Vous voyez la nature du plantain. Il transforme en chips de plantain. Il D'accord. se bat avec sa famille et tout le reste. Parce que il faut se préparer, Bill.
1: Alors maintenant, ceux qui, évidemment, n'est-ce pas des opérateurs économiques qui dégagent l'esprit dans vos esprits.
0: Exact.
1: Est-ce qu'ils sont capables de faire le poids à l'adversité? C'est-à-dire ceux qui sont en face et qui mettent fin, justement, n'est-ce pas, à cette...
0: Bien sûr. Ils sont capables pourquoi?
1: Ils sont capables.
0: Parce que, déjà, c'est quand c'est dur qu'on connaît les vrais durs.
1: Je vous en prie.
0: Donc, comme c'est dur, vous voyez qu'ils tiennent le coup. C'est bon.
1: Okay.
0: Vous comprenez?
1: Ça veut dire
0: que le jour où il y aura une légère facilité, les gars vont exploser.
1: Yannick, il y a donc lieu d'espérer.
0: Mais bien sûr, s'il n'y a, a pas lieu d'expirer, vous levez tout le matin, vous venez ici blaguer.
1: Très bonne journée.
0: Merci Bill.
1: Allez, la suite, mesdames et messieurs, vous comprenez tout simplement que ce sera en musique. Cette musique qui nous vient tranquillement, n'est-ce pas, d'un garçon qu'on appelle Fally Ipupa. Eh bien, Fally Ipupa, il nous chante VIP. Je ne sais pas si vous connaissez cette chanson VIP, parce que vous êtes un VIP, hein, Yannick. Allez, vous avez oublié votre badge, Yannick. Voilà, passez une très belle journée. Sur la radio ce matin.

0: Il nous a retrouvés dans ce studio et il danse avec nous. Hein. Et ben ouais, il s'agit évidemment de Stéphane Kwan qui est là, il danse, l'économiste. Ben ça, c'est quand même plaisant hein, de nous voir se trémousser de temps en temps. Bonjour le frangin.
1: Bonjour tonton Bill.
0: Voilà, il s'appelle Stéphane Kwan. Il reste avec nous parce que bon, on va l'amener tout de suite du côté de BMA s'y retrouver. La grande équipe est bien de la division de la communication et de relations publiques du consortium Rena Pro Finance SA qui participe évidemment, n'est-ce pas, à la remise des chèques aux bénéficiaires de l'acte 6 de la mutuelle d'assistance et de solidarité. Biamassi, vous avez l'antenne.
2: Bonjour Bill Zorog, bonjour aux auditeurs de Royal FM. C'est un heureux millionnaire que nous recevons ce matin au cours de la cérémonie de remise de chèques aux bénéficiaires de l'acte 6. Son nom, Ndo Gabriel Sege. C'est l'heureux bénéficiaire, m'appelle Azita. Good morning.
3: Good morning, Raissa. Bill Zorog, good morning. Listeners and mutualists of Royal FM, Rena Pro Finance SE, the Maso. Good morning to you all. Yes, we are with one of the latest millionaires in Cameroon. Yes, thanks to the mutual assistance and solidarity. I want to call him Tonton Serge. Ça te va comme ça? D'accord. So let's meet Tonton Serge. Tu sais, les suspendus, ils sont comme ça, tout doucement, très relax. Yes, Raissa, let's meet our millionaire Tonton Serge and let him tell us, first of all, what he does for a living and what he intends to do with 1 million francs CFA from the Maso.
2: Certainement un nouveau créateur de richesse, Monsieur Ndo, bonjour.
4: Bonjour, madame.
2: 1 million de francs CFA, on n'a pas besoin de savoir, est-ce que vous allez bien? Ça va?
4: Ça va très bien.
2: Non, ça va très,
4: ça
2: très,
4: va très, très bien.
2: Excellemment bien. Ça se dit, ma voilà.
4: D'accord. Parce que ça va excellemment bien.
2: D'accord. D'accord. Nous sommes très heureuses ou heureux pour vous, voilà, de façon générale.
4: Merci.
2: Vous avez été tiré au sort le 4 juillet dernier, voilà. 1 million de francs CFA, la Maso vous aide pour votre projet. Qu'est-ce que vous dites ce matin?
4: Première chose, il faut rendre grâce à Dieu. Parce que la gloire
2: c'est
4: lui revient d'abord. La deuxième chose, c'est de dire merci au patron de cette institution qui a su penser, réagir aux besoins des populations, en particulier les jeunes que je suis, parce que financer un jeune qui n'a rien, c'est du venir voir en fait. Donc je vais lui dire merci pour cette initiative qui perdure jusqu'à aujourd'hui. Personnellement, je n'y croyais pas. J'étais très réticent.
2: Vous n'êtes pas seul. Hein?
4: J'étais très réticent parce que ça fait 4 ans que je suis avec Rena Prof. À chaque fois qu'on me proposait, bon, je prenais un couloir, quoi. Bon, l'année passée, j'ai été convaincu de le faire et je l'ai fait. Et je suis allé. En y allant même, je n'y croyais pas toujours. Bon, mais c'est arrivé et il ne peut que dire merci.
2: Merci à vous. Merci à vous d'avoir cru à cette mutuelle d'assistance et de solidarité. Vous faites bien de le dire de Rena Pro et Finance SA. L'acte 7 également en cours. Vous êtes déjà à jour de vos cotisations?
4: Bon, à jour, non, mais j'ai été inscrit quand
2: d'accord.
4: même.
2: L'inscription, c'est 0 francs.
4: Bon,
2: vous avez commencé les souscriptions. Vous avez déjà versé un montant pour l'acte 7. Vous allez le faire très
4: non,
2: bien.
4: Je vais le faire. Je vais le faire.
2: Très bien. Il faut le faire parce que vous êtes quand même un millionnaire, il faut penser aux autres qui arrivent juste après.
4: Je reçois.
2: Exactement. Je m'apprêtais à poser la question, ma palazita, merci pour le rappel. Mm-hmm. 1 million de francs CFA, vous avez quelle activité et vous comptez injecter ce million dans cette activité ou alors un nouveau projet?
4: Bon, je fais déjà dans les œufs, c'est-à-dire je vends les œufs en gros et en détail.
2: Vous êtes basé où?
4: À Damas.
2: Damas.
4: À Damas.
2: Exactement à quel endroit?
4: Voisin de Dorf, Damas.
2: D'accord.
4: Voisin de Dorf, Damas. Les 1 million, c'est pour grandir en fait. Mm-hmm. C'est pour grandir. Et pourquoi pas plus tard prendre un autre chemin.
2: Vous pouvez livrer à l'international.
4: Bon.
2: Là, c'est possible, on peut commencer comme ça et après.
4: Bon, c'est aussi bien de rêver, mais on part pas à pas.
2: Pas à pas. D'accord. 1 million de francs, c'est pas remboursable.
4: À zéro taux, c'est bien.
2: Super.
4: C'est très bien.
2: Vous savez aussi que vous avez
4: fait progressivement.
2: Mm-hmm. Ah, oui. Le remboursement.
4: Le remboursement, oui.
2: Je parlais des avantages dont vous bénéficiez en tant que mutualiste.
5: ajout de vos cotisations, l'assistance sanitaire. Vous
4: êtes oui, c'est vrai que je n'ai jamais été face à ce destin-là.
5: Non, ne tombez pas malade alors. Mais si,
4: si ça arrive, voilà. j'y crois déjà.
5: Félicitations encore.
4: Merci.
2: Bien chose, ma palazita, c'est terminé pour nous.
3: Of course, and we are going to wish our Tonton Serge a very successful business, hoping that he's going to expand thanks to the mutual assistance and solidarity.

0: bien, c'est la masso, mesdames, messieurs. N'oubliez pas que le 15 octobre 2026, eh bien, ce sera la fin des cotisations masso. Bourse académique. Eh bien oui, j'espère que vous avez déjà terminé votre cotisation de ce côté-là. Attention, la suite, c'est avec... Tom, bonjour.
1: Oui, bonjour Bill, hein. Bonjour également à Stéphane. Je salue le public qui nous écoute.
0: Écoutez, mesdames et messieurs, la chronique de Bertrand, c'est tout de suite.
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0: Eh bien, dans un hôpital, il y a quelques jours, un enfant, une petite fille, âgée d'après sa maman, elle est âgée de 7 ans. Elle parle à peine, elle est extrêmement introvertie et sa mère pense qu'elle a un problème mental, qu'il faut essayer de voir pour traiter. Elle se dit que peut-être que l'enfant est autiste ou qu'elle a un autre problème. Et le spécialiste qui a échangé avec l'enfant se rend compte, sur la base des tests qu'il a pu effectuer, spécialiste des maladies mentales, aboutit à la conclusion que l'enfant n'est pas du tout malade. Cliniquement, l'enfant ne souffre pas d'une maladie mentale. Le spécialiste appelle donc la maman et lui dit que l'enfant n'est pas malade. L'enfant a un problème. L'enfant est frustré. L'enfant ne se sent pas aimé. Et l'enfant a peur de l'environnement dans lequel il est. Et le médecin, le spécialiste, interroge donc la mère. La mère qui avoue que elle est en mariage et que la petite fille en question est la fille que son époux a fait avant son mariage. C'est-à-dire qu'elle a trouvé cet enfant, elle est venue remplacer la mère de l'enfant. Le médecin lui a demandé, lorsque tu es arrivé nouvellement dans ce mariage, comment tu vivais avec l'enfant et comment tu vis aujourd'hui avec cet enfant? Naïvement, la dame répond que lorsqu'elle est arrivée, elle était très chaleureuse avec la fille, elle l'amenait partout, elle la chouchoutait. Mais depuis lors, elle, la femme de la maison, a accouché. Et depuis qu'elle a accouché, elle s'occupe de son enfant à elle, qu'elle a fait avec le monsieur. Et la fille qu'elle a trouvée, qui est aussi sa fille, est maintenant délaissée. Et le médecin de lui dire, c'est là le problème. Cet enfant constate qu'elle n'a plus de place dans votre cœur. Vous ne la traitez plus de la même façon. Vous n'êtes plus chaleureuse. Vous la blâmez tout le temps. Vous la brimez. Vous la grondez. Vous ne l'appréciez plus. C'est cela qui a donc tué la joie de vivre de l'enfant, qui a éteint sa personnalité. Voilà pourquoi elle se recroqueville. La solution, lui dit le médecin, c'est de redonner de l'amour à cet enfant. Rassurez-la de ce qu'elle est chez elle, que vous êtes sa mère, qu'elle ne doit pas avoir peur de vous, qu'elle n'ait pas envie absolument de partir pour retrouver sa maman. Parce que si vous ne le faites pas, elle va fuguer. On aura l'impression que elle est envoûtée, elle est ceci, mais c'est ça le problème. Voilà une histoire, une anecdote pour parler de ce que vivent certains enfants dans les ménages et dire aux femmes, quand vous arrivez dans un ménage, vous avez choisi votre homme, vous avez trouvé qu'il a un enfant, vous avez accepté de devenir la maman de cet enfant. Mais dès qu'on vous titularise, vous changez de couleur. Vous devenez amère avec l'enfant. Vous la traitez avec beaucoup de dichotomie. Et quand on voyait les deux enfants, la fille biologique de la mère est toute ronde, joufflue, joyeuse, elle court partout. Pendant que sa sœur aînée est amaigrie, timide, amorphe. Bref, vous voyez, un enfant éteint. Ça veut dire que l'enfant subit beaucoup de souffrances. L'enfant subit beaucoup de souffrances parce que la mère est maintenant dans l'injustice. Elle a fait sa part d'enfant. Maintenant, l'enfant de l'autre enfant est maintenant l'enfant de son mari. C'est comme ça qu'elle insulte. C'est comme ça qu'elle tape. C'est comme ça qu'elle punit. C'est comme ça qu'elle sanctionne. Jamais vous n'appréciez ce que l'enfant l'a fait. Vous êtes toujours en train de l'humilier. Toujours en train de critiquer tout ce qu'elle fait. Quand vous traitez un enfant comme ça, vous êtes en train d'éteindre sa lumière. Vous tuez sa personnalité. Et l'enfant qui a donc désormais peur se sent en insécurité parce que même son père ne comprend rien de ce qui se passe. L'enfant se tait donc, devient donc timoré. Refuse même de manger, mange à peine parce qu'elle est traumatisée. Il y a plein d'enfants qui subissent ça dans les familles. Les femmes, soyez des mères, soyez des mamans. Vous êtes fiers d'avoir votre bébé que vous avez accouché. Vous lui donnez tout. Pendant que l'enfant de l'autre, l'homme que vous appelez votre mari, cet enfant-là, vous refusez de l'adopter comme une maman. Vous le maltraitez. Après, vous allez quand même appeler Dieu. Ce n'est pas sérieux. Lorsque vous trouvez un homme avec ses enfants, si vous n'êtes pas capable de leur donner de l'amour, vraiment ne vous mariez pas avec lui. Parce que parfois les hommes n'ont pas le temps. Il est en train de chercher de l'argent dehors. Il n'a pas le temps de s'asseoir pour voir ce qui se passe à la maison et tout. Et parfois même si l'enfant veut dire quelque chose, eh bien, le père a du mal à croire parce que bon, c'est la maman qui va toujours expliquer que non, elle fait ceci, elle fait cela. Non, il a fait comme ça, elle a fait comme ça. Vraiment, la femme est le régulateur à la maison. Quand il y a la paix, c'est la femme. S'il n'y a pas la paix, c'est la femme. Ne tuez pas les enfants que vous avez trouvés dans le mariage. Si vous ne les voulez pas, partez. Arrêtez avec ce type de choses. Voilà une petite fille qui est complètement en train d'être enterrée, vivante. Heureusement que le spécialiste elle a détecté cela en discutant avec l'enfant. À huis clos, l'enfant lui a confié les peines de son cœur. Arrêtez ça, les femmes. Soyez maternelles. Soyez des mamans. Parce que l'enfant là, à qui vous donnez de l'amour, demain, pour vous le rendre plus que votre enfant que vous avez mis au monde. Vous n'avez pas encore vu ce genre de choses. Soyez des mamans pour tous les enfants. C'est très important.
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2: Est-ce parce qu'on est géniteur d'un enfant, n'est-ce pas forcément qu'on est son parent?
3: Bill, tu me poses une question que une de mes filles que je n'ai pas accouchée m'a posée un jour.
2: Wow.
3: Et ensuite elle-même elle a donné la réponse. Story time, je vais vous donner un petit vécu personnel.
2: Je vous en prie.
3: comme la plupart des jeunes couples, lorsque je me suis marié avec mon épouse, on nous a confié une jeune petite fille qui avait, je crois, à l'époque peut-être 8 ans. Elle est arrivée, elle faisait le coëlementaire 2. Elle a fait le coëlementaire 2 chez nous, le coup moyen 1. Comme elle était brave, on l'a suffisamment coachée. Elle a eu son concours et son CEP au coup moyen 1. Elle allait en 6e et elle est restée avec nous jusqu'en classe de 3e. Sauf qu'en classe de 3e, la délinquance juvénile s'y est mêlée. Ouais, parce que malheureusement,
2: la puberté.
3: Bien qu'elle était dans un collège catholique, mais peut-être qu'on n'avait pas choisi le bon collège catholique. Elle s'est retrouvée vraiment embarquée dans des choses pas très terribles avec certains de ses camarades. Et elle s'est mise à nous détester parce que nous, on essayait de la redresser. Elle était convaincue que c'est parce que nous ne sommes pas ses parents biologiques que nous sommes durs avec elle, que nous n'acceptons pas de la laisser vivre ses passions de jeunesse et tout le reste. Si bien qu'un jour, elle a demandé à quitter notre maison pour repartir chez sa grand-mère. Grand-mère qui, en passant, elle a même failli assassiner. Mais bon, ça, c'est une autre histoire. Sauf que, après avoir quitté le chenou, 7 ans plus tard, un jour, je reçois un appel. Et cet enfant me dit, « Bonjour, papa. » Je reconnais la voix.
2: Oui.
3: Je lui dis, « Bonjour, Marguerite, comment tu vas ?» Elle me dit, « Je voulais seulement te dire que tu avais raison. »
2: Non.
3: « Tu avais raison. J'avais raison de quoi ? Sur quoi ?» Elle me dit, « Non. Tu étais un vrai père pour moi, mais je n'ai pas vu cela. Je croyais que ce n'est que celui qui m'a accouché qui pouvait être mon père. Et c'est maintenant que je me rends compte que tu étais un papa pour moi plus que même celui qui m'a accouché. Parce que tu faisais pour moi ce qu'un père doit faire pour moi. Et maman faisait pour moi ce qu'une mère doit faire pour moi. Donc je réponds à votre question comme ça en disant non, ce n'est pas l'enfant biologique qu'on a accouché qui est son enfant. Ce n'est pas le parent biologique qui vous a accouché qui est votre parent. Celui qui est votre parent, c'est celui qui prend soin de vous. Celui qui est votre enfant, c'est celui dont vous prenez soin. Et comme Bertrand l'a dit tout à l'heure, c'est tellement dommage. Je n'arrive pas à comprendre comment certaines femmes peuvent ne pas se rendre compte qu'elles ont beaucoup de chance. C'est-à-dire que quand on te confie un enfant que tu n'as pas accouché, c'est une chance. Et je ne sais pas comment les gens font pour transformer ça en une malchance. Quand cette petite enfant a quitté le chez nous, nous avons traversé ce que je peux considérer comme étant notre chemin de croix.
2: Oh non!
3: Parce que nos enfants, nous, ils étaient encore très jeunes. Et sans qu'on ne se rende compte, cette petite fille dans notre maison jouait un rôle de croix entre nous et nos enfants. Dans quel sens? Si, par exemple, on avait une veille, il fallait rentrer tard le soir, on n'avait pas besoin de chercher quelqu'un ailleurs pour garder les enfants le temps qu'on rentre. S'il fallait aller, par exemple, rapidement faire une course en ville et revenir, on pouvait. Mais à partir du moment où elle n'était pas disponible, on ne pouvait plus. Il fallait toujours réfléchir qui va s'occuper des enfants pour qu'on puisse même faire un tour de 1 heure ou 2 heures dans une veille avant de revenir. Vous voyez? Donc, ces enfants qu'on met à la disposition

0: de ces femmes, que ce soit parce que elles se sont mariées, on leur a confié un enfant de la famille, ou alors parce qu'elles ont épousé quelqu'un qui avait déjà un enfant. C'est une chance que Dieu leur donne. Et vous savez, je ne suis pas le plus grand chrétien ici-bas, mais je me souviens que dans la Bible, il y a une histoire qui est racontée de quelqu'un qui transportait sa croix et qui faisait la prière à Dieu tout le temps. Vraiment, ma croix est trop lourde. Seigneur, est-ce que je peux la diminuer?
1: Ouais.
0: Et le Seigneur disait, ah, si tu trouves que ta croix est lourde, il n'y a pas de problème, diminue. Autour de lui, il y avait d'autres personnes qui avaient leur croix qui était aussi lourde, mais elles ne diminuaient pas leur croix. Et puis un jour, à force d'avancer, ils sont arrivés tous au bord d'un canyon et les gens devaient se servir chacun de leur croix pour traverser le canyon. Alors, ceux qui n'avaient pas coupé leur croix, ils tendaient ça et ils traversaient aisément le canyon. Alors lui fait la prière, mais Seigneur, pourquoi m'as-tu laissé couper ma croix? Voilà que ça ne suffit plus pour
1: pour traverser le
0: traverser
1: canyon.
0: le canyon. Et le Seigneur de lui dit, mais attends,
1: C'est un
0: c'est
1: choix.
0: toi-même qui as choisi de couper ta croix. Donc c'est un peu ça. Ces enfants qu'on met à votre disposition, c'est votre croix, il faut la porter. Et Dieu n'est pas fou
1: Du tout.
0: quand il met de tels enfants à votre disposition. Ça veut dire qu'il a vu l'avenir, il a vu le rôle que ces enfants-là pourraient jouer
1: Dans vos
0: dans vos
1: vies.
0: vies. Je ne comprends pas comment d'autres personnes peuvent ne pas comprendre pareil.
1: On va sortir.
2: Oui, sortons simplement en disant que nous devons être humains. Nous devons. Il ne faut pas que les femmes transforment les vies des enfants en enfer sur terre. Donnez-leur de l'amour, montrez-leur qu'ils ont de la valeur, encouragez-les dans ce qu'ils font, félicitez-les, que l'enfant ressente
1: la chaleur maternelle,
2: qu'elle est
1: la chaleur
2: importante, qu'elle est
1: parentale.
2: considérée, qu'elle est aimée.
1: Ouais.
2: Ça donne de la vie, ça donne de la vigueur à l'enfant, ça lui donne le courage d'avancer, en sachant que à la maison, on m'aime, on me donne ce dont j'ai besoin, on se bat pour moi. C'est très important.
1: Vous êtes très paternaliste ce matin. Merci
2: Allez,
1: beaucoup.
2: Merci.
1: On se dit très bonne journée.
2: Allez, bonne journée.
1: Notion éthique, c'est maintenant.
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0: Jean de Dieu ici, bonjour.
1: Mon frère, Bills Rock, bonjour. Bonjour à tous.
0: Environ 120 jours aujourd'hui, un panafricaniste et activiste bien connu, Kémi Séba, reste en Bastille, en République sud-africaine. Les autres panafricanistes sont restés muets. Sur la place internet, Kémi Séba s'est exprimé, et je le cite, « On n'arrête pas le vent de la liberté avec des menottes et on n'enferme pas un esprit libre derrière les barreaux. Le temps de la restauration de la dignité africaine a sonné et rien ne peut l'empêcher. » Alors, Jean de Dieu Haïssi, du point de vue éthique et idéologique, comment comprendre qu'un panafricaniste soit abandonné en prison en Afrique du Sud sous le silence complice des autres combattants africains?
1: Votre interrogation est une manifestation d'indignation. On ne devrait pas laisser même les dirigeants africains qui se réclament d'être panafricanistes ne devraient pas laisser que cet esprit soit tué, torturé, déshumanisé dans les geôles ignominieuses d'Afrique du Sud. Vous voyez bien que je prends position parce que j'enseigne que le panafricanisme est un humanisme. Kémi Séba, je le connais lorsqu'on nous appelait les aboyeurs et les brailleurs. Nous avons travaillé dans une chaîne de télévision africaine appelée Afrique Média. Il a été d'ailleurs l'un des directeurs de cette chaîne de télévision que malheureusement l'ingratitude des hommes et surtout des hommes politiques, on doit reconnaître que Kémi Séba, c'est une figure emblématique. Voyez-vous, c'est vrai, vous allez dire que j'ai de la faiblesse. Il s'agit d'un frère et ami, de son vrai nom, Stélio Gilles Robert Capo Chichi. Je reprends son nom entier, Stélio Gilles Robert Capo Chichi. Il est né le 9 décembre 1981 à Strasbourg. Il a les parents béninois. Son nom de combat qui est Kémi Séba, qui veut dire étoile noire. Et là, ça fait référence à l'Égypte ancienne. Je réitère qu'il est de nationalité béninoise. Aujourd'hui, c'est un Français, il a été Français jusqu'au 8 juillet 2024, date à laquelle la France lui a retiré sa nationalité pour posture anti-française. On a dit qu'il a la posture anti-française et on lui a retiré la nationalité française, je dis bien le 8 juillet 2024. S'il fallait dire un mot sur son parcours de militant, il a commencé très jeune, à 18 ans. Il a rejoint ce qu'on appelle là-bas « The Nation of Islam » aux États-Unis d'Amérique. Puis, il a créé en France des mouvements successifs, parmi lesquels le parti Kémit en 2002 et Tribu de K entre 2004 et 2006. Puis, Génération de Kémi Séba, Jeunesse Kémi Séba. Ces groupes ont été dissous par les autorités françaises pour incitation à la haine raciale. Voilà comment il quitte la France. Il y a pratiquement une quinzaine d'années, il va s'installer en Afrique de l'Ouest pour être béninois. Et depuis depuis 2015, il dirige une organisation non gouvernementale appelée Urgence panafricaniste. Et c'est son combat central. Il parle de la fin du franc des colonies françaises d'Afrique, qu'il présente comme un outil néocolonial. Il parle de la fin de la France-Afrique et de la présence militaire française en Afrique. Il parle de la souveraineté des États africains. Voilà ses combats. Et on le présente donc comme étant un activiste controversé. Il a été condamné plusieurs fois en France pour antisémitisme et provocation à la haine raciale. Aujourd'hui, son positionnement est résolument pro-junte sahélienne. Il est proche du Mali, du Burkina Faso, du Niger. On dit également qu'il est pro-russe, qu'il présente comme un contrepoids à l'Occident. Donc, le Niger lui a d'ailleurs donné un passeport diplomatique. Il est aussi lié à l'alliance des États du Sahel. Maintenant, ce qu'on retient, pourquoi il est en prison en Afrique du Sud, pourquoi nous restons silencieux, il faut dire que il est détenu en Afrique du Sud depuis le 13 avril 2026 à la prison de Ngoxi Mampuru de Pretoria. Et il est détenu avec son fils. Son fils a 18 ans. Il s'appelle Konsou. Il est détenu avec son fils. Sa dernière audience a eu lieu le 12 août dernier et a été reportée au 23 septembre prochain, 23 septembre 2026, à cause d'une coupure d'électricité au tribunal. Nous sommes aujourd'hui le 17 septembre, donc dans quelques jours, il sera devant les juges, et si on pose la question pourquoi il a été arrêté, on vous donnera deux raisons. Le dossier sud-africain, on parle de séjour illégal. La police sud-africaine l'a arrêté dans un centre commercial de Pretoria lors d'une opération d'infiltration. On lui reproche dépassement de la durée de son visa, tentative de quitter illégalement l'Afrique du Sud pour rejoindre le Zimbabwe via le fleuve Limpopo, etc. Il y a aussi le dossier béninois. On parle de demande d'extradition. Le Bénin réclame son extradition. Là-bas, on veut le juger pour apologie des crimes contre la sûreté de l'État et incitation à la rébellion. On parle de soutien à la tentative de coup d'État manqué du 7 décembre 2025 contre Patrice Talon, où il aurait publié des vidéos saluant le jour de la libération. Et on l'accuse de blanchiment d'argent et de cyberharcèlement. Si on prend tout ceci comme monnaie, comme compte, comme vérité, on se tromperait. Il faut donc que tous les panafricanistes, il faut que certains chefs d'État que nous connaissons bien puissent agir pour donner la liberté à Kémi Séba et à son fils, Konsou. Il est inadmissible qu'on accepte, qu'on veuille le beurre et l'argent du beurre. Une chose est son contraire. L'être humain qui parle de la souveraineté africaine, de la restauration de la dignité africaine, ne l'embrigadez pas, ne le jetez pas en prison, libérez-le, parce qu'à l'ère du Verseau, à l'ère de la vérité, l'Afrique sera libre. Ce n'est pas la volonté humaine, c'est la volonté métaphysique. et nous croyons que le Cameroun sera le poteau central des États-Unis d'Afrique. Je l'ai dit. Bonjour.
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0: À 11h, passé de 5 minutes dans ce studio, chers auditeurs, eh bien, je vous amène tous ensemble pour que nous puissions juste observer la Minute Masso.
1: Bonjour Bill The Rock, bonjour à tous les nombreux auditeurs de Royal FM. 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Nous avons pour coutume de rencontrer les heureux bénéficiaires de la mutuelle d'assistance et de solidarité. Nous sommes ici à l'Ancre Simbok et nous sommes avec M. Tankou Jacques Désiré, bénéficiaire de 750 000 francs CFA. C'était alors à l'agence Renapro Refinant SA de Mendong. Alors, pour causer avec lui ce matin, pour savoir qu'est-ce qu'il est devenu quelques mois plus tard, je suis avec mon compagnon de tous les jours, my best friend, Ebel Bela Samari. Good morning to you.
2: Thank you, Bertrand. Good morning to you. To good morning equally to Biz The Rock. We thank God for His grace, with innovations will be coming in this year, especially the Maso Boost Academic, as well as the Maso Health Guarantee. Those are some of the innovations we are going to be witnessing this year.
1: Et il faut dire que M. Tankou Jacques Désiré était parmi les heureux bénéficiaires des financements de projets. Et ce matin, nous sommes à ses côtés. M. Tankou, bonjour.
3: Bonjour, monsieur.
1: Vous allez bien?
3: Très bien, par la grâce de Dieu.
1: Alors, je le disais tout à l'heure, vous étiez bénéficiaire d'une somme, pas de moins que de 750 000 francs CFA. À quoi vous a servi ce financement, vous remis à quoi je parle, la mutuelle d'assistance et de solidarité?
3: Oui, bon. D'abord, pour le début, je n'étais pas habitué à cela. Et c'est grâce à mon frère, mon cousin, qui me dit que non, pourquoi tu ne peux pas essayer aussi la Maso?
1: Oui.
3: J'ai essayé pour la première fois, j'ai bénéficié.
1: Oui.
3: Bon, ça m'a permis de relancer ma boutique.
1: Et lorsqu'on parle de boutique, qu'est-ce que vous vendez?
3: Les accessoires téléphoniques, un peu de tout, quoi. Donc, c'est le bazar. Mm-hmm. Donc, comme vous voyez, même les montres, même les petits téléphones, là, je me débrouille comme ça.
1: Vous vous débrouillez comme cela. Mm-hmm. Et vous avez donc rempli, on va dire, rempli cette boutique. Parce que je rappelle, Bizarro, nous sommes à l'intérieur de sa boutique. Vous avez donc rempli cette boutique. Est-ce que cela vous a permis de capitaliser, d'avoir un peu plus de bénéfices?
3: Non. Ce qui est sûr, je dois avoir le bénéfice parce que c'est ma première fois.
1: Oui.
3: Donc, c'est un premier essai.
1: Oui.
3: Et j'espère que la prochaine fois, ça va remplir la boutique aussi en vrai. Oui.

0: Je sais que la prochaine fois, ça va remplir la boutique. Comme je suis puissant, c'est un truc qu'on fait, on rembourse.
1: Oui, et justement...
0: Je suis en train de rembourser doucement, ça me permet de rembourser et de vivre encore à la maison.
1: Ah bon?
0: Et, mais on va faire comment?
1: Mais alors...
0: Mais c'est comme ça, je me bats pour rembourser et je me bats pour vivre un peu à la maison. Sans ça, je ne pouvais pas... Ça m'a permis de me relancer vraiment parce que avant de bénéficier, sans vous mentir, j'étais déjà à plat.
1: À plat, comme une pile.
0: Oui,
1: comme une pile.
0: J'étais en train de descendre. Comme vous savez, l'économie du Cameroun est en chute.
1: Ah bon, hein?
0: Ça ne va pas.
1: Ouais.
0: Ça ne va pas vraiment. Et même comme je dis comme ça, là, pour cotiser, il y a des trucs que je me prive de beaucoup de choses. Mm-hmm. Parce qu'il faut rembourser la masse, il faut vivre.
1: Vous êtes un chef de famille?
0: Oui, je suis. J'ai une famille, j'ai quatre enfants.
1: D'accord. Oui. C'est vrai que les Africains ne déclarent pas souvent leur nombre d'enfants.
0: Non, mais
1: oui. Dites-nous.
0: Pour le moment.
1: Bon, comme vous avez donc bénéficié pour la première fois, est-ce que cette année, vous avez déjà cotisé vos 26 000 francs CFA?
0: Non, on a déjà cotisé depuis.
1: Mais à côté de vous, pourquoi vous n'amenez pas vos frères, vos soeurs?
0: Non, il y a ma soeur. Il a amené une personne.
1: Une seule personne, un ambassadeur, avec tout le monde que vous avez dans vos réunions et tout ça.
0: Non, je me bats pour que convaincre. Vous savez, c'est pas facile c'est de pas prendre facile. Les gens. Oui, nous sommes Camerounais.
1: D'accord.
0: C'est pas facile de convaincre les gens pour qu'ils entrent quelque part. Parfois, tu composes quelqu'un pour ce qui va bénéficier. Il te dit qu'il a peur qu'on va nous frapper.
1: D'accord.
0: Oh. Ça veut dire que ça va prendre du temps.
1: Ok. Et Bella Samari?
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1: Monsieur Tanku Jacques Désiré, la radio va se séparer de vous. Hein? On vous dit merci ce matin, vous étiez en direct sur la radio.
0: Le plaisir pour vous, pour moi, monsieur.
1: Mm-hmm. Bye bye.
0: Mais à vous.
1: Bisous, Rock. On vous remet l'antenne pour la suite de Combat Royal.

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1: 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Ah ben dis donc, la suite. Mesdames, Messieurs, je suis également en compagnie de Dr Jules Raymond. Bonjour, donc.
2: Bonjour à vous, bonjour à vos auditeurs. Bonjour à la hiérarchie, la très haute hiérarchie de votre maison. Le révérend pasteur Emmanuel Noël Bissaï. Bill, j'étais pour la première fois en Kouaban.
1: Ah, pour la première fois?
2: Oui.
1: À l'immeuble siège.
2: À l'immeuble siège, j'ai eu le temps d'apercevoir aussi les bâtiments de l'Institut universitaire Bissaï. En finition.
1: Oui.
2: Je vous dis de fond du cœur, je dis vraiment bravo et merci pour ce travail titanesque.
1: Je vous en prie.
2: Et qu'il continue, qu'il aille de l'avant. Je crois que même l'Éternel, Dieu Tout-Puissant et Miséricordieux, lui donnera toute la puissance et la force dont il a besoin.
1: Amen.
2: Pour mener à bien ce projet.
1: Amen.
2: Je voudrais aussi avoir une pensée pour votre directeur général.
1: Bien sûr.
2: Mon oncle Roger, qui est de Kiki, avec qui j'ai de très bonnes pensées.
1: Donc,
2: comme toujours, j'espère que nous allons passer de très bons moments ensemble.
1: C'est clair.
2: Sur la meilleure émission de la cité capitale.
1: Surtout avec le docteur.
2: Angola.
1: Voilà. Cela dit, chers auditeurs, il y a Stéphane qui est là, Stéphane Kwan. Il est également l'espoir de la fête ce matin. Tout va bien, Steph?
3: Oui, tout va
1: d'accord.
3: Bien.
1: D'accord. Alors, Steph et docteur, nous allons parler du barrage hydraulique de Mekki. Kim, c'est un véritable naufrage financier, hein. Voilà, un véritable naufrage financier et technique, une véritable catastrophe écologique. Tenez, le projet initial en 2010 prévoit 15 mégawatts pour alimenter 8 communes du Djaïlobo, plus Vomekake, le village du président de la République. Le coût financier prévu est de 23,5 milliards de francs CFA, dont 75% de Exim Bank China et puis 25% de l'État du Cameroun. La livraison était prévue pour 2015. Mais en 2024, le coût du projet est passé de 85 à 100 milliards de francs CFA. Après une réception provisoire en 2019, le barrage est aujourd'hui paralysé par une inondation qui submerge ses pompes. Il est à l'arrêt total. Il faut recruter un cabinet pour voir ce qu'il faut faire. Ouh! Bon, Stéphane, comment est-ce qu'on en est arrivé là?
4: On en est arrivé là simplement parce que notre pays ne fonctionne pas comme il doit fonctionner. Ce pays a été bien pensé. Mais dans son exécution, les personnes auxquelles nous avons fait confiance, nous en tant que peuple, que nous avons élus, et elles-mêmes les personnes auxquelles elles ont fait confiance, eux en tant qu'élus, qu'ils ont nommés, font leur travail comme si ils ne travaillaient pas pour ce pays. Et malheureusement, les mécanismes qui sont censés les rattraper ne fonctionnent pas. Parce que dans ce même pays, le Cameroun, que vous connaissez bien mieux que moi, vous êtes mon aîné de très loin, en 1999, il y a un ministre des Postes et Télécommunications qui a perdu son poste et qui s'est retrouvé en prison. Parce que on avait découvert, les députés avaient découvert les surfacturations dans le cadre d'un certain nombre de marchés dont il était le maître d'œuvre. La commission d'enquête parlementaire qui avait commencé à l'Assemblée nationale avait fait tellement de bruit que le gouvernement avait été obligé de retirer ce ministre. Et le ministère de la Justice avait été obligé de faire des poursuites judiciaires contre lui. Et il a été condamné à 20 ans de prison. Ça l'a même été réduit à 15. Il en a fait 14 et demi avant de sortir. Si cette rigueur avait continué, c'est que dans les grands projets que nous avons engagés dans ce pays à partir de 2006, après l'atteinte du point d'achèvement, on aurait mis hors d'état de nuire tous ceux qui auraient tenté de faire ce qui se passe avec McKim. Et ça aurait certainement mis la puce à l'oreille à d'autres gestionnaires de la fortune publique qu'on ne s'amuse pas avec l'argent du contribuable. Ce qui se passe avec McKim, c'est tout simplement un projet qui a été bien pensé, bien monté, avec des coûts raisonnables, mais qui, au moment de la réalisation, est parti totalement en vrille. Et malheureusement pour nous, ceux qui sont les représentants du peuple, qui sont censés voir ces choses et dire non, n'ont pas fait leur job. Le projet de McKim, c'était un projet de 23 milliards et demi. Et tous les experts s'accordent à dire que le coût était raisonnable compte tenu de l'ambition, qui était d'environ 15 mégawatts. Aujourd'hui, on est à plus de 100 milliards de dépenses. Et comble de l'ironie, le barrage s'est noyé. Les villages que ce barrage était censé électrifier ont été noyés. Beaucoup de Camerounais ont payé très cher la mise en service de ce barrage. Pourquoi? Parce qu'il a été mal réalisé, parce que certaines études qui étaient prévues dans le financement n'ont pas été faites.
1: Malheureusement.
4: Les agents ont été détournés à d'autres fonds. Mais ce qui est terrible dans l'histoire, et c'est là où je dis, je ne souhaite plus que notre Assemblée nationale et notre Sénat aient la coloration qu'ils ont actuellement.
1: Absolument, oui.
4: Ce qui est terrible, c'est que ces gens voient ça et ne disent rien. Parce que voici comment ça fonctionne.
1: Incroyable.
4: Lorsque nous devons commencer l'année autour de décembre, nous faisons ce qu'on appelle une loi de finances qui annonce le budget. Et nous exécutons ce budget pendant toute l'année qui suit. On fait des rapports. Et en juin de l'année d'après, on fait ce qu'on appelle une loi de règlement. En langage simple, une loi de règlement permet qu'on dise que comme on avait prévu de dépenser 23,5 milliards pour le barrage, est-ce qu'on a dépensé exactement 23,5 milliards?
1: Non.
4: Pourquoi on n'a pas dépensé? Et là, on interpelle les responsables, notamment le ministre qui est en charge de ce projet, lui-même et toute sa suite.
1: Je vous en prie.
4: Avez-vous suivi depuis 2015 jusqu'à aujourd'hui une seule législature de l'Assemblée nationale?
1: Dans ce sens.
4: Où on a interpellé nommément ces différents responsables du gouvernement?
1: Jamais.
4: Sur des scandales comme celui de McKim?
1: Jamais.
4: Où on a décidé de faire une commission d'enquête parlementaire pour comprendre ce qui s'est passé dans l'exécution, pour qu'on soit en train de dépasser autant le budget,
1: jamais,
4: sans résultat sur le terrain.
1: Jamais.
4: Mais quand on ne le fait pas, qu'est-ce qu'on veut? Le signal qu'on donne à d'autres gestionnaires de la fortune publique, c'est de leur dire, mais vous aussi,
1: bah allez,
4: dès
1: allez,
4: que vous êtes responsable d'un budget, prenez ça, allez construire votre maison avec, allez donner à vos petites amies, à envoyer ce que vous pouvez envoyer dans les paradis fiscaux et vivez votre vie. Le Cameroun est une république qui ne va jamais vous demander des comptes. Et voilà comment on en arrive à ça. Aujourd'hui, on a simplement nos yeux pour pleurer. Et on continue. Maintenant, on est en train de chercher un cabinet pour nous expliquer ce qui ne marche pas dans le barrage. C'est nous-mêmes qui avons construit. Maintenant, on dit qu'on va payer 150 millions pour que les gens viennent nous expliquer ce qu'il faut changer dans le barrage là pour que ça marche. Attendez. Et tous ces ingénieurs que nous avons au ministère des Travaux publics, là, hein, au ministère de l'énergie et de l'eau, là, et au ministère de la... Et tous ces ingénieurs-là que nous payons gracieusement chaque mois, ils ne peuvent pas nous dire ce qu'il faut faire pour que ce... On a besoin encore d'aller chercher un cabinet pour ça.
1: C'est pas possible.
4: Après, on va nous dire, il faudra, tu sais que chez nous, c'est toujours en milliards.
1: Ah,
4: il faudra 20, 30 ou 40 milliards pour mettre sur pied un barrage qui a déjà consommé plus de 100 milliards. Et tout ça, ça ne dit rien à personne. Ça va passer dans nos budgets. Nos députés, nos sénateurs ne seront pas à même de dire non, ceci on ne veut plus. Ou alors tel gestionnaire, on le change en espérant qu'un autre va faire mieux. J'espère qu'aux prochaines législatives, personne d'entre eux ne va renouveler son mandat.
1: Docteur, parti pour 23,5 milliards de francs CFA, on en est aujourd'hui à plus de 100 milliards de francs CFA. Est-ce que le Cameroun est maudit?
2: Il y a même pire que ça. Ah. Il y a un danger de par ma tribu d'adoption. On dit que si vous voulez soigner les conséquences, vous allez vous tromper, il faut soigner les causes. Donc moi, je ne suis pas surpris de ces énièmes échecs. Il y a d'autres, une pléthore d'autres projets, ce qu'on a baptisé les fameux projets structurants. Vous vous rappelez, on vous avait parlé de Lompanga, on vous a parlé de Mainville, on vous a parlé de l'usine à gaz, on vous a parlé du complexe, je parle bien d'un complexe industrialo-portuaire de Kribi, pas du port.
1: Oh!
2: Je parle d'un complexe, c'est-à-dire un port plus un aéroport, plus une gare ferroviaire, plus tout ce qui va avec, c'est ça qu'on appelle un complexe.
1: Industrialo-portuaire
2: de Kribi. On nous a aussi parlé d'un autre complexe, ici à côté, un vrai, à Olembe. On vous a aussi parlé de la fameuse autoroute Yaoundé-Douala.
1: Voilà.
2: On vous a parlé. Bill, il y a un rapport de la Banque mondiale qui parle du Cameroun en de très mauvais termes. Qu'est-ce qu'ils disent? Très bon terme pour nous, très mauvais pour les dirigeants, certains. Ils disent qu'au Cameroun, les projets prennent au bas mot trois fois plus de temps. C'est-à-dire, je prends l'exemple du Sénégal.
1: Oui.
2: Le président Macky Sall a en 17 mois, a construit un vrai complexe là-bas à Dakar.
1: Aéroportuaire.
2: Non, là, c'est un complexe sportif.
1: Ah, ok, d'accord, oui.
2: Et je rappelle que la différence entre le stade et le complexe,
1: oui, oui,
2: c'est que le stade en a un seul ou deux.
1: Oui, oui.
2: Le complexe en a 17. Et différents 14, plus les hôtels,
1: pardon,
2: les hypermarchés, les héliports, les, et tout.
1: Attends,
2: ce qui va avec.
1: On a le grand stade, plus les stades...
2: Il y a 17 autres stades. À cela, vous ajoutez des héliports, des hypermarchés, vous ajoutez même tout ce qui va avec. Vous ajoutez des salles de cinéma, des hôtels, des vrais. Parce que j'ai entendu M. Tolo dire qu'il y en a, des vrais hôtels. C'est-à-dire, lui parlait d'un hôtel souterrain. C'est-à-dire, un hôtel, c'est ce qu'il tentait d'expliquer, c'est que l'hôtel qui a... qui est là-bas, l'Embe,
1: est
2: à l'intérieur du sol. C'est-à-dire, on ne peut pas le voir.
1: Quand on est...
2: Donc, c'est la malédiction. Alors, il parlait de ce que ces projets prennent trois fois plus de temps. Il disait aussi que ces projets coûtent trois fois plus cher, c'est-à-dire partout. Ce qu'on fait à 100 francs partout ailleurs, y compris aux États-Unis ou au Brésil.
1: Ici, c'est 1000 francs.
2: Au Cameroun, ce sera au bas mot. Au bas mot, 500 francs. De 100 francs à 500 francs. Multiplié. C'est-à-dire qu'un truc qu'on pourrait faire normalement, comme une route,
1: ouais,
2: qui coûte, dans tous les pays normaux, une route qui coûte 2 milliards au Cameroun, vous verrez la même route. Vous allez attendre trois fois plus longtemps. Je si cette route parvient à être achevée, vous aurez besoin de 10 millions. 10 milliards. Au lieu de 2, vous aurez 10 milliards. Voilà donc le rapport que la Banque mondiale a fait sur certains projets qui
1: au Cameroun.
2: Et c'était, vous vous rappelez cette époque, Billy? Le président était devenu, on l'avait surnommé même, à juste titre, le poseur des premières pierres.
1: Oui, oui,
2: vous vous rappelez, chaque matin à la télé, on voit le président, un très bel homme d'abord. D'abord, en passant, c'est un très bel homme.
1: Très, très bel homme, oui.
2: Et on le voyait là-bas poser la première pierre. Et on a attendu en vain les inaugurations, parce qu'après la première pierre, il y a quand même une réception. Et puis, jusqu'aujourd'hui, on n'a jamais inauguré un seul de ces projets. Tous ces litanies. Et je rappelle qu'on est au bas mot, on est dans les 12 000 milliards. Parce que si vous prenez les dettes et les intérêts, parce que la dette même ne pose pas problème. Le problème, c'est les intérêts. Parce que chaque année qui passe, vous multipliez. Si vous ajoutez maintenant les surfacturations, vous voyez à peu près là où on se trouve. La totale même alors, c'est maintenant la faisabilité. Est-ce qu'on en avait besoin? Ce barrage dont vous parlez, celui de Mekin, n'était pas un barrage, ils appellent ça barrage de retenue. Parce qu'il y a deux genres de barrages. Il y a le barrage qui transforme, ça c'est pour les auditeurs, pas pour vous, qui transforme l'eau en électricité en passant par les turbines. Mais celui-là, tenez-vous tranquille, c'est un barrage pour retenir l'eau. C'est-à-dire, c'est à peu près comme quand vous construisez votre maison et vous faites un mur de soutènement, que l'eau va venir s'arrêter ici. Et ce barrage se trouve juste pas très loin de la villa du président de la République. C'est-à-dire, ce barrage, pour les auditeurs qui ne connaissent pas l'endroit, n'est pas très éloigné de la chambre du président de la République lui-même. Ça signifie en français facile que si ce barrage cède, si ce barrage cède et, que le chef de l'État
1: est chez lui,
2: se trouve chez lui, vous comprenez, vous comprenez aisément ça. S'il n'y a pas d'hélicoptère qui est prêt à décoller la minute d'après, vous comprenez aisément ce qui va se passer. Comment on peut s'amuser de la sorte? Le plus énervant, comme disait tout à l'heure mon copanélique, c'est que ceux qui sont même à l'origine de ces situations, ceux qui nous ont mis dans ces situations, ils sont là comme si de rien n'était. On ne leur pose aucune question. Ils n'ont même eu aucun compte à rendre. Allez, vous amenez le pays dans cette situation et vous continuez même à vous vaniter. Vous continuez à rouler carrosse. Vous continuez à narguer vos compatriotes alors qu'on va de dette en dette. Dans un projet sérieux, je ne suis pas ingénieur, mais j'ai eu la chance de travailler avec des vrais. On commence d'abord par les études de faisabilité, les études sur l'environnement. Est-ce que cela est possible? Première question. Si cela est possible, c'est possible dans quelles conditions? Et maintenant, on s'assure à ce qu'il y ait des évacuations, c'est-à-dire on fait partie de la zone, tous ceux qui peuvent être impactés négativement. On minimise tous les risques. Et ce n'est que quand on l'a fait que l'on engage les travaux en respectant ce qu'on appelle le cahier des charges, parce qu'il y a un délai.
1: Je veux vous demander quelque chose, docteur, s'il vous plaît, mais ne citez aucun nom.
2: Non, je n'ai même pas besoin. Je crois que les auditeurs même comprennent.
1: Est-ce qu'on connaît les responsables?
2: Mais ils sont là. Ils sont là.
1: On connaît nommément les responsables.
2: Ils ne se cachent même pas. On connaît qui a géré et qui sont... Il y avait même tout un comité de pilotage. Il y a même un ministre qui s'est baladé. C'est-à-dire, il était à la primature. Après la primature, il est parti au Minepat. Après le Minepat. C'est-à-dire, il faisait le va-et-vient.
1: Oui.
2: Avant les finances. C'est-à-dire, il a fait le va-et-vient. Il était d'abord au Minepat, il est parti à la primature.
1: Bref.
2: Il est revenu encore au Minepat.
1: On a compris.
2: La particularité, Bill, c'est qu'il se baladait avec ça. C'est-à-dire,
1: quand il partait. Le projet là. C'est-à-dire, quand il portait ça, quand il était nommé à tel endroit.
2: Quand il partait.
1: Il restait là.
2: On dit non, laissez. C'est lui. Il vient reprendre tout son projet. Il repart
1: avec. Voilà. Dès qu'on l'amène de l'autre côté, il prend le
2: projet. On l'enlève encore là-bas. Il part là-bas. Il porte

0: encore tous les projets.
1: Et il revient encore.
0: Non, je crois qu'à un moment, on n'a rien contre les autorités ministérielles. Mais on a quand même l'obligation d'inventaire, faire des audits. Ça dit qu'est-ce qui ne va pas? Et puis, est-ce que c'est la solution? Je vous ai dit que ce barrage, me semble-t-il,
2: oui.
0: Ce barrage n'est pas utile.
2: D'accord. Maintenant, Stéphane, vraiment, on va sortir de notre conversation. On n'a plus que quelques minutes parce que bon, ben, nous devons prier après que vous aurez votre départ pour notre pays. Dites-moi, Stéphane, quelle leçon est-ce qu'on peut tirer de tout ça finalement? Et je me pose toujours la question de savoir quel est l'avenir de notre pays. Parce que les mêmes sont là depuis Mathusalem. On décrit, on chante, on pleure, on saute, mais ils sont toujours là. Et la situation va de mal en pire. Qu'est-ce qu'on fait?
0: Ils veulent même que leurs propres enfants, excusez-moi,
2: mais ce sont leurs enfants qui vont les remplacer.
0: C'est pas moi qui pose la
2: question. C'est déjà organisé.
0: Mais ils sont en train de s'arranger pour que ce soit leurs enfants.
2: C'est déjà là.
0: Leurs petits-fils. C'est-à-dire, l'amusant dans l'histoire, c'est que leurs petits-fils vont en retraite. Et il y a un très haut responsable d'une juridiction.
1: Oui.
0: Qui nous disait souvent, sans sourire, il disait que quand j'irai en retraite, c'est-à-dire quelqu'un qui a 90 ans, il vous dit quand j'irai en retraite. C'est-à-dire, pendant que ses fils et ses petits-fils et les
2: sont en retraite,
0: sont déjà
2: à 90 ans, il dit que quand j'irai en retraite.
0: Il disait quand j'irai en retraite dans 20 ou 30 ans, je crois qu'on n'a pas traversé les remèdes.
1: Je voudrais dire que, parce que quand on dit que le barrage de Mekin ne sert à rien, les gens ne comprennent pas. Je voudrais rappeler aux gens que dans la même région, dans le sud, là, il y a un barrage de Memvele qui est capable d'alimenter toute cette région-là.
0: Il y a même Lompanga. Il y a Lompanga.
1: C'est-à-dire qu'on ne comprend même pas pourquoi cela a été nécessaire. Il faut qu'on nous explique encore. Nous, on a cherché, on n'a pas compris. Mais pour revenir à ta question que tu as posée, quelle leçon en tirer? Je voudrais que les Camerounais deviennent responsables, se sentent responsables. Les mécanismes qui ont été mis en place ont montré leurs limites. Les gens qui sont là ne respectent plus rien. C'est à nous de tirer un trait là-dessus. Ils ne sont pas là au hasard. Ils sont là parce qu'ils ont été nommés. Et dernièrement, certains d'entre eux ont même eu des médailles. Ça veut dire qu'on estime qu'ils travaillent même bien. Malgré tout ce que nous, on est en train de voir. Malgré tout ce qu'on est en train de vivre. Mais ceux qui les ont nommés sont là parce que nous, on les a élus. Et donc, ça veut dire que si on veut que ça change, on doit arrêter de lire les mêmes personnes. Prenons nous-mêmes nos responsabilités. Arrêtons de parler, ils ont fait, et nous on a fait quoi? Prenons nos responsabilités. À la prochaine élection législative, là, si vous reconduisez un député du parti au pouvoir, ça veut dire que vous êtes d'accord avec ce qui nous arrive.
2: Docteur, dites-nous concrètement, voilà les législatives qui arrivent. Est-ce que c'est la seule porte de sortie pour les populations camerounaises de se débarrasser de ces prédateurs?
0: D'abord, en interne, je ne cache pas, je suis RDPiste. En interne, il faudrait que des mesures soient prises à l'intérieur des formations politiques.
2: Que les mesures soient prises
0: à l'intérieur, c'est-à-dire qu'il faut un tamis.
2: Donc jusqu'à présent, on n'a pas encore fait le tamis.
0: Me semble-t-il, non. C'est-à-dire c'est ce qu'on appelle ailleurs les primaires internes.
2: Ça veut dire qu'en fait, on est en train de nous acheminer encore vers...
0: Je ne crois pas.
2: Vers un rebelote.
0: Non, je ne crois pas. Je crois que vous êtes au courant de l'actualité. Vous avez suivi la prise d'assaut. Du comité central par certains camarades.
2: J'ai pris.
0: Il n'y a pas eu que ça. Il y a encore une réunion très houleuse qui s'est déroulée à l'hôtel de ville.
2: Oh.
0: J'avais cru apercevoir des journalistes de votre radio où des gens ont vraiment dit la vérité au patron. Si vous reconduisez les mêmes gens, non seulement on ne votera pas le RDPC, les listes RDPC, mais on va voter plutôt l'opposition.
2: C'est clair.
0: Ça signifie que même en interne déjà,
2: c'est clair.
0: Les gens ont compris que ces messieurs nous ont mis dos au mur.
2: Dont les carottes sont cuites.
0: Il va falloir qu'on tamise. C'est-à-dire qu'on fasse vraiment un casting très rigoureux. Qu'on ne laisse passer que ceux qui ont des projets, ceux qui sont patriotes et ceux qui veulent que ce pays avance. Mais il n'y a pas que ça.
2: Il y a quoi d'autre?
0: Mais il y a l'obligation de compte rendu. Ce que les mamans boules appellent aussi toi. Mais tu as géré des projets. Tu n'étais pas seul, certes. Mais tu as géré des projets avec des gens. Il est temps que tu viennes expliquer à la justice comment on parle de 21 milliards, on se trouve à plus de 100 milliards et ça n'a servi à rien. Et ça, c'est sur un seul projet. Il y a Kribi. Il y a Mvele. Il y a Lompanga.
2: Il y a l'autoroute.
0: Il y a l'autoroute. Il va falloir que ceux qui sont responsables viennent s'expliquer devant la justice. Mais il faut prendre bills. Il faut prendre les bonnes décisions. C'est anticiper.
2: Voilà.
0: Anticiper, c'est quoi? C'est l'intelligence économique.
2: Merci.
0: C'est-à-dire mettre le pays à l'abri.
2: Oui.
0: Et faire en sorte qu'il y ait la triptyque. Merci. C'est-à-dire,
2: oui,
0: il y ait le cahier de charges.
2: Oui.
0: L'obligation de résultat.
2: Oui.
0: Le tamis à respecter,
2: oui,
0: et les sanctions qui suivent immédiatement. C'est-à-dire qu'on ne doit pas attendre.
2: Merci, docteur. Merci vraiment. N'oublions pas les péages. On parle.
0: Alors là, si on commence à parler de... Non, je crois que...
2: On parle que
0: les et les aéroports.
2: Pardon, allons prier.
0: Et les aéroports. Je veux vous révéler que...
2: Voilà, les aéroports.
0: L'aéroport de Simalène, tel qu'il est là,
2: oui,
0: il est au tiers du projet.
2: D'accord.
0: C'est-à-dire tel que les Allemands, mm-hmm, tel que les Allemands
2: donc,
0: avaient conçu
2: donc, pardon,
0: l'aéroport de Simalène.
2: Reviens demain, on en discute. Merci.
0: Je reviendrai tous les jours s'il faut.
2: Voilà, merci, merci d'être passé par là. Vraiment, merci encore. C'est-à-dire que quand vous sortez de ce bureau le jeudi, je suis mal en point. Heureusement que la prière va nous amener encore, n'est-ce pas, à avoir un peu d'espoir. Merci beaucoup.
0: Merci,
2: merci d'être passé par là. Très, très bonne journée.
0: Et à demain.
2: Merci et à demain, s'il plaît à Dieu. Mesdames et messieurs, sur la radio, sur les 88.4, mon Dieu, c'est pas possible. Pasteur, bonjour.
3: Bonjour, mon cher aîné. Merci pour l'invitation de ce matin.
2: Pasteur,
3: soyez béni,
2: oui,
3: dans le précieux nom de Jésus.
2: Pasteur, amen. Vous allez saluer toutes les personnes nécessaires, mais dites-nous quand même, pasteur, est-ce que le Cameroun, quand vous avez ce regard spirituel, est-ce que le Cameroun va s'en sortir? Est-ce que les populations camerounaises vont s'en sortir?
3: Quand Jésus est assis sur le trône, tout va bien. Vous savez, je vous l'ai déjà dit ici que la solution vient de Dieu. Et lorsqu'on met Dieu en avant, il dit que tout ce que vous demanderez à mon nom, croyez que vous l'avez reçu, vous le verrez s'accomplir. La seule chose que nous avons à faire, c'est de retourner à Dieu et d'attendre qu'il nous soutienne, parce qu'il est le seul qui peut nous ramener dans des voies, dans des meilleurs chemins.
2: Je vous en prie. Allons-y. Oui, la pub.
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0: bien avec le pasteur David Nyambal. Pasteur, nous allons parler ce matin de la crise de la morale des hommes de Dieu.
1: Ouais.
0: La crise de la morale des hommes de Dieu. C'est quoi la crise de la morale, pasteur?
1: Permettez-moi, comme vous l'avez si bien dit, d'ancrer dans les civilités.
0: Je
1: voudrais dire bonjour à Romial qui est de l'autre côté de la technique, à toute la maison royale, le DG et tous ses collaborateurs. Je salue nos millions d'auditeurs qui nous suivent fraternellement. Je salue le consortium gouverné par les mêmes deux maîtres de notre papa que je salue encore. Je suis très honoré d'être dans ce plateau, lui qui est le promoteur. Ouais. Je le salue avec fraternité, très humblement. Vous savez, il faut honorer les gens pendant qu'ils sont encore vivants.
0: Bon.
1: Il ne faudrait pas attendre à titre posthume.
0: Dis donc.
1: Je voudrais déjà lui dire merci pour tout ce qu'il fait pour moi, pour ma famille. Je salue son épouse, la reine Esther, ses enfants, ses collaborateurs. Et salue le pasteur Richard Misson. Et je salue l'évangéliste Nia. Je salue mon épouse, Emmanuel Legrand, Raoul et Nanga et son épouse. Je salue ma grand-mère Elisabeth qui vous salue. Et je suis très reconnaissant et merci pour ma présence en ce lieu. Et vous avez demandé qu'est-ce que la crise de la morale.
0: Absolument. Donc je voulais savoir, c'est quoi, n'est-ce pas, la crise de la morale?
1: Oui, je voudrais déjà dire que le thème est sensible, mais très nécessaire que nous devons aborder ce matin. Nous devons traiter avec vérité, sans juger les personnes, mais en jugeant les œuvres, comme la Bible nous le recommande. La définition, c'est quoi? C'est la crise de la morale, ce n'est pas quand un homme de Dieu tombe.
0: Du tout.
1: C'est quand le péché devient un système, une moralité, et qu'on utilise même la Bible pour justifier ce péché. Voilà. C'est ça, une crise. Et c'est lorsqu'un homme de Dieu agit en contradiction totale avec la loi de Dieu et les valeurs de notre Bible, qui est notre ressource. C'est également un moment de faiblesse, de chute spirituelle, où les désirs humains prennent le dessus sur la foi et la vérité.
0: Wow.
1: Vous savez, lorsqu'on parle en contre de la vérité, on est déjà sous la morale. Il y avait dans une de notre émission ici, on me posait la question, est-ce que les hommes de Dieu ont encore, ou bien sont encore garants de la morale des hommes, ou bien de la société? Moi, je viens donc pour éclaircir ce que c'est que la morale ce matin. Donc, nous voulons parler donc de cette crise de la morale des hommes de Dieu.
0: Alors, docteur, pasteur, pardon, d'où vient donc cette crise et puis quelles en sont les racines?
1: Bien, vous savez, cette crise morale des hommes de Dieu ne vient pas d'abord de Satan. Hein. Ça ne vient pas d'abord de Satan, ni des femmes, ni de l'argent, ni de la gloire.
0: Non.
1: Elle vient du cœur de l'homme, lui-même. Parce que qui s'est déconnecté de Dieu à cause de l'écart entre les valeurs spirituelles enseignées et les actions réelles de certains dirigeants religieux. C'est pourquoi vous allez entendre, ne faites pas ce que
0: je dis.
1: C'est ce que nous avons aujourd'hui dans notre société, dans nos assemblées. Ne faites pas ce que je fais, mais faites ce que je dis. Alors que le modèle par excellence est d'abord l'homme de Dieu. Mais il y a également ce qu'on appelle l'amour de l'argent. Ce qui pose cette crise, d'où viennent les crises? C'est l'amour de l'argent. L'hôtel devient un business. Dans 1 Timothée 6, 10, la Bible déclare l'amour de l'argent est la racine de tous les maux. Vous savez, au début du ministère, on recherche la survie. On recherche à survivre. Après, on s'enrichit. Et à la fin, on ne peut plus prêcher la vérité. Parce que quand on a déjà des personnalités, des personnes qui nous soutiennent dans le ministère, qui peuvent nous donner à quoi manger, voyager et faire et donner des choses, on ne peut plus prêcher contre eux. On ne peut plus prêcher la vérité. Et c'est ça qui fait problème dans notre assemblée. Parce que si tu prêches la vérité à un donateur, ça fâche. Et tu n'as plus les dîmes, tu n'as plus les offrandes, les reconnaissances. Et c'est pourquoi les hommes de Dieu passent par la vente des huiles, l'eau, la consultation payante, et ainsi de suite. Nous avons maintes choses, les effigies même des hommes de Dieu qui se vendent. On dit, va poser ça devant la porte de ton commerce, ainsi de suite. Voilà les choses qui apportent la crise de la moralité. Également, l'orgueil et la quête de la gloire. Beaucoup de gens pense que c'est en étant glorieux ou bien en cherchant la gloire qu'on est, on est grand.
0: Du tout.
1: Non, on dit que le plus grand doit servir. En fait, nous sommes tous des serviteurs devant Dieu. Le proverbe 16-18 dit « L'arrogance précède la ruine et l'orgueil précède la chute. » Vous savez, dans nos églises aujourd'hui, c'est les tigres. Aujourd'hui, je suis pasteur, demain, je suis apôtre, oui. Après-demain, je suis archibishop, je suis général, maréchal et colonel de Dieu, ainsi de suite. Voilà ce qui pousse la crise aujourd'hui, parce que les hommes de Dieu deviennent des dieux des hommes. Voilà. Également, le manque d'intimité, d'ailleurs, secrète avec Dieu. Beaucoup d'hommes de Dieu ne vont plus rechercher la volonté de Dieu dans la prière, dans la consécration, dans le jeûne. Aujourd'hui, on sait où on part. On part au Nigeria, on part au Togo, en Inde, et ainsi de suite. Et on vient avec des miracles apparents. On peut avoir même des dons sans avoir le donateur. Dieu ne se répand pas de ses dons. Dieu peut vous accorder les dons parce que vous étiez dans une position de sainteté. Mais après, vous détournez. Mais ces dons-là, il ne va pas vous les récupérer. Donc, les gens peuvent faire des miracles. Les gens peuvent même, je ne sais pas, guérir et ainsi de suite. Mais il n'y a plus Dieu dedans. Parce qu'on n'est plus dans la relation intime avec Dieu. On peut même servir Dieu sans le connaître. Les gens ont pris la casquette d'homme de Dieu sans qu'ils ne connaissent Dieu, sans qu'ils ne fassent une rencontre personnelle avec Dieu. Dans le livre de Luc 10-20, la Bible déclare, « Cependant, vous ne vous réjouissez pas de ce que les esprits vous sont soumis. » C'est Jésus qui dit à ses disciples, lorsqu'ils sont venus, après qu'il les a envoyés aller prêcher l'évangile, ils ont chassé les démons. Il a dit, ne vous réjouissez pas à ce que les démons vous soient soumis. Ce n'est pas ça l'important. Mais l'important, c'est que vos noms soient inscrits dans le livre de vie. Également, la dernière chose, c'est le désir. Les désirs de la chair, non crucifiés. Vous savez, Dieu nous oint, mais il ne nous supprime pas la chair. La chair résiste, la chair...

0: dites, quelles sont les conséquences de toi de cette crise sur le peuple de Dieu?
1: Bien-aimé, vous savez, la vie d'un leader religieux, d'un pasteur, d'un apôtre, je ne sais pas quel titre je peux donner, n'est pas comme un simple fidèle. Quand vous êtes un leader spirituel, vous n'êtes plus comme celui qui est en face de vous, qui vous écoute, qui vous regarde.
0: Du tout.
1: Donc, lorsque une personne...

0: Dieu. Soi-disant, et même parfois, ceux-là même qui craignent Dieu, que le nom de Dieu est blasphémé. Les brebis sont blessées. Vous voyez, les brebis sont blessées et détruites à cause de la morale, la mauvaise morale des hommes de Dieu. Vous savez, le pasteur, c'est un berger. Et il joue le rôle de penser, il joue le rôle de prêtre, de conduire le troupeau. Si donc le berger est malade, le troupeau en sera de même. Absolument. Le troupeau en sera de même. Jérémie 23, 1 à 2 dit, « Malheur au pasteur qui décrise et disperse le troupeau de mon pâturage, dit l'Éternel. » Également, les conséquences, c'est que le peuple est entraîné dans le même péché. On normalise maintenant le mal. Vous savez, quand quelqu'un tombe dans l'adultère, dans une assemblée, il commence à ranger.
1: Ah oui.
0: Et les gens qui le suivent commencent aussi à tomber dans le même péché. Parce qu'on dit que si le leader lui-même est dans ça, combien de fois nous, les fidèles même feront pire.
1: Exactement.
0: Parce qu'eux, ils sont même, ils disent que nous, on est les bébés spirituels, toi, tu es quand même un parent. Donc, voilà, ça impacte négativement la foi du frère qui est faible. La loi spirituelle voudrait que le peuple, devienne comme son chef. L'homme copie très rapidement les mauvais exemples. Donc, l'homme de Dieu doit se résigner. Il doit reprendre conscience. Également, la présence de Dieu quitte l'église et le culte devient spectacle vide. Et c'est ce que nous voyons aujourd'hui. Nous voyons des choses, mais la présence de Dieu n'y est pas. C'est la pression. L'assemblée, lorsque vous êtes culte, si votre cœur n'est pas touché par la parole de Dieu, posez-vous des questions. Dieu vient pour réparer. Dieu vient pour restaurer. Dieu vient pour pardonner et même pour réprimander. Et ces choses-là, nous devons les avoir dans nos milieux de culte.
1: Mais dites-moi, pasteur, est-ce qu'il y a donc un moyen de sortir de cette crise? Si oui, laquelle?
0: Bien sûr.
1: Lequel,
0: pardon. Vous m'avez demandé tout à l'heure si le Cameroun était... Vous avez dit qu'il y a la solution.
1: C'est clair.
0: La solution, c'est Jésus. La solution, c'est le retour à Dieu. Vous savez, Dieu n'expose jamais un problème sans donner la solution à ce problème. Okay. Plusieurs cas, même dans la Bible, nous ont été révélés. Nous avons le cas de David qui a fauté contre Dieu, mais qui est revenu dans de meilleurs sentiments en prenant la femme du riz. Nous avons le cas de Pierre, même qui a régné Dieu, mais après, il s'est repenti. Il y a l'église même de Corinthe qui passait des moments vraiment très terribles, mais après, qui est revenu. Il faut donc déjà reconnaître qu'on est malade.
1: Oui.
0: La première chose, c'est qu'on reconnaît qu'on est malade
1: oui.
0: et qu'on doit se soigner.
1: Absolument.
0: Vous connaîtrez la vérité et la vérité vous franchira. La deuxième chose, c'est confesser sans cacher son péché. Délaisser ce péché, accepter même les conséquences, parce que chaque péché a une conséquence qui suit. Et le faire publiquement, quand le péché est public, il faut venir se repentir publiquement et à la fin retourner à la parole et à la crainte de Dieu.
1: Il faudrait
0: que nous, en tant que serviteurs, nous retournons à la parole, à l'orthodoxie de la véritable parole de Dieu et vivre la crainte de Dieu, enseigner la crainte de Dieu et présenter et nous-mêmes être des exemples de la crainte de Dieu.
1: Voilà, chers auditeurs, vous l'avez certainement compris avec le pasteur, on va conclure.
0: Bien, pour conclure ce matin, nous voulons dire que la crise de la morale des hommes de Dieu est réelle. Nous ne pouvons pas nous en départir de ça. Et elle est grave. Ce n'est pas une intention des réseaux sociaux. Mais c'est la Bible même qui parle de ça. Les hommes ont transformé l'autel de Dieu en marché public. La chair est devenue une scène des brebis, où les brebis sont des clients. Nous avons des hommes oints, mais peu d'hommes intègres, où Dieu éprouve le caractère. Nous disons donc au peuple de Dieu de ne plus mettre leur confiance aux hommes, mais de leur mettre en l'Éternel notre Dieu. Nous devons être remplis du Saint-Esprit pour marcher en nouveauté de vie avec le Seigneur. Et on reconnaîtra l'arbre par ses fruits.
1: Il s'appelle le pasteur David Nyambal. Il est avec nous pratiquement tous les jeudis. On lui dit merci.
0: Je vous en prie, c'est moi qui vous remercie.
1: Et
0: bon week-end à vous.
1: Très, très bon week-end, pasteur. Mesdames, messieurs, attention, 12h, c'est dans exactement 9 minutes et demie. Yannick, bonjour.
2: Bonjour, Bill. Bonjour à tous.
1: Les articulations du 12h.
2: Voilà, dans le 12h, la situation d'insécurité des patients dans les hôpitaux est devenue assez préoccupante. L'accès aux médicaments, le coût de la vie, c'est un problème central au moment où se célèbre donc la journée mondiale. C'est une journée mondiale pour la sécurité des patients. Et bien sûr, au Sénégal, au-delà de nos frontières, vous savez que Bassirou Diomaye Faye a limogé les directeurs généraux et les présidents du conseil d'administration, parmi lesquels beaucoup de membres du PASTEF. Vous voyez, est-ce que c'est un règlement de compte? Est-ce que c'est une stratégie Voilà, on verra tout cela dans le 12 heures.
1: Mesdames, messieurs, eh bien, stop et fin eh bien, de votre émission et combat, quatrième livraison de la semaine. Merci à toute l'équipe de production. Ce matin, c'était avec le roi Salmon qui assurait la mise en œuvre. Il a cédé sa place à Romuald Ekoumé. Derrière les caméras, Alain Kouekam était bel et bien là. Coordination centrale, le Duc Rougier qui est de Kiki. Avec à la conception et supervision générale de cette émission, le révérend pasteur Bissa Emmanuel Noël. J'étais là, je suis parti. Alors, on ne s'est pas vu.

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9: Il est 12h.
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Bonjour et bienvenue au journal. Dans la vitrine du 12h, insécurité sanitaire, le Cameroun malade de ses médicaments. Le pays dépend à 95% de l'étranger pour se soigner. Et ce sont les patients qui paient le prix fort. La facture, 170 milliards de francs CFA par an. Ce 17 septembre, le monde célèbre la journée de la sécurité des patients. Le thème, sécurité et sécuriser les soins des diabétiques et des hypertendus. Mais comment se soigner au Cameroun lorsqu'une boîte de médicaments vaut le quart du salaire minimum interprofessionnel garanti, sans assurance, sans bouclier? Le constat amer est une signature d'Anne-Lisette Ambassa. Retrouvez-la en séquence 2 du journal. À l'étranger, au Sénégal, 87 généraux et présidents de conseils d'administration limogés par le président Bassirou Diomaye Faye. Règlement de compte politique aux stratégies managériales. La pilule est difficile à avaler côté PASTEF, dont plusieurs figures ont été emportées par la décision. Certains préfèrent garder la tête haute en indiquant que, dans le

0: Salutations, heureux de vous savoir à l'écoute de la 88.4. S'informer sur nos antennes, s'investir dans le futur. Je suis Yannick Guélehuy. Parlons de rentrée scolaire. En politique, l'honorable Paul-Éric Djamboué soulage les enfants des familles vulnérables et les meilleurs élèves des établissements de l'arrondissement de Yaoundé 2. Le député RDPC Djimfoundi 2 et premier secrétaire au bureau de l'Assemblée nationale a offert des centaines de bourses scolaires hier dans le cadre de l'initiative Rentrée solidaire et d'excellence 2026. Le compte rendu de Jean-Marie Anaba.
1: Ils sont 300 enfants issus du primaire et du secondaire, ainsi que ceux des familles vulnérables qui ont bénéficié des bourses allant de 20 000 francs à 30 000 francs CFA et des appuis financiers pour d'autres besoins. Des bénéficiaires qui ont exprimé leur reconnaissance aux donateurs.
2: Angèle-Joséphine Princesse, l'année prochaine, je vais encore faire des efforts pour sortir première. Merci honorable.
3: Non, madame, je suis sortie première avec une moyenne de 15,18 et va encore faire des efforts pour sortir encore première l'année qui vient. Je dis encore merci honorable.
1: L'initiative Rentrée solidaire et de l'excellence 2026 s'inscrit dans le prolongement du projet Vacances utiles, longtemps promu et réalisé par l'honorable Paul-Éric Djamboué, député à l'Assemblée nationale.
4: Dès mon entrée à l'Assemblée, j'ai basé mon action principale sur l'éducation et la formation des jeunes. En tant que député, sortant aussi d'une famille défavorisée, je sais ce que c'est que recevoir un cahier ou un bic à la rentrée scolaire. C'est pour cette raison que je me suis toujours dit, chaque fois que je pourrais donner un coup de main pour la formation d'un jeune, je n'hésiterai pas.
1: Je suis votre père, a rappelé l'élu RDPC d'une fondue due aux bénéficiaires, propos soutenu par le maire de la commune d'arrondissement de Yaoundé 2, Yannick Martial Aïssi Lundo.
5: Il y a un adage qui dit « Rendez à César ce qui est à César et à Dieu ce qui est à Dieu ». Donc on espère que le moment venu, tous ces parents d'aujourd'hui qui sont là, qui ont eu la chance, pourront rendre à César ce qui est à César.
1: La cérémonie de ce mercredi à l'esplanade du cabinet parlementaire pour les rues Djongwe a mobilisé un parterre de personnalités avec au premier rang le premier adjoint préfectoral d'Umfunzi et de nombreux jeunes et parents venus témoigner leur gratitude aux bâtisseurs et soutien infatigable du président Paul Biya. Cerise sur le gâteau, l'honorable Paul-Éric Djamboué a reçu le prix de l'excellence parlementaire décerné par la Fondation Dream Africa.
0: Jean-Marie Anaba est chef d'ex-politique et éditorialiste à Royal FM. Jean-Claude Gué, bonjour.
6: Bonjour.
0: Avec vous, nous parlons éducation. Ils sont chaque année des centaines à échanger d'établissements scolaires. Pour beaucoup de nouveaux élèves, l'intégration est un véritable parcours du combattant. Un mal silencieux qui a des signes bien précis, mais également des solutions pour une adaptation de l'apprenant dans son nouvel environnement de classe. Jean-Claude Gué, chef d'Aix Jeunesse et Éducation.
6: Ce changement d'école est parfois vécu comme un traumatisme par certains enfants. L'élève qui arrive dans un nouvel environnement scolaire doit affronter de nouveaux paramètres pour une intégration, telle que l'indique ici la psychologue Majoli Haribok.
7: Ceux-ci perdent leurs repères affectifs et sociaux. Ils vont perdre leurs amis, les habitudes, parfois même leur langue ou leur quartier. Et il est avéré que la rupture des routines et des liens de confiance peut générer anxiété, insécurité. Cet enfant qui vivait tout le temps avec ses parents, ses amis au quartier, qui se permettait n'importe quoi, va être socialisé désormais avec d'autres enfants.
6: Cette situation impacte le plus souvent le comportement de l'enfant, selon la psychologue. Majoli Haribok évoque quelques signes témoins de la difficile intégration de l'élève dans son nouveau milieu scolaire.
7: On peut observer chez ces enfants un isolement, les enfants qui se replient sur eux-mêmes, le refus d'aller à l'école, parfois ils sont agités le matin, ils pleurent même, la baisse des résultats souvent. Pour ceux qui s'adaptent à une nouvelle école, les plaintes physiques comme le mal de ventre ou même encore l'agressivité ou bien les comportements violents. Souvent même on peut observer des troubles de sommeil chez ces enfants.
6: Un accompagnement psychologique est plus que jamais requis face à de telles attitudes. Notre interlocutrice recommande une implication efficace des autres acteurs de la chaîne éducative.
7: Je préconise davantage l'écoute, la valorisation des compétences de l'enfant et la création des liens. Encourager l'enfant à participer à tout ce qu'on fait, lui montrer que ce qu'il fait est bien, qu'il est grand, bref, qu'il est intelligent, qu'il a sa place au milieu des autres, faciliter les amitiés et dialoguer avec les enseignants pour les parents. Dans notre contexte, même une petite activité culturelle ou sportive même peut aider l'enfant à

0: de sentir accepté.
1: En somme, pour la psychologue Majoli Haribok, l'intégration d'un enfant dans son nouvel établissement scolaire ne se décrète pas. Elle s'accompagne par l'écoute et une vraie coéducation entre parents et enseignants. Un élève qui se sent à sa place est un élève qui apprend mieux.
2: C'est un nouveau coup dur pour la mobilité des Camerounais. D'après le classement 2026 de l'agence spécialisée Passport Index, le passeport camerounais recule de 11 places au plan mondial et se hisse à la 165e position sur 198 pays classés, avec seulement 56 destinations accessibles sans visa classique, soit un taux d'accès de 28,3%. Le précieux sésame pourrait perdre sa dignité, du moins dégringoler, pour entamer son pic de 2023. Un déclassement qui intéresse au sujet de la place du Cameroun sur l'échiquier diplomatique international. Analyse des causes et conséquences avec un expert, Francine Atiba.
3: Ce recul ne tient pas à un seul facteur, décrypte le géostratège Charlie Kenyé. Il est la résultante de plusieurs paramètres diplomatiques, sécuritaires et économiques.
4: La réciprocité, je dirais même la passivité diplomatique. En ce sens que le Cameroun aujourd'hui conclut très peu d'accords bilatéraux d'exemption de visa, ce qui freine ainsi l'accès de ses citoyens à l'étranger. Les crises sécuritaires en interne et le fort taux de fuite des cerveaux amènent aujourd'hui plusieurs pays tiers à durcir leurs conditions d'entrée pour justement essayer de prévenir l'immigration clandestine. Malgré la modernisation biométrique, il existe encore des craintes concernant justement la fiabilité de l'état civil et les réseaux de fraude.
3: Au-delà de ces nombreuses ramifications, ce déclassement entraîne des conséquences majeures, selon l'expert.
4: L'obtention laborieuse de visa freine les hommes d'affaires, ce qui, ma foi, réduit les opportunités de partenariats internationaux et, par là, décourage les investissements directs étrangers. Il y a également, généralement, avec les rentrées universitaires, parfois certains étudiants se retrouvent avec des rentrées universitaires manquées, à des rejets qui sont fréquents de visa. La problématique ou alors la question liée à une sorte de perte de l'influence du pays.
3: Pour inverser la tendance, plusieurs leviers doivent être actionnés. Charlie Kenyé, une fois de plus.
4: Négocier activement des accords d'exemption de visa réciproque ou alors de e-visa avec des pays partenaires stratégiques du Cameroun. Il serait important de numériser l'état civil et également de renforcer la lutte contre la falsification des pièces nationales d'identité. Et enfin, je pense qu'il faudrait assouplir en retour les conditions d'entrée au Cameroun via par exemple un système de e-visa, je crois que c'est déjà le cas, qui doit être fluide, de nature justement à encourager la réciprocité diplomatique.
3: En perdant 11 places en un an, le passeport camerounais n'est plus un simple document de voyage, mais un baromètre d'une diplomatie en panne de réciprocité, tant que la mobilité des Camerounais ne sera pas érigée en priorité stratégique, le sésame vert ou jaune continuera de fermer plus de portes qu'il n'en ouvre.
2: Et ce sujet de santé en vitrine, ce 17 septembre, le monde célèbre la sécurité des patients sous le thème « Sécuriser les soins pour les maladies chroniques comme le diabète et l'hypertension ». L'Organisation mondiale de la santé parle de soins sûrs en ce jour de sensibilisation. Mais à Yaoundé, dans certains hôpitaux, la première insécurité du patient, c'est parfois de ne pas avoir 1000 francs CFA pour s'acheter un médicament. Anisette Ambassa, reportage.
5: Aux urgences, même on demande, vous venez de la part de qui?
6: Dès que tu présentes, que tu as les moyens, on te prend vite en charge.
5: Quand un malade arrive, ce qu'on devait d'abord faire, c'est de prendre ce malade en charge.
7: Des citoyens qui ont chacun une histoire à raconter sur leur vécu dans une formation hospitalière. À la question de savoir s'il a déjà eu à renoncer à se soigner parce qu'il n'avait pas d'argent, Steve est clair.
6: Je suis allé me faire examiner à l'hôpital et je n'avais que 10 000 sur moi. Je savais que je devais me consulter et j'ai beaucoup d'examens à passer et du coup l'argent ne suffit pas. Rien que le carnet, ça coûtait 1 500. On me dit bon, voilà les prix puisque il y a tous les paniques et les prix là. Directement, on me renvoie à la maison.
7: La sécurité du patient n'est point garantie dans certains hôpitaux tant que le patient n'a pas de moyens financiers pour assurer sa prise en charge. C'est l'avis de Guillaume qui en a fait les frais.
5: Sans argent au Cameroun, tu arrives à l'hôpital, c'est la mort que tu trouves. Comme j'étais malade, j'ai subi le cas parce que je suis arrivé dans des hôpitaux de référence du Cameroun On m'a amené, j'étais inconscient. D'après ce qu'on me dit, partout on m'a amené, c'était le même récit. Il n'y a pas d'oxygène, il n'y a pas de lit.
7: Une ruse, d'après Guillaume, qui voyait là un rejet pour manque d'argent. Situation similaire avec Blaise et un de ses proches.
0: À l'hôpital, nous avons attendu longtemps dehors. On nous dit que bon, quand vous venez, il faut d'abord nous prévenir. Et quand on met notre malade sur la civière, mettez-la là-bas. On va d'abord arranger la place, sortir. C'est ce qu'on nous a dit, ça nous a dépassé.
7: Fort heureusement, d'après Steve, le système n'est pas entièrement pourri.
6: Dieu merci, il y avait un jeune médecin qui m'avait aidé, je me suis compté et je me fais aussi certains petits examens là. Et lui-même, il a compté tout cet argent-là. Non, c'était pas une parenté à moi. C'était juste un jeune médecin qui faisait juste son travail et qui voulait aider les patients en difficulté. Puisque j'avais les douleurs au niveau du bas-ventre et il s'est pressé de m'aider.
7: Malgré les efforts du gouvernement pour inverser la tendance, notamment le ministère de la Santé publique, avec des descentes inopinées du chef de département dans des hôpitaux, le mal persiste. Le message de Manao Damalachi, celui de mettre l'humain au centre, rentre dans des oreilles de sourds.
2: Toujours dans le 12 heures, parlons de la tontine. Pourquoi la tontine n'a jamais rendu milliardaire au Cameroun? Cyril Fonko, expert financier, explique pourquoi la tontine ne suffit pas à elle seule à bâtir une grande fortune, mais reste du moins une formidable couveuse pour un capital d'amorçage. Nous avons interrogé certains Camerounais ce matin sur la manière dont la tontine peut propulser leurs activités économiques. Les réponses fusent. Dorine Bimi.
8: Melon, pragmatisme et solidarité. La tontine n'est pas un simple système d'épargne. C'est le véritable poumon financier pour certains.
9: Ça nous aide à épargner pour parfois pour résoudre le problème de scolarité de nos enfants et pour l'autofinancement de certains projets.
8: Étant une expérience très répandue, elle comporte des moments de faiblesse qui justifient parfois une réticence telle évoquée par cet autre Camerounais.
9: J'ai expérimenté ça. Seulement, il y a des moments de faiblesse que nous connaissons. On a tendance à être parfois tissant. Oui, parce que dans certaines tontines, les gens ne sont pas sérieux. Puis, ça fait que parfois on dit « Ah, mieux on laisse ».
8: Outils financiers traditionnels très populaires, elles présentent des limites qui poussent beaucoup à préférer des solutions autres d'épargne.
10: Je ne trouve pas le moyen d'épargner de l'argent parce que j'ai un autre procédé, quoi. Mais moi, je ne trouve pas vraiment bénéfique d'épargner dans les tontines. Donc, pourquoi moi, je ne le fais pas? Je ne dis pas que les tontines sont mauvaises.
11: Même en gardant, c'est l'aide, non?
8: Selon les experts, il serait important que la tontine s'adapte aux mécanismes de financement que proposent les établissements de microfinance pour plus de sécurité, plus d'impact et un rendement à moyen et long terme.
2: Et pour clore la séquence nationale en culture, la Russie s'apprête à ouvrir une dizaine de centres culturels en Afrique, une initiative pas bien perçue par l'Union européenne, ce qui rend interrogateur sur les objectifs réels des structures en question, Jean-Jacques Foucault.
12: Le Cameroun abrite, et ce depuis plusieurs années, des centres culturels. Des pays occidentaux, beaucoup d'acteurs de la culture y voient des plateformes de valorisation des arts, avec un cadre respectable, des commodités d'expression aux normes et aux standards internationaux, face aux centres culturels camerounais qui ne payent pas de mine. Avec des années, ce n'est plus la culture des pays qui les implantent, qui y sont exclusivement présentés, mais une coopération pays hôte, pays d'accueil. Martial Nguia est observateur culturel.
13: À l'origine, les centres culturels européens occidentaux étaient des lieux d'expression de la culture de ces pays-là en faveur de leurs ressortissants. C'est-à-dire que permettre qu'aux ressortissants de leur pays ne soient pas totalement déconnectés de la réalité des expressions culturelles de leur pays. Et plus tard, ces centres se sont ouverts à la coopération interculturelle, d'abord en tant qu'accompagnateur sur le plan technique, mais également en tant que diffuseur des produits culturel issu de cette coopération.
12: C'est donc pour mieux se faire connaître et faire connaître sa culture. Ces pays font recours à cet instrument. La Russie n'est pas en reste, sauf que plusieurs pays occidentaux et même l'Union européenne y voient une démarche d'espionnage pour les deuxièmes, ayant déjà infligé les sanctions aux structures partenaires. Les intentions ne sont pas nobles, du moins c'est le narratif abondamment répandu. Même si les centres culturels des pays d'Europe offrent des opportunités, il faut davantage que les pays africains créent leurs propres centres culturels, même privés.
13: Ayant constaté que les centres culturels de la coopération ne font pas du développement culturel, ne portent pas totalement les projets culturels et ont des budgets extrêmement réduits sur la diffusion, l'accompagnement, la distribution, ils se positionnent donc maintenant comme un élément vecteur de la mise en œuvre des programmes politiques étatiques avec la modicité des moyens qui leur sont. D'ailleurs, vous allez constater que très peu de centres bénéficient de la subvention des pouvoirs publics ou alors de l'accompagnement du gouvernement central.
12: En attendant, 8 nouvelles maisons russes des centres culturels consacrés à la Russie ouvriront en République démocratique du Congo, au Sénégal, au Togo, au Mali, au Kenya, à Madagascar, à Sao Tomé et Principe, ainsi qu'à Sierra Leone. 5 partenariats de ce type avaient déjà été signés en 2024.
2: Jean-Jacques Foucault, chef des sculptures et chroniqueur culturel, il est 12h19. 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
2: Nous sommes en compagnie de la chef de la brigade des reportages, Florent Goyan. Bonjour.
15: Bonjour Yannick.
2: Au Sénégal, le président Bassirou Diomaye Faye poursuit son ménage en vue de se positionner pour les prochaines élections.
15: Près de 90 directeurs généraux et présidents de conseils d'administration ont été remerciés par le président sénégalais. Ces derniers étaient à la majorité membres du PASTEF, parti politique du président de l'Assemblée nationale Ousmane Sonko. Pour combler ses départs, Diomaye Faye a positionné des alliés de sa formation politique Kirai dans le but de s'entourer d'hommes de confiance en vue des prochaines échéances électorales. Une stratégie de pouvoir pour le camp d'en face, de l'avis du député PASTEF Amadou Ba. Il accuse le président sénégalais de mettre en avant les intérêts de son parti que ceux du pays. Pour l'heure, le bras de fer se poursuit entre Diomaye Faye et Ousmane Sonko, pourtant ancien camarade de parti et opposant principal de l'ancien régime, celui de Macky Sall.
2: Aux États-Unis d'Amérique, l'on digère moins l'idée de l'Union européenne de se rapprocher du Canada.
15: Le discours de la présidente de la Commission européenne qui annonçait hier le projet de faire du Canada le premier pays membre associé de l'Union européenne est qualifié d'acte hostile par le président américain Donald Trump. En représailles, le locataire de la Maison-Blanche annonce des droits de douane très lourds, voire une cessation de tout commerce avec l'Europe. Face à cette menace, Bruxelles tente de rassurer que cette ambition d'association entre l'Union européenne et le Canada n'est aucunement une alliance anti-américaine. Cependant, les propos de Donald Trump sont un nouvel exemple de chantage commercial dénoncé par Marc Carney, le premier ministre canadien dont le discours est très attendu ce jeudi devant les eurodéputés. Continue de tenir tête au président américain et cherche des soutiens afin de renforcer ses partenariats économiques.
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2: En Indonésie, des fumées toxiques continuent d'affecter la santé des populations, Flora.
15: Le pays est en proie à des incendies ravageurs avec près de 9000 hectares déjà partis en fumée depuis le début de l'année. Le bilan s'alourdit davantage avec des fumées toxiques qui empoisonnent le quotidien des habitants. De nombreuses infections respiratoires pour le seul mois de septembre en cours dépassent les 110 000 cas. De plus, le nuage de fumée envahit d'autres pays frontaliers, à l'exemple de Singapour, la Malaisie, les Philippines et désormais le sud de la Thaïlande. Malgré la lutte directe du gouvernement indonésien, hélicoptères, bombardiers d'eau, déploiement massif sur le terrain, fermeture des écoles et distribution des masques, la menace reste permanente et le bilan risque de s'alourdir d'après les prévisions de la plateforme de surveillance de la déforestation, des incendies de forêt et de la dégradation des tourbiers en Asie équatoriale.
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2: Eric Christian Kouan, bonjour.
16: Bonjour Yannick Guélévi.
2: Jeunes universités africains, le Cameroun termine sur une note de satisfaction.
16: 7 médailles, dont 2 en or, 2 en argent et 3 en bronze. C'est le bilan de la team Cameroun dans cette compétition qui s'est achevée hier au Caire en Égypte. Sur les 10 athlètes engagés, voici ceux qui ont honoré le vert rouge jaune. 2 médailles en or avec Zo Steve de l'Institut universitaire de golf, au saut en hauteur et Pungwe Elvira de l'Université de Yaoundé 1 dans le triple. Le saut d'âme. 2 médailles en argent avec Pungwe dans le saut en longueur et le relais 4 x 400 mètres remporté par Pungwe, Bumba, Manga et Andela. Et 3 médailles en bronze avec Manga au 400 mètres et Kenny au lancer de disque et Manga finalement au 110 mètres.
2: Et puis en handball, début difficile pour le Cameroun au championnat d'Afrique cadet.
16: Les U18 du Cameroun n'ont pas pu battre le Congo Brazza hier lors de leur première sortie dans cette compétition. Ils ont concédé un nul de 35 buts partout. Pourtant, le Congo Brazza a perdu son premier match contre l'Égypte, 21 buts contre 51 dans ce groupe, où seuls les deux premiers se qualifieront pour le second tour. Ce jeudi est jour de repos pour toutes les équipes et demain, la finale de ce groupe va donc opposer l'Égypte au Cameroun. Sur l'état d'esprit des Lions cadets, le coach national des U18 de handball, Olivier Ntsama, réagit au micro de notre stagiaire Lionel Bindi.
17: Nous préparons notre match de demain sereinement. Les enfants ont bien récupéré. Nous avons une séance d'entraînement à 13h. Nous allons faire nos derniers réglages. L'objectif pour nous, c'est de donner le meilleur de nous-mêmes contre l'Égypte. Nous avons encore nos cartes à main dans la mesure où l'Égypte a donné 30 buts à cette équipe de Congo. Donc, nous sommes dans une poule de 3. Donc, nous avons nos chances à main, nous avons tous nos cartes. Nous donnerons le meilleur de nous-mêmes. Esprit Lion, ne jamais rien relâcher.
2: Olympiade des jeux d'échecs, Eric Christian Kouam, le Cameroun chute dès son entame de la compétition.
16: Et c'est à Samarkand en Ouzbékistan, dans la cadence classique, les Lions des jeux d'échecs ont perdu face au Venezuela, 0 point contre 4. Et à Monsieur, le Cameroun a été plus faible devant la Biélorussie, 0 point contre 4. Et c'est jeudi, pour la deuxième journée, le Cameroun à Monsieur est face à Vanuatu et en dame, l'adversaire du Cameroun s'appelle le Honduras.
2: Pour terminer, Jeux Olympiques de la jeunesse de Dakar, les Lions U18 de futsal en cage.
16: Et c'est pour un premier stage qui s'achève le 25 prochain au Centre d'excellence La Cave à Bankomo. L'objectif ici est la richesse de la culture du jeu spécifique du futsal, comme le confirme ici l'entraîneur national de cette sélection, Lui-René Epé.
18: Actuellement, nous sommes en stage de préparation des Jeux Olympiques de la jeunesse, première partie du stage. Cette partie consiste essentiellement à donner la culture de la pratique du jeu de futsal de haut niveau aux enfants. Question de leur apprendre des strates et des techniques spécifiques, notamment la passe, la réception, la réception, l'utilisation du ballon, courir dans la surface de jeu, et puis appréhender les situations réelles de jeu, les ballons arrêtés, notamment les corners, entre autres, et qu'elles se développent pour rattraper le gap qu'il y a à jouer au futsal de manière intermittente. Essentiel donc étant de développer la culture de la pratique de futsal, aussi faire des tests physiques spécifiques à cette discipline-là.
16: Les Jeux olympiques de la jeunesse de Dakar se dérouleront du 1er au 12 novembre prochain et le Cameroun est logé dans la poule B en compagnie de l'Iran, l'Italie et le Costa Rica.
2: Nadej Ngang, good afternoon.
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0: fin de cette édition d'information mise en onde de Romuald Dekoumé, cadrage vidéo Alain Kouekam, prolongement digital, Boris Langy, Tédormo, chef d'édition Eric Christian Kouam, réalisation Jean-Claude Gay, assisté notre stagiaire Lionel Bindi, rédacteur en chef Bertrand Ona, coordination éditoriale Ebel Belasamari, coordination centrale Roger Kiek de Kiki, supervision générale le riverain pasteur Bissaï Emmanuel Noël. À la présentation, je suis Yannick Guélewi. Prochain rendez-vous avec l'information, 14h des 2 PM, et à 18h, le Vespéral bilingue. Retrouvez dès 13h Jean-Jacques Foucault dans le Point littéraire. D'ici à là, portez-vous bien, mesdames, messieurs. Au revoir.
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2: 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Mon vœu pour le Cameroun, c'est une paix durable, une paix qui s'entretient à travers le vivre ensemble, qui est une richesse que nous devons préserver, car on n'a qu'un seul pays, le Cameroun.
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Mesdames, mesdemoiselles, messieurs, chers auditeurs, je vous salue. Je vous souhaite la bienvenue sur l'antenne. Hein. Moi-même, je viens d'arriver. Effectivement, j'étais à la salle de rédaction pour préparer ce programme. Mais je viens d'entrer en studio il y a quelques minutes seulement pour vous tenir compagnie. Et j'espère que ce sera une bonne compagnie comme tous les soirs, dans la quiétude, dans la bonne ambiance, dans la gaieté et dans les échanges qui sont tout à fait sages, pertinents et intelligents, mais fraternels. Hein? Royal FM, c'est une grande famille. Le personnel qui travaille ici et vous qui êtes les auditeurs là-bas. Alors, mais ensemble, nous faisons bloc. Comme on pourrait dire quelque part, 1 plus 1 égale 1. Nous sommes 1. Et, n'est-ce pas, dans deux composantes. Voilà. Donc, mesdames, mesdemoiselles, messieurs, je suis content de vous savoir là. Voilà. Allez, tout de suite, je vous donne les titres de cette édition de ce jeudi, le 17 septembre 2026. Au menu de l'actualité ce soir, ben on parlera bien de la politique. C'est à travers le processus électoral prochain au sein du Mouvement pour la Renaissance du Cameroun, le MRC. Alors, sachez-le déjà, trois candidats déclarés pour succéder à Maurice Kamto à la présidence. Trois candidats, un fauteuil. Alors, il s'agit de Mme Tiriane Balbine-Nadège Noah. Il s'agit également de M. Djoloko Brice Rounik et M. Emmanuel Bignam. C'est de ce trio de personnes que sortira le futur président du MRC. Ça vous arrange? Vous aimez? Vous connaissez? Ben, on en parle dans un instant dans les échanges qui vont suivre tout à l'heure. Allez, le deuxième dossier de ce soir porte sur la religion et un important dossier lié, n'est-ce pas, à la cité du Vatican. Le pape Léon XIV vient de rétablir les salaires des cardinaux et des hauts responsables du Vatican. C'est dans un contexte financier plus favorable pour le Saint-Siège. Le pape a ainsi mis fin à la réduction des salaires depuis lundi dernier, 14 septembre 2026. Cela après le passage de la pandémie COVID-19 qui avait également affecté les caisses, n'est-ce pas, du Vatican. Alors aujourd'hui, un cardinal peut gagner entre 4 500 et 5 000 euros par mois, soit environ quelques 3 275 000 francs CFA ou plus. Autant dire que les prêtres et les prélats, là, qu'on croit parfois pauvres là, mais ils ont beaucoup d'argent finalement. Hein? Pour servir Dieu, on a besoin d'être payé comme ça grassement. Voilà, on va en discuter tout à l'heure, mesdames, mesdemoiselles, messieurs. Hein? Le débat sera ouvert, franc, direct et tout à fait de manière indépendante. Hein? Chacun va se prononcer. Voilà, allez. Avant ça, on va parler de la Masso Acte 7, qui est là, l'actualité, avec ses 5 produits, dont les deux derniers, n'est-ce pas, qui font le buzz. La Masso Garantie Santé, on souscrit toujours à hauteur de 26 000 comme les autres, mais on peut bénéficier des soins de santé au complexe hospitalier La Mamu, jusqu'à hauteur d'1 million de francs CFA, sans souci. Voilà, sans oublier également d'autres avantages liés à cela. Et puis, le deuxième produit qui est le septième, alors la Masso Bourse Académique. Voilà, c'est très bien pour ceux qui veulent encore étudier au niveau des universités et ceux qui veulent obtenir des formations professionnelles, toujours dans des centres universitaires comme l'Institut universitaire Bissai, au nouveau campus de Kouaban, ici même à Yaoundé. Voilà, il y aura la bonne musique aussi pour nous accompagner, et vous le savez comme d'habitude. Et puis, les équipes de travail sont assidues, elles sont dévouées pour travailler comme d'habitude, de tout cœur. À la technique, le patriarche Romuald Ekoumen, le microman derrière ce micro, c'est Eboua Elamé Mikado. Je parle ici et cela vous parvient là-bas dans vos délicates oreilles. Alors, l'autre personnage important dans le maillon de la chaîne de travail, c'est Roger Kiek. Il est à la coordination, même par télépathie. Eh oui. Il a fait, n'est-ce pas, comme d'habitude, une dure journée de travail. Il part un peu se reposer, mais en réalité, il ne se repose pas parce qu'il reste écouter également les émissions.
S'il y a un problème, bon, il pourra revenir, n'est-ce pas, le plus tôt possible. Voilà, c'est un peu comme ça, on est organisé. On ne sait jamais. Alors, Roger qui est là avec nous, parti le parti est avec nous. Voilà. Alors, le révérend pasteur Emmanuel Noël Bissaïbi également, le promoteur de toute cette œuvre immense, salutaire et gigantesque, il est là. Voilà, lui également par télépathie, malgré ses multiples charges et responsabilités, mais il ne désarme pas. Travailleur

0: Eh bien, voilà, c'est le moment de parler de la Masso Acte 7 hein, que j'ai annoncé tout à l'heure dans les préliminaires de cette édition, en donnant les titres l'actualité ce soir. Voilà. Donc, la Masso Acte 7 est à votre disposition. Elle est opérationnelle et elle vous attend toujours. Eh oui, on va crier comme ça, chantonner, répéter, parler matin, midi, soir et nuit, jusqu'à ce que, n'est-ce pas, le dernier auditeur puisse comprendre ce qu'on dit et tout le bien qu'on, n'est-ce pas, souhaite pour toute personne qui souscrit à la Masso, étant donné qu'il s'agit d'une action et d'une œuvre sociale hein, qui vise le bien-être des citoyens. Oui, si vous gagnez, vraiment, vous êtes sauvés des eaux, comme on qui dirait. Donc, la Masso vous attend. Alors, il y a 15 agences dans la ville de Yaoundé, les agences de la microfinance Renapro. Puisque vous le savez, c'est là-bas qu'il faut aller en priorité prendre sa souscription ou faire établir sa souscription. Voilà. Donc, c'est là-bas. Il y a 15 autres agences de la microfinance Renapro à l'intérieur du pays, dans les régions et les départements. Là aussi, si vous êtes hors de Yaoundé, vous pouvez aller partout où il y a une agence de la microfinance Renapro. Vous avez sur place également la possibilité de souscrire à la Masso et sur place aussi d'ouvrir un compte bancaire de deuxième catégorie, la microfinance Renapro. Voilà, donc on vous y attend. Et quand vous allez arriver, vous dites simplement que vous venez souscrire à la Masso. Et si vous voulez, comme j'ai dit, vous pouvez ouvrir aussi un compte bancaire. Voilà, les deux sont faisables au même moment. Il n'y a pas d'incompatibilité. Donc, quand vous arrivez là et vous vous exprimez comme ça, on vous aura déjà installé parce qu'on reçoit gentiment dans tous les services liés à la Masso, à la Renapro et à toutes nos corporations. Voilà. Donc, on vous accueille, on vous installe et on vous demande qu'est-ce qu'on peut faire pour vous, madame ou monsieur. Vous dites, je suis venu, vous vous exprimez, etc., etc. Bon, on dit, ok, très bien, on vous a compris. Maintenant, comme il s'agit de la Masso, on vous donne tous les conseils, toutes les informations, tous les détails. On vous apporte même l'aide nécessaire pour souscrire si vous êtes déjà prêt à le faire. Et vous ne payez rien. C'est gratuit, c'est rapide, c'est fraternel, c'est amical. Et vous repartez satisfait. C'est le même traitement, la même chose qui se passe si vous venez ici à la maison de la radio Royal FM. Nous sommes basés en face du stade de football des sapeurs-pompiers à Mimboman, terminus. Voilà, vous venez là dans le seul immeuble en face du stade. Le seul immeuble à étage, 5 niveaux, flambant neuf, avec des carreaux de plusieurs couleurs, des carreaux multicolores. Vous venez là, nous sommes en bas, c'est-à-dire au rez-de-chaussée, à l'entrée même. Vous n'avez pas besoin de monter les escaliers. Donc, vous venez, les vigiles, les responsables de la sécurité vont vous amener au service compétent. Et là également, on vous installe, après vous avoir reçu, on demande ce qu'on peut faire pour vous de bien, qu'est-ce qui motive votre visite. Vous dites, si c'est la Masso, ben c'est très bien. Si c'est la visite même de la radio Royal FM, c'est toujours très bien. Alors vous faites d'une pierre deux coups. Alors s'agissant de la Masso, on va vous donner tous les conseils, toutes les informations, tous les détails. On va répondre même à toutes les questions que vous voudrez bien poser pour bien comprendre les mécanismes et le fonctionnement de la Masso et même de la microfinance Renapro. On vous donne toutes ces informations-là. Et si vous êtes prêt déjà à souscrire, effectivement, on vous apporte l'aide nécessaire en remplissant même les formulaires et tout pour que vous ne fassiez pas des erreurs involontaires. Voilà, il ne vous restera après tout cela qu'à signer les documents si vous êtes vraiment prêt pour souscrire là. Et puis, dès que c'est fait, ça ne prend pas du temps, c'est également gratuit tout le service. C'est amical, c'est fraternel et vous êtes édifié et vous pouvez repartir tranquillement étant satisfait, surtout après avoir visité Royal FM hein, les studios, la salle de rédaction, les cabines de montage, ceci, cela, vous verrez toutes ces choses là vous allez avoir même l'occasion de découvrir des journalistes, des animateurs, des techniciens et certains personnels dont vous entendez parler sur cette antenne. Voilà, ça fait toujours plaisir, vous voyez, tout ça est bien. Oui, alors vous pourrez repartir tranquillement. Même chose encore, même traitement hein, auprès des agents commerciaux de la microfinance Renapro. Eux, ils marchent partout dans la ville et on les reconnaît très facilement par les chasubles, les tricots, les démembrés, hein, les jackets qu'ils portent là. et démembrer là comme les agents d'assainissement communaux qui sont dans la ville, comme les électriciens. Hein, vous voyez les électriciens qui montent sur les poteaux électriques. Là, vous voyez, ils ont des petits démembrés avec des petites poches latérales de gauche à droite pour mettre les tournevis, les clés de ceci ou de cela. Voilà. Et même chose comme les caméramens. Eux aussi, ils portent ces démembrés-là. Alors, pour les agents commerciaux de la microfinance Renapro, nos démembrés, nos chasubles, nos tricots, ben, nos gilets, portent bien nos écrits. C'est gravé dessus en gros caractère d'imprimerie. Renapro Finance, S.A. S.A., Société Anonyme. Voilà, quand vous voyez donc quelqu'un porter un jacket qui porte ces écrits-là, vraiment, vous savez que ce sont nos collaborateurs. Si vous avez un souci pour la Masso ou alors pour la microfinance Renapro, ben vous les abordez, vous les approchez, même s'ils sont en groupe, parce que certains marchent seuls, en individuel, ça dépend, d'autres sont en groupe. Donc, qu'ils soient seuls ou en groupe, venez vers celui qui est le plus proche de vous. Parlez-lui, vous allez voir comment tout de suite il va trouver un encart pour se mettre à votre disposition et prêt à vous servir rapidement, gratuitement, de manière polie. Oui. Et vous verrez, vraiment, ça va aller vite, amicalement, fraternellement. Et vous repartez, n'est-ce pas, servi. Ce sont là les merveilles à la Masso, la bonne éducation, la politesse, un savoir prendre la clientèle. Parce qu'on ne sait jamais face à qui. Quelqu'un qui est une personne des relations publiques, on ne sait jamais à qui on fait face parfois. C'est pour ça qu'il faut rester toujours correct et poli, bien éduqué, voilà, et en recevant les gens. Quand vous manifestez, n'est-ce pas, l'humilité. Ainsi, bien, les personnes elles-mêmes vous respecteront et comprendront que là, il y a quelqu'un, là, il y a une valeur. Oui, il y a quelqu'un de réfléchi. Et c'est ça, avec la Masso et tout ce qui concourt à son déroulement, voilà, à son déploiement. C'est très bien. Maintenant, sachez que la Masso acte 7, là, à 5 produits. Je les rappelle. Le premier produit, c'est la Masso classique pour les personnes de 18 ans au moins à 65 ans au plus. Le deuxième produit, c'est la Masso senior pour les personnes, n'est-ce pas, mûres. Les personnes, on pourrait dire, du troisième âge, donc de 65 ans en montant. Et puis, le troisième produit, c'est la Masso corporate. Ça concerne tout ce qui est constitué en groupe, en club, en association, en collectivité, en djangui, en tontine, en réunion de famille, réunion tribale, réunion régionale, etc., etc., avec beaucoup de membres. Voilà, c'est cela, la Masso corporate, l'association ou le club ou le djangui ou la tontine ou la collectivité. Est souscrit pour le groupe, et puis si le tirage au sort est bon pour vous, ben, on partage à tout le monde ce qu'on a gagné au tirage au sort. Voilà, c'est ça la Masso corporate, elle est bien. Mais après les trois produits, alors il y a un quatrième produit qui fait partie de la nouveauté de la saison. C'est la Masso Garantie Santé. Oui, on souscrit toujours comme les trois premiers là, à 26 000. Voilà, jusqu'au 29 juin 2027 prochain. Il y a une toux qui me menace là. Hein. Vous sentez cela, je m'en excuse. Voilà, donc les trois produits... Ajoutez au quatrième qui est la Masso Garantie Santé. C'est pour 26 000 qu'on souscrit. Et on souscrit, n'est-ce pas, le fonds de solidarité de 26 000 là, on cotise jusqu'au 29 juin 2027 prochain. Voilà. Et quand vous avez souscrit à la Masso Garantie Santé, vous pouvez bénéficier en cas de problème de santé au complexe hospitalier La Mamu, l'hôpital de la Masso sur la nouvelle route d'Nkwaba. Vous pouvez bénéficier de soins allant jusqu'à hauteur d'un million de francs CFA sans problème. 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Tous les spécialistes, quelle que soit votre maladie, sont sur place. 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Non, tout est là. Voilà. Donc, vous avez tous les avantages. À la sortie, même, on réduit encore le coût des soins et des médicaments qui ont servi à vous soigner et à vous guérir. Donc, il y a beaucoup d'avantages. C'est pour ça que c'est intéressant et c'est bon. Maintenant, le cinquième produit, c'est la Masso Bourse Académique. Elle a deux filières. La première filière, c'est pour les gens qui viennent d'avoir le bac là. Hein? Et ceux qui pensent qu'ils peuvent faire une formation universitaire. C'est-à-dire dans tous les cas qui ont le au moins le baccalauréat pour entrer dans un cycle, dans une université. Et ici, notre université, c'est l'Institut Universitaire Bissai, qui est, n'est-ce pas, qui a son nouveau campus en Kouaban. Voilà, derrière la direction générale de la microfinance Renaprouve. Il y a le nouveau campus là, avec de nouveaux amphis, vous êtes à l'aise. Hein? Voilà, avec tout le confort nécessaire pour mettre l'étudiant ou les apprenants dans de meilleures conditions d'apprentissage et d'études et de travail. Voilà, c'est ça. Donc, vous faites cela et vous avez donc la Masso Bourse Académique qui a ses deux filières. Première filière, n'est-ce pas, entrer en première année d'université, première année de licence, et vous pouvez fréquenter, n'est-ce pas, l'établissement jusqu'au cycle master si vous êtes tiré au sort. C'est la bourse académique, Masso Bourse Académique, si la bourse vous est favorable, si vous êtes tiré au sort, à ce moment-là, vous êtes inscrit dans la liste des bénéficiaires de cette bourse de la Masso au niveau académique. Voilà, l'Institut Universitaire Bissai. Ça, c'est la première filière. La deuxième filière, on souscrit toujours à 26 000. C'est une formation professionnelle dans l'un des métiers qui sont enseignés à l'Institut Universitaire Bissai. Voilà les deux filières. N'est-ce pas, pour lesquelles vous pouvez souscrire, vous choisissez. Voilà, l'une ou l'autre. Et dès que vous avez, n'est-ce pas, fait votre souscription, au plus tard, le 15 octobre prochain, là, dans un peu plus d'un mois, là, vous allez partir au tirage au sort le 17, c'est-à-dire deux jours plus tard. Le 17 octobre à l'Institut Universitaire Bissai, en Kouaban. Et c'est là-bas, après le tirage au sort, on va rendre public la liste des gens qui ont bénéficié, n'est-ce pas, qui ont été tirés au sort et qui bénéficient donc de la bourse, de la Masso Bourse Académique. Ils pourront donc comme ça faire leur cursus universitaire, que ce soit direct, que ce soit pour la formation professionnelle à zéro franc. Voilà, étant donné qu'ils seront pris en charge. Parce que la nouvelle année académique commence justement entre le 20 et le 25 octobre prochain. Donc quelques jours auparavant, les bénéficiaires de cette bourse Masso, hein, à caractère académique seront connus. Et justement pour commencer l'année académique en octobre. Là, c'est pour ça que la souscription à l'une des deux filières, c'est un peu plus, elle n'est plus lointaine. C'est, j'ai dit là dans un peu plus d'un mois seulement. Vous voyez, parce que vers le 20 ou le 25, il va falloir que les études, l'école commence. La nouvelle année académique dans les universités et grandes écoles, ça commence là en octobre. Donc c'est pour ça que vous cotisez, si vous voulez, n'est-ce pas, participer au tirage au sort qui peut permettre que vous soyez tiré au sort et pouvoir bénéficier de cette Masso Bourse Académique avec prise en charge complète. Vous devez donc souscrire toujours à 26 000, mais c'est au plus tard le 15 octobre qui vient là. Le tirage au sort étant le 17, donc deux jours plus tard. Et si vous êtes tiré au sort, vous bénéficiez de la bourse. Donc, vous faites vos études à l'Institut Universitaire Bissai à zéro franc. Voilà, c'est parfait. Maintenant, sachez que le fait d'être, de bénéficier d'une de la Masso Bourse Académique, vous, et que vous devenez étudiant pris en charge, cela n'empêche pas que vous puissiez souscrire à d'autres produits de la Masso, les quatre autres. Masso classique, Masso senior, Masso corporate et Masso garantie santé. Ça n'empêche pas, ce n'est pas incompatible. Pour accroître vos chances de gain, voilà, les multiplier, vous pouvez gagner deux, même trois autres choses après. Hein. Toujours pour la Masso Art 7, voilà, c'est important. 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Et on vous souhaite beaucoup de chance et beaucoup de bonheur. Voilà. Parce que tout ça, c'est la réalité, ce n'est pas le bluff. Alors, pour les quatre autres produits, je répète, sans donc, la Massot Bourse Académique qui a ses caractéristiques à part et que je viens de vous donner. Alors, pour les autres, vous avez, n'est-ce pas, trois formules pour cotiser le fonds de solidarité de 26 000 là. Trois formules à votre choix. Première formule, allez là où vous voulez faire la souscription. Et vous payez cash les 26 000. Vous quittez derrière le problème et on établit votre ticket de la tombola pour le premier samedi du mois de juillet 2027 au stade Omnisport Amadou Ahidjo de Yaoundé. Voilà, ça c'est la première formule. Et cette cotisation-là, elle est directe et sur place. Et vous en finissez, vous tournez la page. La deuxième formule, qui va également en matière de souscription jusqu'au 29 juin 2027, c'est celle de donner de temps en temps ce que vous avez et ce que vous pouvez donner. Et vous le faites quand vous pouvez. L'essentiel étant de respecter le délai de souscription qui s'achève le 29 juin 2027. Si vous faites ça n'importe quand, avant le 29 juin ou alors au plus tard, le 29 juin 2027, mais vous serez éligible. Vous serez déjà retenu pour la grande tombola du premier samedi du mois de juillet 2027 au stade Omnisport Amadou Ahidjo de Yaoundé. Voilà, c'est bon comme ça. Vous avez vu. Maintenant, la troisième formule, c'est de donner 100 francs par jour. Et vous donnez, vous faites comme ça 5 fois par semaine, là où votre souscription est établie. Vous allez là-bas chaque jour pour aller déposer 100 francs CFA. Et si c'est gênant, les va-et-vient là, ben, vous êtes libre de choisir un jour de la semaine. Et vous venez carrément déposer 500 francs qui règle le compte de la semaine. Et vous faites comme ça chaque semaine, un jour de votre choix. Et vous passez là où votre souscription est établie et vous déposez 500 francs. Ça règle le compte de la semaine. Vous faites comme ça chaque semaine jusqu'à au plus tard le 29 juin 2027. Et dès que vous avez atteint le 26 000, vous êtes retenu pour la grande tombola qui fait gagner gros et ça change la vie des gens et leurs affaires. Alors, qu'est-ce qu'on gagne? Dans un premier temps, il y a une première rubrique de gain. C'est l'argent en espèces trébuchantes et sonnantes, l'argent en espèces. Et dans cette rubrique, les lots à gagner vont de 100 000 par personne qui est tiré au sort jusqu'à 2 millions de francs CFA. quand vous irez faire la souscription, on va vous donner les autres détails sur les autres lots. Mais c'est vous qui choisissez. En dehors de l'argent en espèces qu'on peut gagner, si on est tiré au sort, selon votre choix, c'est des objets précieux, des objets importants en nature. Et dans les objets importants en nature, vous avez le matériel roulant, les voitures Toyota Picnic neuves commerciales, les voitures Toyota Yaris neuves commerciales pour le transport, les voitures Toyota Yas neuves toujours pour le transport. Vous voyez, vous avez tout ça. Vous avez même des voitures neuves Toyota à usage personnel. C'est vous qui choisissez ce que vous en faites si le tirage au sort vous est favorable. Voilà, le jour de la tombola. Oui. Et toujours dans le matériel roulant, vous avez des motos tricycles, motos à trois roues avec porte-bagages pour le transport des marchandises, des colis, des bagages et tout ce que vous pouvez transporter et on vous paye. Ça rapporte. Et vous avez même des motos pour Benzikineur, des motos flambant neufs pour Benzikineur, pour le transport des personnes aussi et de leurs biens. Et vous avez des villas. Vous pouvez solliciter que, bon, je cotise mon fonds de solidarité 26 000. Et puis, si je pars au tirage au sort, le premier samedi du mois de juillet 2027, au stade Amadou Ahidjo de Yaoundé, entre 8h et 9h, je participe à toutes les opérations. Si la chance est avec moi, je gagne une villa flambant neuf. Dès que vous avez été tiré au sort, ben, on organise une cérémonie. Pour remettre, restituer les villas gagnées par les gagnants. Ça se fait et c'est présidé par le gouverneur du centre, Nasseri Paul Béa. Il est en fonction, il est en poste. Voilà, et d'autres autorités. C'est très bien. Et vous devenez propriétaire de villas à Yaoundé. Les problèmes de loyer et de location, vous tournez la page, vous oubliez. Pas de problème avec les bailleurs. D'abord, ils ne vous verront plus. Parce que la Massou vous aura retiré de leurs griffes. Vous voyez combien c'est intéressant. Mais quand vous gagnez, c'est très bien, des gros lots comme ça. Vous investissez dans des secteurs productifs, des secteurs lucratifs qui rapportent et qui permettent que ce que vous avez gagné, réinvesti, vous rapporte et ça, que ça prospère, que ça continue. Comme ça, vous vous moquez de la pauvreté et de la misère. Oui, vous devenez un opérateur économique. Vous entrez dans le patronat, dans la cour des grands. Oui, vous aussi, vous pouvez aider d'autres, un investisseur, voilà, pour que ça continue, que cette chaîne se prolonge et qu'on tourne définitivement le dos à la pauvreté, à la précarité et à la misère. Voilà, donc ce sont là les bonnes choses qui vous font entrer dans la cour des grands pour le progrès, pour le développement, pour le succès et pour la grandeur. Et vous devez aller de l'avant. C'est ça qu'on vous souhaite. N'est-ce pas, mesdames, mesdemoiselles, messieurs, vous voyez combien c'est intéressant. Donc la Massou, c'est pour vous. Hein, jouez. Vraiment, ceux qui hésitent encore, je vous convainc de jouer. C'est bon. Vous pouvez peut-être gagner là. Il y en a qui gagnent là, d'entrée de jeu, première tentative. D'autres aussi gagnent peut-être après une ou deux ou trois tentatives, mais ils finissent par gagner. Il faut s'armer d'un peu de patience, parce que c'est un jeu, c'est une tombola. Voilà. Sauf qu'il n'y a pas de magouille, il n'y a pas de tripatouillage, il n'y a pas de manipulation, il n'y a pas de favoritisme, rien. Ce n'est que la chance. Vous jouez comme s'il n'y avait rien. Vous attendez le jour du tirage au sort, vous vous présentez au stade Amadou Ahidjo. Vous suivez tout. Sur place, si la chance est avec vous, vous êtes aux anges. Vous gagnez un gros lot. Et là, votre vie change. C'est ça la Massou. Voilà. Si ça n'arrive pas, cette fois-là, bon, vous recommencez. Puisque la Massou, c'est chaque année. Vous verrez, après deux ou trois tentatives, vous allez gagner. 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Voilà. Allez, deux autres messages pour boucler la page Massot de ce soir.
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Voilà, vous avez bien ingurgité l'indicatif en question, parce que je l'ai souvent dit, beaucoup d'entre vous aiment ça. Et ils sont nombreux ceux qui m'appellent, mais me demandent de ne pas toujours très vite couper. Voilà, ils aiment, ils apprécient le rythme là. Pom, pom, pom, pom, pom, pom, pom, pom, pom, pom, pom, pom, pom, pom. Une musique de Manu Dibango, paix à son âme, voilà, à la trompette. C'est très bien. Voilà, donc là, nous sommes en phase maintenant, mesdames, mesdemoiselles, messieurs. Je crois que vous êtes bien installés. On a pris les premières notions préliminaires, n'est-ce pas, de notre émission de tous les soirs sur Royal FM. Et c'est très bien. Allez, dans un instant, on va passer à la deuxième partie, qui est le corps même de l'émission qui va démarrer dans un tout petit instant. Alors, le temps pour moi de vous rappeler le menu de l'actualité que je vous ai réservé ce soir du jeudi 17 septembre 2026. Eh bien, il s'agit de la politique à travers le processus électoral prochain au sein du MRC, le Mouvement pour la Renaissance du Cameroun. Mais trois candidats déclarés pour succéder à Maurice Kamto à la présidence de ce parti d'opposition. Il y a donc Madame Tiriane Balbine Nadège Noah, il y a Monsieur Djoloko Brice Ronick et Monsieur Emmanuel Bignam. Alors, c'est de ce trio de personnes que sortira le futur président du MRC. Trois candidats pour un fauteuil. Qui va prendre? On va épiloguer là-dessus. Quel est votre choix? Sur qui portez-vous, n'est-ce pas, votre espoir? Qui souhaitez-vous être le futur président du MRC? Et pour quelles raisons, vous allez nous expliquer? Déjà, est-ce que vous les connaissez? Les militants du MRC eux-mêmes, tout à l'heure, réagiront abondamment pour nous dire qui des trois candidats peut remporter leur suffrage. Je veux voir même si parmi eux, il y a des galants. Parce que comme il y a une dame qui est candidate parmi les trois, alors est-ce qu'on, au MRC, on est élégant, on est galant, c'est-à-dire qu'on préfère facilement donner la place à une dame pour quand même que la dame soit dans le jeu politique du parti. Alors, est-ce que c'est possible? Tout ça, on va en discuter tout à l'heure. En direct, fraternellement et franchement, mais en toute liberté, comme d'habitude. Voilà. Alors, le deuxième dossier de ce jeudi soir porte sur l'Église catholique. Le pape Léon XIV vient de rétablir les salaires des cardinaux et, en principe, des prêtres et hauts responsables du Vatican. C'est dans un contexte financier plus favorable pour le Saint-Siège. Là-bas, on dit que le pape a ainsi mis fin à la réduction des salaires. Depuis, cela se passe depuis lundi dernier, 14 septembre 2026, après le passage de la pandémie COVID-19. Donc aujourd'hui, un cardinal peut gagner entre 4 500 et 5 000 euros, à peu près 3 275 000 francs CFA par mois. Autant dire que les prêtres et les prélats, ils ont beaucoup d'argent comme ça pour servir Dieu, alors que on nous dit que c'est un sacerdoce, c'est-à-dire un sacrifice, parce qu'on a la foi en Dieu. On nous dit que c'est un sacerdoce. Mais alors, quand vous entendez ce que quelqu'un travaille là et il gagne, ce n'est pas le mercantilisme, c'est-à-dire la recherche effrénée d'argent à travers la Bible et la parole de Dieu. Donc, sacerdoce ou mercantilisme, point d'interrogation. Vous allez essayer de répondre selon vos sentiments, selon votre sensibilité et selon votre vision des choses. Voilà, c'est de tout ça qu'on va parler dans un instant, mesdames, mesdemoiselles, messieurs, avec la bonne musique naturellement. Encore congolaise ce soir. On ne joue pas tout le temps de la musique congolaise, la rumba. Mais depuis hier, je vous mets la rumba. Alors, ce que j'ai programmé hier, je n'avais pas entièrement joué parce que les auditeurs sont plus bavards que tout le monde et ils ne laissent pas facilement le temps pour mettre même beaucoup de la musique. Mais il y a la musique qui est prévue et qui vous sera mise. Comme tout de suite, celle qui arrive là, ben, c'est la première musique congolaise rumba de ce soir. Allez, on prend ça, et puis on attaque l'émission après.

0: non, l'amour, là, y a... Voilà, c'était donc Vois-tu, il y a occasion. Vois-tu, il y a occasion, une musique de Johnny Bokelo. Johnny Bokelo, hein, du Congo-Brazzaville. Il est même décédé, père son âme, un très grand artiste musicien de la rumba. Johnny Bokelo, hein, voilà, Vois-tu, il y a occasion. Alors, vous avez écouté cette musique-là, il est 22h, ça nous a conduit à 22h. Romuald de Koumé, qui a la technique, a dû vous la faire jouer même pratiquement en double. Hein, ça avait déjà joué, mais on avait des soucis ici, hein, nous n'avons pas de secret. Il y avait quelques petits soucis techniques avec les téléphones, les postes de téléphone, pour vous permettre de nous joindre. Alors, Romuald de Koumé a dû venir ici, en studio, il a quitté sa cabine pour venir. Hein, il est sorti comme un astronaute sort dans l'espace pour dépanner, hein, la capsule, la navette spatiale. Alors, et maintenant c'est fait, et nos deux postes de téléphone sont opérants parce qu'ils étaient sur le point de vouloir s'éteindre là. Et ce sont des postes de téléphone sophistiqués qui ont également besoin de l'énergie et de bien d'autres choses. Alors c'est fait, c'est bon. Dans un instant, on va donc pouvoir échanger. Et déjà, je reçois les premiers appels entrant. Allô, sur la première ligne. Allô, monsieur?
1: Allô?
0: Oui, bonsoir. Hé! Hey! Comment? Ce n'est pas vrai, ce disparu là. Hein? Hey, en direct de soi. Qu'est-ce que tu es bonsoir. Où là depuis? Tu es où là depuis, gars?
1: Je suis là, je vais prendre la parole.
0: Mais depuis, ça fait combien de mois que j'ai cru que tu t'as affecté ailleurs hors de Yaoundé ou des environs?
1: Je suis là.
0: Ouais, ce n'est pas vrai. Tu étais un fidèle auditeur qui appelait.
1: Je vais prendre la parole.
0: Prends la parole alors pour nous dire comment tu as disparu.
1: Bonsoir d'abord.
0: Oui, Alino de soi.
1: Je ne comprends pas pourquoi on aime trop s'ingérer les problèmes du MLC, surtout le RDPC. Mm-hmm. Et la question que je veux vous poser, depuis 2011, tous les partis ont fait leur congrès sur le RDPC. Mm-hmm. Mais ils s'intéressent trop au MLC. Pourquoi cela? J'ai déjà fait cette observation-là. Mm-hmm. Moi, je ne comprends pas. Hein? Même les gens du MLC s'en plaignent. Ils ont dit que gérez vos propres problèmes, palliez vos propres coups, mais ne regardez pas pour eux. Et moi, je leur donne raison. Chaque fois, MLC, je remarque ça depuis, mm-hmm. dans toutes les chaînes. Vraiment. Mm-hmm. Ah, mes gens du RDPC, nos amis, moi je suis de l'UNDP, mais vraiment, les problèmes internes, on ne s'en gère pas, non.
0: Est-ce que le RDP, Alino, est-ce que le RDPC vient... Est-ce que le RDPC vient gérer le MRC?
1: Mais les gens du MRC s'en plaignent.
0: Mais ils s'en plaignent comment? On met
1: les dans les plateaux.
0: Qu'est-ce qu'on leur fait?
1: Hein? Le RDPC s'ingère de leurs problèmes.
0: Pas comment? C'est le RDPC qui va gérer les élections qui arrivent là?
1: Non, mais il y a quelque chose qui ne va pas. Je suis tout. Je remarque ça depuis.
0: Mais parce que tu sais que le processus même, Alino, tu as beau rire, oui, tu peux rire. Mais tu sais que depuis que le professeur Maurice Kamto a donné sa démission comme président du MRC, il y a toutes les incertitudes et tous les problèmes et même toutes les polémiques qui tournent autour de cette affaire-là. Déjà, on ne sait pas s'il y aura même élection parce que les gens discutent la validité des textes. Il y en a qui, les opposants du MRC et ceux qui ont porté plainte contre Kamto, qui disent que Kamto a vendu leur parti dans la rue, il les a abandonnés au carrefour et tout ça, et que tout ce qu'il fait là est illégal. Voilà. Alors, ils disent que...
1: Kamto... Oui, je n'en dis combien pas.
0: Oui.
1: Même au RDPC aussi, ils ne respectent pas aussi leur propre texte. Il n'y a pas eu élection depuis 2011. Mm-hmm. Et là, on en a porté, c'est opposé à ça.
0: Oui.
1: Oui.
0: Et on l'a arrêté.
1: C'était normal.
0: Est-ce qu'on l'a arrêté?
1: Gérer vos propres problèmes. Chaque parti doit gérer ses problèmes.
0: Alors,
1: les problèmes internes, on ne se gère pas.
0: Alino, on ne discute pas.
1: Je ne suis pas d'accord.
0: Alino, ce n'est pas...
1: Les avaient leurs problèmes. Que le RDPC, même au RDPC, il y a eu des marges, hein.
0: Oui.
1: Éclaté là-bas.
0: Mais on diffuse. Est-ce qu'on cache?
1: Ah oui, ce n'est que pour regarder pour les autres. C'est la vérité. On dit souvent que la vérité finit toujours par ronger. Je m'arrête là et bonne soirée. Et je dis encore au RDPC, gérez vos propres problèmes, laissez les problèmes des autres. Ce n'est pas bon. Et je le dis, ça ne me
0: Bien sûr.
1: S'ils vont continuer à se gérer comme ça, moi aussi, je vais aussi leur dire non de ma part. Moi aussi, de déléguer la propagande de l'UNDP. Les problèmes internes, on ne s'ingère pas. J'ai dit à nos amis du RDPC de laisser le MLC tranquillement en âme et conscience. À bon entendeur, salut.
0: Alino, Alino, il est parti, mais il écoute ce que je vais lui dire là. Alino, on ne discute pas avec passion comme ça. C'est un échange, hein, et juste un simple débat d'idées. Il n'y a pas autre chose derrière. Ce n'est qu'un échange, comme nous faisons tous les jours et tous les soirs. C'est un débat d'idées. C'est un débat d'idées, tout simplement, il n'y a rien d'autre. Est-ce que c'est le RDPC qui dit à Maurice Kamto de démissionner? Est-ce que c'est le RDPC qui dit que, après la démission du président national du MRC, qu'il n'y a plus de président et que personne n'est apte à l'heure actuelle, selon eux, les opposants du MRC, selon eux, personne n'est capable de convoquer une assemblée générale élective maintenant, et que selon les textes, soit l'article 17, c'est le président national du parti seul qui convoque à une assemblée générale, ordinaire ou extraordinaire. Or, depuis que Kamto a démissionné et qu'il n'y a donc plus de président, ils disent que même le processus électoral qu'on dit qu'on va élire le nouveau président le 10 octobre prochain, là, que ça n'aura pas lieu. Et si ça a lieu, ce sera illégal. Ça, ce sont les opposants du MRC ou ceux qui combattent M. Maurice Kamto qui le disent. Voilà. Donc, forcément, ça attire l'attention. L'opinion publique veut savoir. Le MRC est quand même un parti national, peut-être même le meilleur parti de l'opposition au Cameroun. Donc, ce n'est pas rien. Donc, je conseille ainsi M. Alino pour qu'il comprenne pourquoi beaucoup d'attention est portée vers le MRC. Hein? C'est pour cela. Et le MRC fait l'événement. C'est tout à fait normal. Les mouches et les abeilles vont là où il y a, n'est-ce pas, la viande et le miel. Qu'est-ce qu'il veut ? Que le MRC fasse tout ce qui se passe à l'intérieur là et qu'on se taise. Mais les médias, il a lui-même dit que c'est dans tous les médias. Mais les médias, nous avons les programmes à remplir. On a du temps à avaler. Il faut consommer le temps, les heures là. Et on les consomme en radio ou en télévision en produisant des émissions, en faisant parler les gens ou en parlant soi-même. Et puis en mettant aussi de la musique. Tout cela fait partie de l'entretien de l'auditoire. Alino, qui nous appelle de soi après une longue disparition sur l'antenne au moins. Donc ne sois pas étonné. Mais quand tu dis que le RDPC ne s'ingère pas dans les affaires du MRC, le RDPC n'a rien à voir dans les affaires du MRC, pas du tout. Comme aucun parti n'a facilement les affaires à voir dans d'autres partis, même quand il y a alliance. Le RDPC est allié à l'UNDP. Est-ce que vous entendez que le RDPC entre chez Bouba Bello pour voir ce qui se passe à l'intérieur de son parti, critiquer ou alors je ne sais pas comment? Non. Même chose, le RDPC ne s'occupe pas du MRC. Si le MRC a des problèmes administratifs et politiques de gestion de sa politique et de ses positions, c'est avec le gouvernement. C'est avec le gouvernement. C'est avec les hommes du Premier ministre. Si le Premier ministre lui-même n'est pas en charge du dossier, il y a au moins un ministre chargé de l'administration territoriale qui suit donc toutes les associations et les partis politiques qui relèvent de la loi de 90. C'est simple. Donc ce n'est pas le RDPC. Ce n'est pas le RDPC qui dit à quelqu'un de démissionner. Ce n'est pas le RDPC qui dit aux opposants, n'est-ce pas, de traquer Maurice Kamto ou de ne pas être d'accord avec lui. Non. Donc, le MRC a ses problèmes internes et lesquels problèmes doivent être gérés par ses propres responsables, ses propres dirigeants. Mais, dans la conjoncture actuelle, il y a tellement de polémiques, tellement de versions et de contre-versions. Voilà. Des idées et des contre-idées, toujours des gens du MRC. Donc, vous voyez que ça doit attirer l'attention. Et les médias doivent s'y intéresser, comme nous le faisons ici. Donc, il faut seulement nous éclairer sur ce qui se passe et nous dire exactement comment, n'est-ce pas, le MRC devra procéder pour non seulement refaire un nouveau bureau exécutif de son directoire politique et comment avec ce nouveau bureau ou le futur nouveau bureau exécutif, comment ça devra donc fonctionner, comment ça va se passer pour qu'il y ait ce nouveau bureau et comment ça va fonctionner. Et parmi les trois candidats qui sont là, qui, selon vous, si vous êtes même vrai du MRC, vous devez avoir une préférence, qui, selon vous, mérite de succéder à Maurice Kamto et vous donner les raisons. Alors, il y a trois candidats, Madame Tiriane Balbine Nadège, Noah, voilà, Noah, oui. Et puis, Monsieur Brice Ronick Njoloko, deuxième, et le troisième, Emmanuel Bignam.

0: prendre la parole là sur le sujet de Camto là.
1: Tu as déjà pris la parole depuis.
0: Voilà. Ce que je suis en train de dire est tel que ce que le monsieur qui vient de passer là a dit.
1: Alino, il appelle de soi.
0: Voilà. Il n'a pas du tout raison. Il faut qu'il suive à l'étranger ce qui se passe à l'étranger. Les partis bagarrent. En France, par exemple, Marine Le Pen a beaucoup de problèmes. D'ailleurs, tous les partis de l'opposition ont beaucoup de problèmes.
1: Avec le gouvernement Macron.
0: Et ils s'accusent entre eux. D'abord, entre les partis d'opposition, il y a guerre. Avant d'atterrir même au niveau du parti au pouvoir. Donc, c'est chaque parti qui doit lutter, n'est-ce pas, pour continuer, n'est-ce pas, à faire sa doctrine, puisque la politique, c'est un métier de mensonge.
1: Bien sûr.
0: Pour continuer à faire, n'est-ce pas, sa doctrine, afin, n'est-ce pas, de convaincre ses partisans. Il ne faut pas tout le temps s'approcher et dire que le parti au pouvoir est en train de faire telle ou telle chose. La guerre se passe comme ça, même jusqu'aux États-Unis, j'y vais. Ce qui est en train de se passer là-bas entre les démocrates et les
1: républicains.
0: Et Reagan. Les gens ne se pardonnent pas dans la politique. Les gens ne se pardonnent pas. Ils se donnent des coups, ainsi de suite. Maintenant, reste à la personne, n'est-ce pas, qui détient, n'est-ce pas, le pouvoir ou qui est à l'opposition, n'est-ce pas, de défendre, n'est-ce pas, sa politique, la politique qu'il a dans son parti.
1: C'est ça.
0: Bon, mais maintenant, ce que Camto est en train de faire, Camto est en train de très mal faire. Il est en train de très mal faire. Bon, quand il sort, il ferme la bouche. Il reste tranquille. Il laisse les gens se poser des questions. Il a peut-être pensé comme ceci, comme cela. Il voudrait peut-être ainsi de suite. Un leader comme Marine Le Pen, comme les leaders, comme les autres, on parle. J'ai dit, bon, je sors, je laisse le parti comme ceci, comme cela, parce que je voudrais que mon parti aille vers tel ou tel chemin, ainsi de suite. Luttons actuellement dans le parti pour faire telle ou telle chose. Mais il passe caché. Il reste là. Les gens se posent des questions. Les gens se donnent des coups là où on ne doit pas se donner des coups. Il est tel genre de leader. Il ne connaît pas les que pour attirer, n'est-ce pas, l'attention, pour amener les gens à se diviser. Donc, c'est ce que moi je pense. Tant que tu es en train de mal faire, quand il pose un acte, il doit pouvoir s'expliquer et que les gens sachent que voilà ce que notre président a dit. Et on doit se comporter désormais comme ceci, comme cela.
1: Mais il ne l'a pas dit dans les réseaux sociaux, Papa Olinga. Quand il a expliqué que c'est pour le bien supérieur de ce parti-là, le MRC, et qu'il se met, n'est-ce pas, en dehors de la direction générale, n'est-ce pas, du parti, il reste membre, mais il n'est plus président. Voilà, il a dit c'est pour l'intérêt supérieur du parti.
0: Ça ne suffit pas. Ça ne suffit pas. Tout le monde n'a pas l'Android. On veut entendre la voix de quelqu'un. Les réseaux sociaux, ça ne dit absolument rien.
1: Mm-hmm.
0: Oui. Les réseaux sociaux, ça ne résout pas le problème. Comme on parle déjà sur les trucs matière artificielle, là. Quand quelqu'un sort sa voix, les grandes décisions du président de la République, des présidents de la République, les gens ne font que réclamer. Le jour que Paul Biya parle, tout le monde est satisfait, bien ou mal. Donc on veut entendre sa voix. Et il s'exprime. Il discute avec ses partisans. Là, ça donne de la chaleur. Et les gens savent en ce temps-là comment marcher. Bon, pour la bonne marche, pour le bien du parti, et ainsi de suite. Bon, que sont les directives donc qu'ils donnent?
1: Ah, il n'a pas donné de directives, Papa Olinga. Il n'a pas donné.
0: Voilà, c'est ce que moi je pense, c'est ce que je voulais dire.
1: Bien, merci beaucoup, merci. Voilà, tu pourras revenir tout à l'heure. Donc, j'ai voulu déjà que Alino de soi, qui a déclenché ça, sache que vraiment, le RDPC, qui n'est pas non plus parfait, mais le RDPC ne se mêle pas de la gestion des affaires internes du MRC. Si le MRC a des problèmes, c'est avec le gouvernement. Oui, c'est deux entités différentes. Il y a le gouvernement à part, il y a le RDPC aussi à part. C'est là de

0: même avec en tant qu'Angie, c'est l'administration territoriale, la gestion territoriale politique du pays qui relève du gouvernement. Le MRC n'est pas là pour savoir ce que fait Maurice Kamto, ce qu'il ne fait pas. Voilà, encore qu'on n'est pas encore aux élections, pour que tout cela, les partis se surveillent comme d'habitude pendant la période électorale. Mais là, hein, vraiment, le RDPC ne sait pas. Le MRC, s'il a des problèmes, c'est vis-à-vis du gouvernement. Et à ce moment-là, il faut donc voir du côté du gouvernement le ministre en charge de l'administration territoriale, qui lui aussi a ses raisons, toujours au nom du gouvernement et, n'est-ce pas, de la stabilité politique et même de l'ordre public. Vous savez tout ça. Hein? C'est un certain nombre de contingences, c'est-à-dire des choses que le ministre de l'AT gère pour la Tangangila. On peut dire ce qu'on veut de lui, de bien ou de mal, mais il gère un certain nombre de choses dans l'optique de maintenir la paix, le calme, pas de troubles et la cohésion sociale. Allez, au téléphone, sur la première ligne. Allô?
1: Allô, bonsoir.
0: Oui, salut, monsieur.
1: Oui, moi, c'est Aaron Djoma et Tongue.
0: Ah, Aaron Djoma et Senge.
1: Et Tongue.
0: Voilà, Aaron et Tongue et Senge. Très oui. Bien, bonsoir, mon frère.
1: Oui, je voulais parler à ce qui concerne le parti de MRC.
0: Vas-y, tu as la parole déjà.
1: Oui, vraiment, moi, je ne comprends vraiment pas les Camerounais. Je ne comprends pas. Bon, parce que dernièrement, on nous dit quand Kamto est parti du MRC là pour aller au Manéden. On a dit qu'il n'est pas, on l'accepte au Manéden. Et maintenant, il est encore du Manéden. Quand il revient encore au MRC, on dit seulement qu'il avait des messages. On dit qu'il avait des messages. Maintenant, il est encore pour la présidence du MRC. Il démissionne. On dit qu'il ne doit pas démissionner. Mais on ne comprend vraiment pas.
0: Non, qui a dit qu'il ne doit pas démissionner? C'est sa volonté personnelle. Personne n'a quoi que ce soit à lui dire, sauf peut-être ses conseillers. Mais oui. Publiquement, de manière officielle, il a affirmé et annoncé, n'est-ce pas, déclaré sa volonté de s'en aller. Il a remis la lettre de démission. Voilà. Donc, personne n'a dit qu'il ne doit pas démissionner. Maintenant, il est tout à fait normal que cette démission a des effets qui peuvent être négatifs vis-à-vis du parti, ou qui peuvent être même positifs vis-à-vis du parti. Et c'est en cela qu'il y a la politique. Hein? Les uns qui estiment que Kamto est plutôt intelligent, qu'il est en train de déjouer le gouvernement, n'est-ce pas, pour les prochaines élections qui arrivent, etc., etc. Et il y en a effectivement qui disent aussi que là, il continue à embrouiller les gens et à noyer le parti dont il était hier encore le président. Donc, toutes ces versions, on les écoute, on les comprend, et c'est des Camerounais qui s'expriment. Alors, ton point de vue, c'est quoi, mon cher?
1: Oui, mon point de vue est que il y a les gens qui compliquent, les gens compliquent beaucoup, parce que quand il est revenu au MSC prendre la tête du les gens ont dit que non, que quand quelqu'un revient, il a commencé là-bas. Il a donc maintenant, il faut aller de commencer là-bas. Les gens sont en train de commander. Oh, à travers.
0: Non, là où on l'a critiqué après son retour, c'est-à-dire quand il a été déçu au Manidem de Anissé et Canet, quand il a été déçu, et il est retourné au MRC. Et tout de suite, il retourne là pour occuper encore le même fauteuil présidentiel qu'il venait de laisser il y a un mois. C'est là où on a dit que l'article, que, n'est-ce pas, il a violé les dispositions légales et statutaires du parti. Tu ne peux pas être président, n'est-ce pas, au plus haut niveau d'un parti politique ou d'une association. Tu démissionnes, tu t'en vas, tu tentes même ta chance ailleurs, ça ne passe pas. Et tu reviens, et tout de suite, c'est pour occuper la première place. Les dispositions statutaires et légales qu'on nous a annoncées et qui feraient partie des textes légaux du MRC sont telles que si on démissionne dans les conditions dans lesquelles on a décrit la démission de Maurice Kamto, il part au Manidem, ça échoue, il revient au MRC pour occuper encore la première position, la plus importante. Avant 3 ans, c'est là qu'on a dit qu'il a violé les textes. Parce que tu peux démissionner, tu peux partir, tu peux même revenir comme il est revenu, mais ce n'est pas pour réoccuper tout de suite là le même poste que tu venais d'abandonner. Non, tu dois attendre au moins 3 ans. Ça veut dire que quand tu démissionnes, tu pars et tu reviens, tu recommences presque à zéro. Ce n'est pas réoccuper le même poste suprême. Voilà, dans l'institution. C'est ça qu'on a reproché à Maurice Kamto. On a dit qu'il a violé.
1: Moi, je suis en train de dire que vraiment, les jeunes Tunisiens Camerounais nous dérangent. Les jeunes Tunisiens Camerounais nous dérangent. Ils sont comme des voitures qui sont des gros, vous voyez. moi je ne vais pas dire la vérité, il faut me dire, il dira. Bon, bonne fois que c'est, j'ai dit une bonne fois particulière à madame la. Madame la reine de Boeing, bonsoir, on se voit.
0: Ah, maman Vera.
1: Maman Vera. Ok, bonne nuit.
0: Merci. Merci. Mais il n'est que 22h23, hein, on a le temps de revenir si on veut. Voilà, le débat, je peux dire quelque part, ne fait que commencer. Voilà, donc on peut revenir. Merci. Allez, sur la ligne 2, il y a un autre auditeur qui veut s'exprimer. Allô?
2: Bonsoir.
0: Oui, salut monsieur, bonsoir, comment je vous appelle?
2: Je m'appelle Norbert, bonsoir monsieur.
0: Hein? On vous appelle qui?
2: Norbert.
0: Ouais, l'autre, non, pourquoi vous cachez ça?
2: Non, je vous ai déjà dit Norbert.
0: Donc, Norbert?
2: Oui.
0: Voilà, c'est très bien. Un joli nom du littoral comme ça. L'Ndoki, ça, c'est dans le Mungo, le Vouri ou le Mungo. Voilà, c'est, non, c'est le littoral.
2: La Sanaga Maritime.
0: Oui, c'est le littoral, c'est pour ça que j'ai dit. La Sanaga Maritime, c'est nos frères du commun.
2: Oui, ça, ce sont mes minutes de communication qui s'en vont comme
0: oui,
2: ça.
0: Oui, vas-y, parle alors.
2: Oui, d'accord. Moi, je pense que le Cameroun, dans le contexte où on veut le changement, là, franchement, le Cameroun n'a pas vraiment

0: pas, il joue le malin tout le temps, tout le temps, tout le temps, tout le temps. Le peuple n'a pas vraiment besoin de ce genre d'opposant-là, franchement, sans vous mentir. Si c'est ce genre-là, le Cameroun n'avancera jamais. Qu'il reprenne le tableau et la craie et qu'il enseigne aux gens, aux enfants, ce qu'il a appris.
1: Ouais, ouais, les théories, les notions de droit public.
0: Au niveau de la politique sur le terrain, non, non, non, non, non, non.
1: D'accord, d'accord.
0: Beaucoup de gens sont moins contents de ces va-et-vient-là.
1: Voilà, c'est la danse mafia.
0: Les gens sont des... Quel est ce général que il envoie les gens, au dernier moment, quand il y a des batailles, allez, il se débine. Les gens ne savent plus à quoi ça se voue.
1: Mais il y en a même quand certains disent là que le MR, c'est que le RDPC, hein, se mêle des affaires du MRC, de Kamto. Mais les gens oublient ceux qui pensent que Kamto est même avec le RDPC et qui joue le jeu du pouvoir, hein.
0: Moi, j'ai même dit ça dernièrement, qu'à force de faire tout ce qu'il fait là, on va même se dire qu'il est même une marionnette du parti au pouvoir.
1: Voilà.
0: De quoi penser ça?
1: Voilà. Et les gens disent même qu'à travers tout cela, qu'il mange bien là derrière.
0: Oui, parce que quelque part, il y a un thème là qu'on dit, il n'est pas cohérent. Il n'est pas cohérent. Quand on essaie de voir son parcours et ses démissions permanentes là, il n'est pas cohérent. Tous ces idées là, ces idées là, ce n'est pas un homme politique cohérent. Il n'est pas cohérent. Il n'entraîne pas les masses dans ces embrouilles-là, franchement. Il n'a pas besoin. Vous pouvez même rester dans un pays qui n'a que le parti unique comme ça, que d'avoir ce genre de pouvoir-là. Que les gens du RDPC là nous écrasent comme ça.
1: Mais tu n'aimes pas ce...
0: Les gens qui donnent l'espoir aux autres, ils donnent l'espoir aux autres et après, puis... Non, non, non, non, non.
1: Mais c'est vrai, c'est comme ça qu'il avait pris la décision, n'est-ce pas, en 2020, là, que le MRC n'irait pas aux élections législatives municipales,
0: voilà,
1: et tout ça. C'est-à-dire, on était à quelques mois seulement de cette affaire-là. Il a pris la décision de barrer son propre parti et ses gens. Voilà. Maintenant, on est encore à quelques mois des prochaines échéances électorales. Il prend encore une autre décision, n'est-ce pas, d'abandonner les gens au carrefour.
0: Ouais,
1: finalement, il y a...
0: Vous voyez, parmi ces militants-là, il y en a qui ont bien voulu se positionner.
1: Oui,
0: il est en train de briser les carrières des gens.
1: Bien sûr, bien sûr.
0: L'homme vit combien de temps? Un être humain vit combien de temps? Là, tu comptes peut-être que tu vas être conseiller municipal quelque part et ton président de parti dit non, on ne se présente pas. Et toi, tu vas être combien de temps?
1: Et lui-même veut être président.
0: Il sait peut-être sur quoi il compte. Il sait peut-être sur quoi il compte. Peut-être que le RDP, tu lui donnes les milliards là-bas dans la nuit. N'est pas comme lui.
1: Mais oui, il y a des gens qui pensent comme ça. Hein. Il y a des gens, à tort ou à raison, bon, nous, on ne sait pas. Mais il y a des gens qui pensent que, n'est-ce pas, que c'est le monsieur mange bien avec le parti au pouvoir.
0: C'est très possible. Et même l'argent, même les contributions pour les élections, là, il a partagé ça avec qui? Le blackout. Il y a eu la conférence sur ça. C'est que la diaspora a cotisé là.
1: A cotisé, je ne sais pas. Ah. Il avait promis rembourser, je ne sais pas ce qui s'est passé.
0: Rembourser, vous allez voir même 500 l'argent.
1: Rembourser.
0: Les gens tranquilles. On n'a pas besoin tellement d'opposants théâtraux comme ça.
1: Donc tu n'aimes pas ces gesticulations-là?
0: Ah, ça c'est de la gesticulation politique. Ça c'est la gesticulation politique, c'est un embrouillé.
1: Les gens du MRC vont te ramasser, hein, comme tu l'es pour
0: moi. Ramasser, ça veut dire qu'ils ne sont même pas des démocrates. S'ils vont me ramasser, ça veut dire que c'est comme ça qu'ils vont gérer le pays. Si. Je ne sais pas encore dire que les gens du RDPC sont en train de ramasser les gens. Ça veut dire qu'eux aussi ne sont pas tolérants.
1: Mm-hmm.
0: Il faut qu'ils montrent au moins, étant encore dans l'opposition, qu'ils sont déjà tolérants. Ça va permettre de savoir que quand ils seront au pouvoir, ils seront très tolérants.
1: Mm-hmm,
0: mais si déjà tu es encore opposant, mais tu es déjà moins tolérant, ça veut dire que si on te donne le bâton du pouvoir, tu vas seulement écraser les gens.
1: Ok.
0: Imaginez un peu, quelqu'un encore proposant, mais il n'est pas tolérant. Il faut un peu écouter le ton de ces gens-là dans votre radio. C'est des gens qui vocifèrent tout le temps, essayez même de leur donner le pouvoir. Vous allez voir comment ils vont nous écraser 10 000 fois même que le RDPC.
1: D'accord.
0: Parce qu'ils sont encore opposants. Ils ne tolèrent même pas un point de vue différent. Il faut un point de vue, le RDPC, le MNC est bon. Dès qu'ils entendent un auditeur dire que non, c'est pas bon. Est-ce que vous croyez que moi je suis du RDPC? Je suis même pas du RDPC un peu. Je veux que tout change. Tout de la tête jusqu'au pied, comme je l'ai dit souvent. Mais on ne veut pas ce genre de parti d'opposition théâtre là. Et ils n'acceptent pas ça. Dès que tu prends la ligne là pour parler, on veut seulement que tu dis du bien.

0: bien du MSC. Dès que tu dis mal, allez, l'autre là, je suis un peu derrière moi là. Quelqu'un va prendre pour dire oh, j'ai dit ceci, j'ai dit ceci. Et c'est ça qu'on appelle la tolérance.
1: Non, mais c'est le débat, c'est le débat.
0: Ils vont donner même une.
1: Mais c'est le débat, c'est le débat direct et contradictoire. Le débat.
0: Comme ils réagissent là dans l'opposition, intolérants comme ils sont là. Combien de fois s'ils ont leur donné une parcelle de pouvoir?
1: D'accord, tu as déjà dit ça, on a compris. Tu as déjà parlé, on a compris.
0: Vaut mieux un mal connu qu'un bien qui reste à connaître. C'est ce que le proverbe dit. Vaut mieux un mal connu. On connaît déjà ce mal-là depuis 40, 50 ans. On est peut-être dans la paix, mais dans la pauvreté. Mais ceux qui vont venir là, et des accros qui sont là, il y aura non seulement peut-être même la guerre, en plus même la pauvreté, même en plus.
1: D'accord.
0: Ici au moins, on a que la pauvreté et la paix quand même.
1: D'accord, merci. Tu as déjà tout dit, hein. Tu as tout dit. Maintenant, tu es en train de te répéter. Ça veut dire qu'il n'y a plus de nouveaux éléments, voilà, dans ton développement. Mais c'est bon, tu as tout dit.
0: Merci.
1: Et le message est passé, merci monsieur beaucoup. Norbert.
0: Je laisse aux autres aussi de parler.
1: Oui, bien sûr. C'est ça, le débat est direct, franc et contradictoire. On n'est pas obligé de s'entendre ici dans les idées. Non.
0: Oui.
1: Même les jumeaux qui sont conçus et nés le même jour, quand ils naissent là, ils grandissent, c'est chacun pour soi. Hein.
0: Voilà. Donc les gens ne veulent pas ça.
1: Non, le débat est net, franc, direct et contradictoire. Voilà. Chacun donne son point de vue.
0: Et ça va.
1: Non, ça va, tu as déjà dit.
0: On va gérer ça dans l'intolérance.
1: Tu as déjà dit, on a compris. Tu as déjà dit, on a compris. Voilà. Donc, on donne la parole aux autres sur la première ligne. Hein, c'est comme ça. Les gens doivent s'exprimer. Allô?
2: Allô?
1: Oui, bonsoir. Oui, bonsoir.
2: Bonsoir, mon ATD, c'est monsieur Nucha.
1: Monsieur?
2: Nucha.
1: Monsieur Nucha? Monsieur Nucha est où, là?
2: Je vous appelle depuis Olympe, mon ATD, monsieur Nucha Paul.
1: Ah, monsieur Nucha Paul, taximan?
2: Non, mon ATD, je suis pas taximan.
1: Tu fais quoi dans la vie, gars?
2: Je suis commerçant, mon ATD.
1: Mais ça, c'est très bien. Les gens qui fabriquent la richesse tous les jours. Alors, il n'y a pas meilleur salaire que ça. Prends la parole, monsieur Nucha, parle.
2: Mon ATD, on revient encore sur l'affaire MRSC.
1: Parce que maintenant, on a retenu les candidats pour remplacer Maurice Kamto. Le 10 octobre, c'est déjà retenu. Le dernier délai pour déposer les dossiers, c'était, je crois, avant-hier. C'était avant-hier, le dernier délai. Et à l'issue de ce dernier délai, il y a donc 3 candidats pour un fauteuil. Alors, Madame Thiriane Baldine-Nadège, non, hein. Monsieur Njoloko, Brice Ronick et Emmanuel Bignam. Il y a un qui t'inspire?
2: Monsieur, tous ces personnages-là m'inspirent parce que je peux vous dire que je ne dois pas cacher
1: tes sentiments,
2: mon estime. Mm-hmm. Je ne dois pas cacher mon estime envers le personnage l'homme Kamto. Je dis bien envers le personnage l'homme Kamto.
1: Mais il est hors jeu. On parle de l'élection présidentielle. Il est hors jeu.
2: Mouna Tété, vous venez de parler de lui tout à l'heure avec le confrère, l'auditeur qui vient de partir tout à l'heure.
1: Oui.
2: Il s'est accentué sur l'homme Kamto. Il n'a pas parlé des 3 candidats. Donc, je pense que, comme vous parlez des débats contradictoires et que chacun, tous ces gens, tous ces 3 personnes, si vous voulez que je maintienne d'avoir ces personnages, je vous dis, tous ces 3 personnes m'inspirent et que le meilleur gagne. Mais s'il s'avérait aussi que je donne j'ai choisi mon candidat, parmi ces 3 personnes, j'aurais voulu que la dame gagne, le badine gagne, parce que je l'ai écouté plusieurs fois parler. Je pense qu'elle a les outils nécessaires pour pouvoir conduire le MRSC aux prochaines élections. Voilà ma position.
1: Donc ton choix porte sur Madame Balbine Noir. Très bien.
2: Mon choix, c'est
1: ta préférence.
2: Madame Balbine Noir.
1: Oui, ta préférence, Madame Balbine Noir.
2: Balbine Noir.
1: Oui.
2: Maintenant, pour revenir à ce que Mouna Tété, on en a assez débattu tout ça. Mm-hmm. Vraiment, moi, je reste, moi, je pour les Camerounais. Pour certains Camerounais, je suis un peu. Nous qui suivons beaucoup d'informations concernant le Cameroun, on rend compte que ce qui nous tue beaucoup le Cameroun, on ne se documente pas. Les Camerounais ne s'en renseignent pas beaucoup. Et on reste figé en estimant que comme on est pauvre, on va vivre dans cette pauvreté avec la paix. Mon attitude, quand on a faim, la paix n'existe pas. Est-ce que vous savez que dernièrement, je parlais de la Massou, que moi qui est membre de la Massou depuis 6 ans aujourd'hui, je parlais de la Massou à un gars qui a Yaoundé qui ne connaît pas la Massou. Est-ce que vous savez ça? Avec autant de communiqués qu'on fait sur la Massou, il y a des gens qui ne le savent pas. Donc c'est pour vous faire comprendre à quel niveau les Camerounais sont sous-informés. Parce que moi qui suis les radios chaque jour, la Royale chaque jour, je me rends compte que je suis en train de parler de la Massou avec un ami en lui disant que non, je suis membre de la Massou. Je prends mon temps à l'expliquer. Il ne connaît pas la Massou. J'ai comme impression que chaque jour, qu'il y a une émission à Royal FM, on commence tout par la Massou à faire la pub.
1: C'est ça.
2: Donc, je suis très étonné. Vous voyez, j'étais dépassé. Donc, vous revenez à ce que je voulais vous dire. Vous n'êtes rien qu'en fait début d'année. Voilà, est-ce que vous savez que le Cameroun, ça ne fait pas une semaine que le Cameroun est condamné à verser 51 milliards.
1: Mais on est condamné, on est condamné dans beaucoup d'instances judiciaires à travers le monde.
2: Laissez-moi parler.
1: On est condamné dans beaucoup, partout. On dit comme ça, on passe, ça gagne du temps. On est condamné partout.
2: Mon attité, voilà donc le problème que nous avons. Moi, j'aime venir à Royal FM parce que c'est que c'est au moins là-bas qu'on donne un peu de temps à parler aux gens. Et moi, j'aime souvent mettre des phrases de là-bas. Donc, quand vous dites qu'on passe dessus, c'est un peu comme si c'était une lettre à la cause. Pourtant, c'est...
1: Non. Tu ne m'as pas compris. Tu ne m'as pas bien compris. J'ai dit que le Cameroun est condamné sur presque tous les plans des affaires judiciaires. Partout. Je n'ai pas dit qu'on passe dessus. C'est pour dire qu'en un mot, tous les procès qui engageaient l'État du Cameroun dans les grands projets là et tout et tout et tout, on a perdu partout et on doit même payer des amendes. Voilà, c'est ça que je voulais préciser.
2: Vous conviendrez donc avec moi qu'en l'espace de quelques temps, le Cameroun vient de perdre plus de 300 milliards de nos francs CFA. Pourtant, le Cameroun a des avocats camerounais qui défendent ces gens-là. Je vous assure que vous allez vous en rendre compte si peu de temps que le Cameroun encore qu'on allait verser plus de 20 milliards à Madil. Et le procès là en cours, et vous allez voir que ça va tomber. Le Cameroun a des avocats qui nous défendent. Pour revenir à l'homme Kaptou, le professeur Maurice Kaptou a défendu le Cameroun une fois sur un dossier. Il en a gagné haut la main. Moi, ce qui m'écœure avec les Camerounais, qu'on enlève la part de contribution de ce monsieur, qu'on estime qu'il n'est pas qu'il n'est qu'un politicien. C'est ça qui m'énerve, c'est ça qui me choque parce que ce monsieur a toujours essayé d'aller sur le plan du droit. Et on ne l'a jamais gagné sur le plan du droit. Vous venez de dire tout à l'heure que Maurice Kaptou a
1: le droit et la politique sont deux domaines différents. Monsieur Maurice Kaptou est reconnu.
2: Monsieur Maurice Kaptou. On ne fait pas la politique. Ouais. On ne fait pas la politique en détruisant le droit, Mounatété. On fait la politique dans un pays en respectant le droit. C'est la raison pour laquelle le tribunal de Kounou aujourd'hui s'est déclaré incompétent sur l'affaire Willy Mengue. Parce que sur la charte, sur la constitution camerounaise, le MINAM n'a pas le droit de s'ingérer sur les affaires politiques. C'est pour ça qu'ils sont déclarés incompétents aujourd'hui, Mounatété. Vous comprenez? Donc on ne peut pas faire la politique en discutant les lois d'un pays. Quand vous venez de dire tout à l'heure que le professeur Maurice Kaptou avait démissionné pour aller au Manidem, est-ce que vous savez que celui qui avait signé son adhésion au Manidem a été déclaré incompétent pour être membre du Manidem? Donc en réalité, Maurice Kaptou n'a même jamais été membre du Manidem. Puisqu'il est allé au Manidem, celui qui avait signé son adhésion, on avait estimé qu'il n'est pas le président du Manidem en faisant sauter le nom de son nom sur le site du Minat. Vous n'avez pas déclaré ça, c'est un crime.
1: Non, il n'y a pas de crime, parce que quand toutes les procédures administratives, vraies et fausses, pour revenir dans votre esprit, quand toutes les procédures administratives, écoute, on échange, tu parles, on écoute aussi un autre, ça ne t'empêche pas de rebondir. Quand M. Maurice Kaptou a démissionné pour aller au Manidem et faire la danse Bafia, c'est-à-dire de marche arrière, devant et derrière, le Minat a fait ce qu'il a fait. Je ne prends pas position, bon ou mauvais, mais le Minat a travaillé. Et pendant que le Minat faisait tout ce tripatouillage, vrai ou faux, ben, la démission de Maurice Kamto était consommée. Dans le temps, c'était consommé. Vous comprenez? Oui, c'est là la nuance. C'était consommé. Donc, quand il revient, ce n'est plus le même type qui était là il y a un mois ou deux mois. C'est différent. Oui.
2: Est-ce que vous savez que c'est une obligation d'un journaliste de dire la vérité au peuple camerounais?
1: Et moi, je suis en train de dire quoi?
2: Obligation? Est-ce que vous savez, quand vous dites tout à l'heure que ce que le Milan a fait, je ne dis pas oui, ce que le Milan a fait, je n'en dis pas oui ou non, ça veut dire que vous n'êtes pas sérieux, on a été.
1: Non,
2: n'était pas vrai.
1: Non.
2: Ce que le Milan a fait par rapport à Anissa Ekane, il n'était pas sérieux. Et vous, le rôle du journaliste est d'éclairer le peuple.
1: C'est
2: le rôle du journaliste, c'est d'éclairer le peuple. Donc vous devez d'abord condamner ce que le Milan avait. Voilà la vraie vérité. Maintenant, vous revenez au professeur Maurice Kamto. Pour revenir au professeur Maurice Kamto, le professeur Maurice Kamto, par rapport au MRC, il n'a jamais violé la loi. Il n'est pas arrivé à la tête, il n'est pas rentré, il n'a pas fait la danse de bataille, comme vous le dites. Il est arrivé à la tête du MRC avec une convention. Et cette convention a été faite en visioconférence. Et le Minat avait reçu cela. Vous comprenez? Le Minat est comme la mairie,
1: les textes du MRC interdisent les visioconférences pour ce type de problème d'un niveau élevé. Voilà. Les textes interdisent ça.
2: Vous devez écouter. Je pense que, je vous dis toujours, sur le plan du droit, acceptons quand même que ce monsieur est le pape du droit, comme on le dit. Et tous ses frères, tous ces publics, que ce soit, je ne veux pas citer les noms ici, ont dit que ce monsieur est compétent. Donc vous le pouvez, on ne peut pas venir aujourd'hui sur la base, si parce qu'on supporte l'un ou l'autre, estimer qu'il n'était pas dans son droit. Je vous l'ai dit, c'est par rapport à cela que la justice aujourd'hui, le tribunal de Cournon aujourd'hui s'est déclaré incompétent.
1: Mais je dis, est-ce que ici, sur cette antenne-là, comme nous parlons là, depuis que, n'est-ce pas, cette émission, je l'ai démarrée tout à l'heure, est-ce qu'il est question de juger M. Kamto compétent ou, n'est-ce pas, incompétent? Quelqu'un a parlé de ça? Est-ce que quelqu'un a parlé de ça?
2: Je vous dis que ce qu'on demande dans un pays, c'est la justice équité. Et s'il n'y a pas de justice, et moi je suis en train de dire ceci, ce que le professeur Maurice Kamto vit sur le plan de la justice au Cameroun, c'est ce que les pièces camerounais, les Camerounais n'est rien du tout comme nous vivons tous les jours, monsieur Mounati. Vous comprenez? On ne peut pas dire que ceci est blanc, vous estimez que c'est blanc. C'est ça le gros problème. Et un pays ne peut pas connaître les lois. Et la moindre des choses, c'est de la respecter. La moindre des choses, c'est de la respecter. Vous ne pouvez pas dire que Manifé Kane n'était pas présent du Manigam. Il y a des clients, un mois, deux mois, il était au Minas pour toucher une indemnité via au parti des partis politiques. Il a signé avec les profs.
1: Mais ce n'est pas le débat. Le débat, tu as même dévié un peu le débat parce que
2: non, tu veux. Le débat.
1: Tu as dévié, tu es sorti du débat. Le débat, c'est quoi?
2: Le rôle du journaliste.
1: J'ai dit,
2: le rôle du journaliste. Moi, c'était le rôle du journaliste, c'est d'être impatient dans les débats.
1: Mais tu veux que je critique le ministre Atangaji, hein? C'est ça que tu attends, n'est-ce pas, de moi? Hein? D'accord, on verra.
2: Parce que vous, quand vous tenez des propos, vous ne vous rendez pas compte. Vous dites que le professeur Maurice Kamto a fait la danse de Bafia. Mais vous oubliez de dire que le professeur Maurice Kamto, on avait refusé son adhésion au Manitan en estimant que celui qui signait son adhésion n'était pas.
1: Le débat n'est pas là-bas. C'est passé. Et tout le monde connaît ce qui s'est passé. C'est passé et tout le monde connaît. Le débat, c'est l'élection présidentielle du 10 octobre. Aura-t-elle lieu compte tenu des polémiques? Et puis, on a trois candidats, n'est-ce pas, qui ont été retenus pour cela. J'ai donné les noms. Mais faites, on dit, choisissez, dites-nous qui est mieux placé et tout ça. Maintenant, vous laissez tout ça. Hein?
2: Moi, je vous ai dit, j'ai choisi...
1: Madame Noah Balvin.
2: Madame Noah.
1: Oui.
2: Pourquoi je l'ai choisi?
1: Oui.
2: Si vous voulez qu'on reste dans ce sens.
1: Oui, parce que...
2: Les débats pour chaque jour concernant le MRC et ses partisans. Ce que le MRC c'est une partie mal. Moi, je choisis Madame Noah. Parce qu'aujourd'hui, j'ai encore écouté un discours venant de la télévision. J'ai considéré concernant un panéliste. Moi, je choisis Madame Babinoa parce qu'elle a essayé, malgré ce qu'elle dit dans la persécution, qu'elle dit chaque jour, elle était de transcender cela. Et pour elle, moi je pense que un Cameroun est nouveau, venant de cette dame-là. C'est pour cela que je reste focus et que j'espère que la majorité des membres du MRS vont choisir cette dame pour qu'elle puisse, conduire le parti aux séances d'élection. Pour qu'au moins que le MRS, on peut entendre sa voix soit à l'Assemblée, soit dans les mairies. Je reste à l'écoute pour la TV.
1: Voilà, merci beaucoup. Merci beaucoup et bonne chance à Madame Noa Balbine Nadège Thiriane, voilà, qui est donc l'une des candidates pour la succession de Maurice Kamto comme président à la tête du Mouvement pour la Renaissance du Cameroun, MRC. Voilà, je rappelle qu'il y a deux autres candidats, Dioloko Brice Ronick et Emmanuel Bignam. Voilà, Emmanuel Bignam. Alors, qui est mieux placé, selon vous, les militants du MRC? Est-ce que, justement, compte tenu des polémiques et des décisions, n'est-ce pas, de justice qu'on attend, hein, après qu'on ait porté plainte contre M. Maurice Kamto, les dissidents? Bon, compte tenu de toute cette atmosphère délétère, là, hein, de polémiques et de contestations, est-ce que l'élection du 10 octobre prochain, là, pourra, n'est-ce pas, a de bonnes raisons de se tenir. Hein? Déjà, il faut que le sous-préfet territorialement compétent, le sous-préfet de Séan, hein, donne et accorde aux organisateurs de ce parti, hein, l'attestation de manifestation publique. Oui. Si ce n'est pas fait, on commence par là. Votre affaire, là, risque de ne pas marcher. Je ne dis pas que ça ne marchera pas, mais je dis, dans la procédure, commencez par saisir le sous-préfet territorialement compétent. Je crois que le siège du MRC à Yaoundé, c'est à Oudja. J'ai entendu comme ça, je n'ai pas vu, mais j'ai entendu les gens dire. Donc, le sous-préfet territorialement compétent à Oudja, si c'est Oudja, ben, il doit être saisi déjà pour la délivrance du récépissé de manifestations publiques. C'est par là que ça commence, parce que beaucoup de gens, n'est-ce pas, subissent aujourd'hui dans le MRC, ceux qui sont tout au moins en prison, parce que la violation, le sous-préfet interdit un truc, vous contrevenez, vous allez, n'est-ce pas, faire le passage en force et la loi vous attrape. On vous dit de ne pas marcher, de ne pas faire ceci. Des gens s'en vont défiler ou marcher à la poste centrale et la loi les attrape. Après, quand ils se retrouvent à Kondengi, on dit le RDPC. Le RDPC est le gendarme, le RDPC est le policier, hein? Donc voilà, moi je veux bien qu'il y ait un dialogue, un combat verbal, hein, entre ces partis, parce que avoir un parti politique, c'est la recherche de conquérir à tout prix le pouvoir. Chaque parti veut conquérir le pouvoir. Et le parti qui est au pouvoir, lui, également veut conserver ce pouvoir-là. Donc c'est normal qu'il y ait des joutes, hein, des bagarres, qu'il y ait des polémiques, qu'il y ait des contestations. Voilà. Allez, on donne la parole aux auditeurs sur la première ligne. Allô?
2: Mon attitude, c'est moi qui reviens.
1: Ah, d'accord, rebondis.
2: J'avais une petite précision là, s'il vous plaît.
1: Oui, vas-y.
2: En fait, ce que je suis en train de vous dire tout à l'heure, vous parlez, ce que vous faites tout à l'heure, c'est un procès d'intention au sous-préfet. Vous comprenez? Parce que nous sommes sous le régime de la déclaration. Je pense que vous le savez.
1: Oui.
2: Voilà. Donc, en réalité, le sous-préfet n'a pas il n'a même pas le droit de refuser cette élection qui va se passer le 10 octobre. Donc, parce que ce que vous êtes en train de faire, le sous-préfet, bah, on ne sait pas s'il va accepter ou pas. Ça, c'est un procès d'intention.
1: Non. Je ne me mêle même pas de ça. Je ne me mêle pas. Mais les sous-préfets, les autorités administratives, sous-préfets, préfets, gouverneurs, qui gèrent, n'est-ce pas, la territorialité de nos affaires. Écoute, c'est ça le principe ici, c'est qu'on échange. Ce n'est pas le monologue. Vous voyez que je vous laisse parler. Hein, vous parlez comme vous voulez, je laisse. Mais écoutez un peu, je vous en prie. Je vous en prie, c'est ça le principe des échanges. Et je dis bien, on n'est pas obligé de nous entendre ici. Chacun a sa petite idée. Les sous-préfets qui gèrent la territorialité gouvernementale, au plan, n'est-ce pas, de la préfecture ou de la sous-préfecture, ils examinent avant de délivrer le OK sur le récépissé de manifestation publique. Il examine si cette manifestation est nécessaire, est normale et a des objectifs, n'est-ce pas, qui ne peuvent pas mettre en danger l'ordre public. L'ordre public, c'est important dans le droit administratif. C'est important. C'est ça que les sous-préfets et les préfets et d'autres qui sont compétents pour délivrer ces documents. C'est ça qu'ils apprécient. Et ils sont libres d'apprécier que la manifestation peut se dérouler sans problème, comme d'autres sont libres, selon leurs convictions, de décider que ça aura des problèmes et ils l'interdisent. C'est de leur droit. Toi, tu dis qu'il n'a pas le droit. Il n'a pas quel droit, puisqu'ils interdisent.
2: Non, je peux parler, mon adulte.
1: Oui, vas-y, prends la parole, on échange, on échange.
2: Ce que je peux vous dire, c'est qu'un Cameroun nouveau est possible.
1: Oui, pourquoi pas?
2: Vous ne pouvez pas nous dire, vous êtes un grand journaliste, voire déjà un ancien journaliste à la retraite, vous ne pouvez pas nous dire aujourd'hui que, comme nous sommes sous le régime de la déclaration, et que j'ai une cérémonie que ça n'a pas, ça, qui ne concerne ma cuisine indienne, et vous estimez que il y aura comment vous appelez des ordres à l'ordre public.
1: Trouble à l'ordre public.
2: Donc, ce que vous dites, c'est vraiment, ce sont de prêter les intentions au peuple camerounais, mon attitude.
1: Oui.
2: Vous avez vu les élections dernières. Qu'est-ce qui s'est passé? À moins que tout ce qui s'est passé, vous avez vu le peuple camerounais à Yaoundé sorti?
1: Non.
2: Le Cameroun, Yaoundé est la ville la plus militarisée au Cameroun. Donc, vraiment, je pense que pour ne pas donner des intentions négatives aux gens, qu'on laisse le MRC aller faire son congrès et choisir son président pour se préparer pour les listes, pour les élections futures. Merci.
1: Voilà, merci aussi. On a compris. Ton message est passé. Tu es content, non? Hein, c'est ça l'échange. Hein? Le fait que ce soit contradictoire ne vous empêche pas de vous exprimer. Hein? Voilà. Merci beaucoup. Hein? Voilà. Allez, on prend quelqu'un d'autre sur la ligne 2. Allô?
3: Allô?
1: Oui, salut, monsieur.
3: Bonsoir, Sango Tété.
1: Oui, oui, c'est encore Papa et Somba?
3: Oui, c'est moi.
1: Oui, oui, ici à Emombo 2, là.
3: Oui.
1: Voilà, bonsoir et bienvenue.
3: Bonsoir et à tous ceux qui vous accompagnent là-bas en studio.
1: Merci beaucoup.
3: Si c'est le roi Salomon, bonsoir.
1: C'est Romuald Ekoumé ce soir.
3: Ah, le grand Romuald. Mm-hmm. Sango Tété.
1: Oui.
3: Vous savez, il y a un adage qui dit chez nous que quand tu veux bien lutter, il faut mettre la sagesse devant.
1: Il faut mettre la sagesse, hein?
3: La sagesse devant.
1: Oui.
3: Quand tu veux réussir à un combat, il faut mettre la sagesse devant.
1: Oui, oui.
3: Et si vous mettez la colère devant, vous allez être dominé dans tous les sens. Je vous dis que le MRC se fait piéger par un parti qui est sage, c'est-à-dire le parti au pouvoir. Ils connaissent déjà comment prendre ces gens et puis les avoir. Mmh. Bon, comme cet auditeur qui vient de partir là. Et il faut aussi qu'on connaisse notre pays, ce qui va et ce qui ne va pas. Quand une autorité interdit quelque chose, c'est que l'autorité a vu qu'il y aura des troubles et puis il dit non. Vous savez, quand vous allez quelque part pour faire quelque chose qui doit être bien, on voit vos agissements avant même le début de cette cérémonie. C'est ça alors qui fait à ce que le MRC soit toujours pris au piège. Pourquoi? Si les gens même sont en prison maintenant, les militants du RDPC, plusieurs ont mis la colère devant au lieu de mettre la sagesse et ils sont tombés dans leur propre piège. Là alors, je vous ai dit que quand on est au pouvoir, on n'est pas là pour perdre. On veut garder le pouvoir, c'est-à-dire éternellement même. Si on trouve quelqu'un, ce que je vous avais dit l'autre jour, que erreur Fombutuku n'a jamais fondos, et puis on joue sur sa psychologie, c'est fini. Moi, je dis que la dame qui est au MRC là,
1: Madame Noa Balbine,
3: Madame Noa, qu'elle continue à porter cette croix parce qu'elle a toute qualité de personne dans son parti politique. Il y a d'autres qui n'aiment pas être calmés, c'est-à-dire pour aller à la réussite, y a certains là qui sont là, qui vont là comme des moutons. C'est-à-dire, ils courent sans connaître là où ils vont. C'est pour ça que toujours, on va les gagner. Vous m'avez recadré l'autre jour quand je disais que Monsieur Kamto, vraiment, je crois qu'il ne pourra pas aller. Avant même que vraiment cette semaine ne finisse, le voilà qui a démissionné. Il démissionne pourquoi? Parce que, bon, ce n'est pas toujours quelqu'un qui est président qui doit être influent dans un parti politique. Il peut même jouer un très grand rôle n'étant même plus président. C'est ce qui les a manqué avant. S'il faisait ça, vraiment, nous serons loin avec la politique. Et j'ai dit donc que les gens reviennent sur terre, qu'ils ne prennent pas les partis politiques pour leur patrimoine personnel, si je peux m'exprimer ainsi. Le parti politique doit être idéologique, c'est-à-dire on sait ce qu'on pense, ce qu'on prévoit faire et tout. C'est pas que vraiment quelqu'un veut être président, l'autre veut être président. C'est ça qui fait que toujours moi j'ai des doutes, sans toutefois vous mentir, que si le MRC partait aux élections en 2020, je le dis encore, on serait en train de faire beaucoup de choses au Cameroun et puis il aurait match, comme on dit, dans les stades. Et comme ça a été ainsi, vraiment, nous allons cueillir les étoiles du ciel là, mettre dans les plats, ça ne va pas briller. Si vraiment les gens ne se remettent pas à l'ordre, comme vous entendez là, les gens font l'amalgame. Si nous sommes en train de parler pour les élections du 10, on nous amène que M. Kamto a lutté pour Babakassi, il a fait ceci, c'est-à-dire l'amalgame. Toujours, on veut afficher des choses.
1: Mais Bakassi, est-ce qu'il était même seul là? C'était tout un collège, n'est-ce pas, de juristes?
3: Mais puisqu'il n'était pas seul, il n'était pas seul. Que les gens ne nous vantent pas quelque chose qui a été un collège, c'est-à-dire tout un collège d'avocats qui sont allés...
1: Un groupe d'avocats qui sont allés batailler.
3: On ne nous dise pas, on ne peut pas des choses qui n'ont même pas leur place.
1: Le débat n'est même pas là-bas. Moi, je suis sur les trois candidats. Est-ce que l'élection en question, les opposants disent que ce n'est pas possible. Est-ce que l'élection aura lieu le 10 octobre prochain dans la conjoncture actuelle de la polémique où deux camps s'opposent? Et puis, les trois candidats, toi, tu choisis qui? Tu choisis aussi Mme Noah?
3: Moi, je suis derrière Mme Noah, puisque elle a commencé à porter cette voix.
1: Mm-hmm.
3: Vraiment, qu'on l'accorde une chance peut-être de pouvoir commencer encore à regarder vers là où ils vont. Si vraiment, ça peut mordre. Moi, je crois que cette femme doit, puisque je suis en train de voir, pas que je sous-estime quelqu'un d'entre les trois là, mais je dis qu'on laisse d'abord Mme Noah. Si on peut lui donner la chance de continuer dans cette lueur-là, arranger un peu ce parti qui, que le désordre a dominé.
1: Mais est-ce que si Mme Noah parvenait à succéder à Maurice Kamto, elle aura la même efficacité, la même poigne et... Hein, c'est bien qu'une dame dirige ce parti-là avec tous les casse-têtes qu'il y a là-bas.
3: Monsieur Bois,
1: oui.
3: Je vous assure que quand vous voyez là où on s'attend à une déception, vraiment de foi, ça devient le contraire de la chose.
1: C'est là-bas qu'il y aura la joie et le bonheur.
3: Et je crois que là-dedans, s'il y a vraiment des gens qui peuvent soutenir cette dame. Puisque vraiment, ce que vous dites là est pertinent. Il y a un désordre total dans le MSC. Surtout que quand on croit déjà qu'ils sont unis, à un moment donné, ils commencent à se donner des coups de poing. On ne sait même pas si vraiment ce parti politique, comme quelqu'un disait là, si certains ne parlent pas se faire rançonner chez, au parti au pouvoir pour jouer au chat et la souris, on ne sait pas. Puisque quand les gens implantent quelque chose pour aller vers tout ce que nous connaissons, ils ne peuvent pas se comporter ici avec tant de désordres. Je vous assure que ces gars, même quand vous parlez de des élections, là, moi, je ne peux pas donner tort aux autorités. S'ils voient que vraiment, ils commencent leur trouble là, ils doivent faire ce que ça n'ait pas lieu pour éviter certaines choses.
1: Vous avez interdit.
3: Oui, oui. Parce que s'ils ne s'arrangent pas bien et qu'ils soient d'accord avec les autorités, avec de l'assurance qu'ils ne vont pas troubler, comme toujours. Puisque vraiment la majorité, s'ils sont en prison maintenant, bien sûr qu'il n'y a pas, il ne peut pas manquer d'innocents quelque part. Mais c'est le désordre qui a créé beaucoup de choses afin qu'ils soient incarcérés.
1: Est-ce que si Mme Balbine prend la tête du MRC, il y aura l'apaisement dans cette affaire-là avec les relations gouvernementales?
3: Je crois que moi, je, monsieur, moi, je donne encore beaucoup de chance aux femmes.
1: Ce n'est, oui. Oui, oui, oui, vas-y, vas-y.
3: Je donne encore beaucoup de chance aux femmes. Pourquoi? Parce que les femmes dans certains milieux montrent qu'elles peuvent faire et bien faire.
1: Elles ne sont pas faibles?
3: Pardon?
1: Elles ne sont pas faibles et fragiles?
3: Non, vous savez, derrière une femme peut se cacher aussi un homme qui appuie.
1: Il se cache même toujours un homme.
3: Donc, moi, je crois que les deux vont ensemble. si la dame est présidente, un homme ne peut pas manquer à côté d'elle. Et puis, ça peut donner, monsieur, voir. C'est-à-dire, nous espérons que vraiment que ça soit quelque chose qui soit comme tombé du ciel. Qu'elle ose, comme dit le président de la République, qu'elle ose, si on peut donner ces chances-là. Si moi j'étais en mesure de voter, moi j'allais voter cette femme. Vraiment juste parce que les hommes, on les a vus, on les voit. On voit leur combat. Des fois, c'est que c'est la présidence qui les intéresse. Si vraiment ils peuvent faire quelque chose que le MRC remette les pieds sur terre comme il se doit, ça peut. C'est-à-dire, ça peut même faire à ce que d'autres partis d'opposition essayent d'aller à cette ligne-là.
1: Ça va marcher.
3: Moi, je crois que vraiment, donnons. Les femmes doivent entrer dans la chose politique. Et puis, moi, je trouve que celle qui est dans le parti
1: L'UNDP.
3: Du Front d'Amdoya, là.
1: Oui, mais Timamo.
3: Mais, oui, vous voyez quand même, des fois, elle n'est pas facile. Quoique, bon, les forces sont
1: inégales.
3: Quelque part, quand elle prend la parole quelque part, vous sentez qu'elle a l'idée de quelque chose. Donc, vraiment, que ces femmes ne soient pas seulement des noms dans notre pays, donnons-leur aussi les moyens de s'exprimer, on verra. Dieu aussi va faire sa part.
1: D'accord. Tu restes à l'écoute. Tu peux revenir tout à l'heure. 5 minutes après 23 heures. Alors moi je me demande toujours où est Maître Sim Emmanuel, qui est un des vice-présidents, qui était un des vice-présidents sous Maurice Kamto. Maître Sim Emmanuel, avocat au barreau du Cameroun. Il est où? On ne l'entend pas, alors qu'il, par moment, il est très actif. Hein? Alors, qu'est-ce qu'il devient? Et je me rends compte là que il était un des vice-présidents. Aujourd'hui, il n'a même pas postulé à la fonction présidentielle à laquelle il devait légitimement aspirer. Je ne comprends pas tout ça. C'est étonnant. Allez, on repart au téléphone sur la première ligne. Allô?
4: Oui, allô, bonsoir.
1: Bonsoir, monsieur.
4: Bonsoir. Ouais. C'est Joseph de Pincolfoulo qui appelle la radio.
1: Merci.
4: Oui, je vous écoute toujours religieusement, là, mais j'appelle avec beaucoup. J'appelle simplement. C'est rarement. J'écoute pas mieux depuis que vous écoutez. Allô?
1: On vous écoute.
4: Oui, tonton est bon, mais je tenais à faire une observation.
1: Allez-y.
4: Ou bien une mise au point, vraiment, avec votre contrôle, avec votre permission.
1: Oui, bien. Allez-y.
4: C'est vrai que là, nous sommes à la radio des auditeurs et non de l'auditeur.
1: Mm-hmm.
4: Donc, quand un auditeur prend la peine de parler plus de 30 minutes, 45 minutes, là, ça, même de manière audible, nous ne sommes pas tellement satisfaits.
1: Mm-hmm.
4: Donc, c'est cette petite mise au point dont je voulais faire. En suppliant à mes frères auditeurs, pardon, quand ils appellent, qu'ils soient un peu plus bref que cela, afin que le débat soit plus cohérent.
1: C'est ça. Moi-même, je leur dis que vraiment, je n'aime pas vous couper, mais soyez bref. Sachez vous limiter. Hein?
4: Exactement. Quand on parle normalement, le débat n'est plus bleu.
1: Oui, parfois on se fatigue, on se lasse. Si quelqu'un veut parler très longuement, là, il fatigue les gens et on ne retient rien de ce qu'il dit. Oui.
4: Exactement. Et pour finir, c'est répète.
1: Voilà.
4: Bon, ceci dit, vraiment, je voudrais parler de la politique. Juste là, nous sommes en train de parler de Maurice Kamto et son parti et des trois prétendants à être président.
1: Trois prétendants, un fauteuil.
4: Exactement. Et pour moi, je sollicite d'ailleurs Madame Balbine Noir. Et je voudrais faire aussi une.
1: Pourquoi tu l'as choisi, une dame, Madame Balbine?
4: Oui, j'ai choisi cette dame parce que c'est une dame vraiment compétente, même dans ses arguments. Je pense qu'elle a du charisme vraiment pour ce côté-là de responsabilité.
1: Mm-hmm.
4: Et je voudrais encore ajouter une autre mise au point en disant qu'en politique, on doit y voir la main. 1+1=11. Hein. Donc, moi, je ne peux pas jeter l'enfant avec l'autre, en parlant du MSC. Parce que le poste dans lequel ils occupent là.
1: Tu as dit que 1+1 donne combien?
4: Ça donne 11 en politique. Même que la politique est une science. Pour parler de la politique, il faut avoir fait ce qu'on appelle la science politique. Et c'est une science qui n'est bien sûr pas exacte. Parce que là, 1+1, ça ne donne pas 2 en politique. Ça donne 11. Parce que même le RDPC, notre parti au pouvoir, là, eux-mêmes, ils sont condamnables. Notre président qui est là, je peux dire que c'est un président qui n'est pas légitime. Il est légitime. C'est un président légalement actif là, mais légitimement, il ne l'est pas. Parce qu'il faut entrer dans les tests du parti, du RDPC même. Eux-mêmes, s'il y a problème à ce niveau. Donc, au niveau du MSC, je ne vois pas où il y a problème. Et un auditeur disait tout à l'heure, nous sommes dans le régime de la déclaration. Il est question de déclarer que le parti doit tenir son congrès demain, qui est le 10 octobre. Le 10 octobre, c'est dans quelques jours. Tout ce que le gouvernement a fait, à Tangani et tous ses collègues et autres, c'est d'envoyer les policiers et gendarmes, peut-être à la rigueur, encadrés, pour qu'il n'y ait pas de débordement. Et là, je ne sais pas où le débordement pourra sortir. Un auditeur a mentionné tout à l'heure ce qui était fait au niveau du tribunal de Pounou. On a rejeté tous les plaintes des fameux gens qui se plaignaient là.
1: On a rejeté toutes les plaintes. On t'écoute toujours, tu es seul en temps.
4: Oui, ces plaintes ont été rejetées, non, tonton et bois et là.
1: Ça, c'est leur problème là-bas. Hein? Il y a des moments où on porte même plainte pour simplement nuire. Hein? On sait qu'on risque on sait qu'on ne va même peut-être pas gagner, mais on porte plainte, on dit, je vais le déranger, je vais vraiment, il va souffrir. On nuit, il y a beaucoup de motivation.
4: Ce que je tenais à mentionner, c'est que nous sommes sur le terrain politique. Donc il n'est pas question de jeter le pauvre sur qui que ce soit. Que ce soit le MSC et le RDP, c'est deux partis d'opposition. C'est le parti d'opposition et le parti qui tient la République du Cameroun. Donc ils nous ont mis dans tous les décoirs dont nous connaissons. Je ne veux pas me mettre à énumérer cela.
1: Mm-hmm.
4: Un auditeur mentionnait là tout à l'heure que nous devions beaucoup d'argent à rembourser. Des chantiers de part et d'autre qui n'ont abouti à rien. Tout est en cours, pour des réhabilitations, pour des finitions, pour de ceci et pour de cela. Comment pour conclure, pour être bref, pour ne pas prendre du temps, puisque je le mentionnais à l'entame de mon propos. Je voudrais dire que Tonton est beau et la mer. Le problème du Cameroun, il faut commencer par changer le nom du Cameroun. Mardi, j'écoutais à l'émission de Yannick Gélé-Louis, deux fois sur l'économie. On faisait la comparaison du Cameroun avec le Burkina Faso. Le Burkina Faso, c'est un nom qu'ils ont échangé au jour d'aujourd'hui. Le Burkina Faso signifie pays des hommes intègres. Qu'est-ce que le Cameroun signifie? Le Cameroun, nous sommes des crevettes, et les crevettes se bouffent entre eux, là.
1: Le Cameroun, signifie le territoire où il y a la rivière qui porte, n'est-ce pas, la rivière où on pêche les crevettes.
4: Oui, ça veut dire que nous sommes des crevettes. Les Allemands ont sorti ce nom. La Cameroun vient de Rio de Camarote.
1: Mais c'est ça.
4: La Camarote, là, qui sort le cas, c'est Cameroun avec cas.
1: Oui,
4: bref, je ne veux pas entrer dans tous ces détails-là. Finition, c'est que nous sommes des crevettes.
1: Non, on n'est pas, on n'est pas des crevettes. C'est un territoire. Le Cameroun est un territoire. Territoire qui abrite un cours d'eau dans lequel on pêche, n'est-ce pas, des produits halieutiques, notamment les crevettes. C'est ça, Rio dos Cameroun.
4: Rio dos Cameroun, c'est de là que le nom Cameroun est parti.
1: Mais oui!
4: Les crevettes, c'est bouffant. Donc, moi, je trouve que le problème est plus spirituel.
1: Ça ne veut pas dire que nous sommes des crevettes. Ça ne veut pas dire cela. Ça veut simplement dire que le Cameroun, ça veut dire territoire qui abrite un cours d'eau, dans lequel on trouve un cours d'eau. Et dans le cours d'eau, on pêche des crevettes. Ça ne veut pas dire que les Camerounais sont des crevettes. Hein? Ne nous réduis pas.
4: Cameroun, dont les Allemands ont
1: sorti. Ne nous réduis pas à ça. Ne nous réduis pas à ça. Voilà. Donc, c'est
4: ok, en fait, j'ai dit l'essentiel de ce que je devais dire tantôt. Et la voix est la même. Bonne continuation à l'écoute.
1: Merci beaucoup. C'est ça l'avantage sur Royal FM. Ce qu'on vous laisse, on vous laisse vous exprimer. C'est tout.
4: Exactement.
1: Hein? C'est ça le dialogue. Le chef de l'État a dit débattez, ne combattez pas, débattez.
4: C'est de ça qu'il est question.
1: Voilà, on débat, on laisse les gens s'exprimer bien ou moins bien, mais chacun a sa vision des choses. Voilà, merci beaucoup. Merci. Merci beaucoup. Merci. On prend quelqu'un d'autre sur la ligne 2. Allô?
5: Allô.
1: Oui, bonsoir.

0: tribunal de Kounou a rejeté les plaintes de ceux qui se sont plaints au MRSC contre Kamto. Bon, j'apprends ça comme ça, comme tout le monde. Voilà, Abouem. Oui.
1: C'est bon, là, mais.
0: Oui.
1: La politique me ferait dans mon pays.
0: Mais tu n'as pas l'impression que si la justice, comme l'audit, pour revenir à l'idée de l'auditeur qui a donné l'information que la justice de Kounou a rejeté les plaintes des opposants de Maurice Kamto. Mais tu ne penses pas que que la justice a rejeté ces plaintes-là, si effectivement c'est confirmé, tu ne penses pas que la justice a rejeté cela parce que Maurice Kamto a démissionné et que ça ne valait plus la peine? Puisque le problème est réglé. Le problème est réglé par la démission de Maurice Kamto. Donc, qu'est-ce qu'on veut que la justice règle encore? Elle peut donc se déclarer bien incompétente.
1: Monsieur Boualamé,
0: oui.
1: dans le pays comme le Cameroun,
0: oui.
1: Lorsqu'on parle, on prononce rien que le nom Maurice Kamto. Rien que.
0: Ouais, Abouem, qu'est-ce que tu fais comme ça? Hein? Ton téléphone a fait comment pour que la liaison se coupe entre nous? Est-ce que c'est le réseau qui en est responsable? Donc, que tu nous rappelles là, s'il te plaît. On veut bien t'écouter. Hein? Il est 23h et presque 15 minutes. Allez, je crois toujours, je reviens sur la ligne 2. Allô?
2: Allô?
0: Oui.
2: C'est Abanda.
0: Oui, Abanda, appelle d'où? Oui, prends la parole, Abanda, bienvenue.
2: Bon, je vous disais l'autre jour que moi, j'étais d'accord avec la démission du professeur et que la suite logique devait être ce qui s'est passé aujourd'hui. Là. Donc, les dissidents, s'ils sont sages, ils doivent rentrer tranquillement dans le parti. Et là, en respectant la procédure, parce qu'il y a toute une procédure pour rejoindre le parti quand on a été exclu. Eux, ils pensent maintenant que c'est en allant à la justice que la justice va venir les rétablir pour rentrer dans le parti.
0: Non, ils sont allés en justice pour contester le poste de président que venait encore d'occuper M. Maurice Kamto après ses déceptions au Manidem. C'est pour ça qu'ils sont allés en justice, pour contester sa fonction présidentielle. Dès lors que M. Maurice Kamto a démissionné, il y a de cela une dizaine de jours, mais le tribunal qui statuait sur ce dossier-là et qui a donc siégé aujourd'hui, vous voulez que ce tribunal dise quoi? Puisque à part la démission de Kamto, depuis une dizaine de jours, le problème est réglé. Ça servait à quoi? Que le tribunal ait dit quoi? Je ne sais pas. Ça servait à quoi? Puisque les demandeurs, c'est-à-dire ceux qui ont porté plainte, leur problème, c'était qu'ils ne reconnaissent pas Maurice Kamto comme président après avoir fait un tour au Manidem. Alors, maintenant que Maurice Kamto lui-même a jeté l'éponge, avant que le tribunal ne se prononce, le problème est réglé. Le jour où le tribunal se prononce, donc aujourd'hui, tel que les auditeurs rapportent là, ben, c'est réglé. C'est réglé. C'était l'essentiel et c'est ce que les plaignants cherchaient. Maintenant, je suis d'accord avec l'auditeur qui dit que s'ils sont sages et intelligents, et je pense qu'ils le sont, ils doivent rentrer au sein du parti, recommencer la procédure de réinscription et puis peut-être faire la réconciliation. C'est possible, hein, mon frère?
2: Vraiment.
0: Mais oui, prends la parole.
2: C'est
0: ne laisse pas
2: l'antenne. C'est ça qu'ils vont donner comme raison.
0: Hein?
2: C'est ça qu'ils vont donner comme raison.
0: Mais moi, j'essaie d'analyser à ma façon. Est-ce que je suis dans leur tête? Je ne suis pas.
2: Moi aussi. La raison, c'est que le juge décide de déclarer incompétent.
0: Oui, mais tout ça pour dire qu'il n'y a pas de solution.
2: Le juge s'est déclaré incompétent en disant que lui ne peut pas entrer dans les textes du parti politique. C'est ce que je vous ai dit l'autre jour.
0: Mais c'est une façon de s'exprimer, de dire que cette affaire ne vaut plus la peine. La leçon.
2: Le juge n'a pas tenu compte de la démission de Kamto.
0: Je dis, le juge, est-ce que le juge a des comptes à te rendre avec moi ou aux auditeurs? Le juge connaît ça. Le juge fait là.

0: magistrat. Il exerce une fonction hautement politique et dans un domaine politique, un dossier hautement politique. Dès que le problème, dès que par des voies politiques, les mesures politiques prises par Kamto lui-même.
1: Voilà. Hein? C'est ça qu'il devait faire. Et s'il devait s'attendre que le juge ne va pas se prononcer.
0: Ouais.
1: Oui.
0: Est-ce que les plaignants, n'est-ce pas, ont réussi ou n'ont pas réussi?
1: Qui a réussi?
0: Ouais, mais le plaignant voulait dire que Kamto n'est pas président, ils ne veulent le reconnaître pas. Mais dès lors que M. Maurice Kamto lui-même a joué leur jeu, donc en démissionnant pour quitter ce qui lui était contesté.
1: Non, il faut bien pour prendre les
0: choses. Ah, mon ami, tu es vraiment en train de nous.
1: Le professeur Kamto n'a rien joué. Oui.
0: Ouais.
1: Qu'il ait démissionné ou pas, le juge allait toujours donner la.
0: Oui, le juge a dit ce qu'il a dit. Ça, il s'est prononcé. Il a dit qu'il est incompétent. Mais ça change quoi par rapport aux résultats recherchés par les plaignants? Ça change quelque chose? Je te pose la question, tu as l'antenne.
1: Je vous ai dit l'autre jour que les dissidents n'auront jamais raison.
0: Ouais.
1: Parce qu'il y a. Écoutez-moi.
0: Qui te dit? Qui te dit?
1: Il y a aussi une majorité qui a pris les décisions. Ce n'est pas les minoritaires là qui peuvent changer ça.
0: Qui te dit donc que je te comprends? Je te comprends. Mais qui te dit donc?
1: C'est celle dans le parti. Alors que ce sont les décisions du parti. Et le juge, il ne faut pas entrer là-dedans. Hein? Si on demande même le procès, on va voir que le corrompu était à temps. Lorsqu'on avait élu le professeur, vous voulez que le juge entre là pour faire quoi? Hein? Est-ce qu'il s'est fait élire? Hein? Non!
0: Monsieur Kamto démissionne pourquoi? En dehors de ce qu'il a tenté de dire là, que c'est pour l'intérêt supérieur du MRC, du parti.
1: Oui, voilà, il a donné la réponse.
0: Non, il démissionne pourquoi? Est-ce que tu peux imaginer si la plainte formulée par, n'est-ce pas, les dissidents là, si ce n'est pas ça qui est à l'origine de la démission de Kamto, avant même que le juge judiciaire ne se prononce à Ekounou cet après-midi. Est-ce que tu peux imaginer ça? C'est possible, je ne dis pas que c'est ça, hein. C'est pas ce que je dis. Mais je dis, le fait qu'on ait porté plainte contre lui en contestant sa qualité de président après la danse Bafia qu'il a effectuée là, et venir réoccuper encore la première place du parti, ça peut avoir joué sur son mental et sa psychologie.
1: Là, vous dites qu'en venant occuper la première tête, est-ce qu'il est venu occuper? Il a été élu.
0: Par qui? Dans des conditions anormales. Selon le gouvernement, hein, et même les opposants qui ont porté plainte, ils ont dit que c'est illégal. D'abord, il n'y a pas. Les dispositions statutaires et légales du MRC, selon les gens qui sont dans le parti même, eux-mêmes disent que les vidéoconférences ne sont pas autorisées et permises.
1: Est-ce que le juge a lui-même besoin de ça?
0: Mais c'est ça que Atanga Mondji dit, n'est-ce pas? C'est autant de choses qui sont des incongruités qu'il reproche à cette assemblée-là. C'est une des raisons, c'est une des raisons.
1: Bon, la suite, c'est quoi?
0: Hein?
1: Voilà déjà la conférence qui est convoquée. Bon, tout ce qu'on doit faire maintenant, parce qu'il faut voir le respect des lois de tous les côtés. Il faut aussi parler à l'administration territoriale de laisser les partis politiques évoluer sur le terrain. Bon, vous dites maintenant que est-ce qu'ils vont aller interdire? Ils n'ont pas le droit d'aller interdire la réunion. Ce n'est pas une réunion, ce n'est pas une manifestation. On a dit que ça va se tenir au siège du parti. Et quand on lit bien les lois sur les libertés publiques là, ils n'ont même pas besoin de.
0: Mon cher ami.
1: Réunion au siège du parti.
0: Mon cher ami, tu ne dis absolument, en tout cas, excuse-moi de dire ça comme ça, tu n'expliques rien. Ce n'est pas parce qu'une réunion se tient au siège du parti qu'on ne doit pas obtenir. Attends! Mais nous échangeons, mon cher ami.
1: Pourquoi vous tournez les lois comme ça?
0: Je dis, pourquoi tu es hostile?
1: Il faut d'abord faire ce qui est écrit.
0: Pourquoi tu es hostile au dialogue? Pourquoi tu es. Ça te fait peur? Pourquoi tu es hostile à ça? Est-ce que c'est parce qu'une réunion se tient.
1: Ce n'est pas parce que le lieu public, le lieu, la maison est privée. Pourtant, on parle du public. Quand tu es chez moi, est-ce que le chez moi est public?
0: Si dans ta propre maison, tu es en train de poser un acte qui peut porter atteinte à l'ensemble de la communauté, on te laisse faire?
1: Lis d'abord ce qui est la loi, lis ce qui est écrit sur la loi. Oui.
0: Est-ce que tu imagines que...
1: On n'a pas donné le temps d'interpréter la loi avant de l'appliquer.
0: Que ce soit un défilé, une marche dehors ou une réunion à l'intérieur d'une salle, dans le droit, n'est-ce pas, administratif et attends. Ouais. Ça s'appelle manifestation publique. Même les fédérations sportives qui ne gèrent pas la politique, le sport, pour faire une réunion, une assemblée générale de sport, de fédération, on prend, n'est-ce pas, le récépissé de manifestation publique du sous-préfet ou du préfet territorialement compétent. J'ai dit même en sport.
1: Voilà une occasion, ils vont encore tordre la loi là, comme s'il s'agit du MSE. Oui. Mais quand c'est le parti au pouvoir, on ne sait même pas où ils prennent les ils déclarent, ou ils ne déclarent même pas où. Ils peuvent même...
0: Ils déclarent, puisqu'on lit, en ouverture de toute réunion, on lit, voilà, récépissé des déclarations de manifestation.
1: Qui peut d'abord empêcher? Qui? C'est celui-là sort d'où?
0: Bon, vraiment, merci beaucoup pour ta contribution. Merci beaucoup. Nous, on échange, on n'est pas radical. Moi, en tout cas, je ne suis pas radical. C'est les idées. Je vous dis ce qui se fait. Je vous dis comment ça peut, dans certains milieux, s'interpréter. Voilà, on échange comme ça. Je ne suis pas là pour soutenir forcément soit les positions de tel ou détruire les positions de tel. Non, on échange là, c'est les idées, tout simplement. Ce qui est faisable, ou ce qui se fait, ou ce qui, n'est-ce pas, peut être fait. C'est ça, nous extrapolons. En français, facile même et bien clair, nous extrapolons. Ça ne veut pas dire qu'on maîtrise exactement ce qui va se passer. Non. Non. Mais les sous-préfets et les préfets qui même interdisent les manifestations publiques, ce n'est pas parce qu'ils sont contre quelqu'un. Ils apprécient les risques encourus par les organisateurs. Ils apprécient. Quand ils voient qu'il y a de hauts risques pour qu'il y ait trouble à l'ordre public, On interdit. Donc, quand vous voulez réorganiser une manifestation publique, relancez et saisissez toujours ces autorités territorialement compétentes par rapport au lieu où ça va se tenir. Et je dis aux Camerounais, dans la politique là, dans les affaires là, dans les réunions là, publiques là, quel que soit là où ça se tient, quelqu'un dit que quand je tiens une réunion dans ma maison, je dois aller dire au sous-préfet que je suis en train de tenir une réunion. Si dans cette réunion-là, on tue quelqu'un, ou il y a bagarre, on casse l'œil de quelqu'un, c'est à ce moment-là que vous allez appeler le sous-préfet et, par exemple, les forces du maintien de l'ordre. Vous ne direz plus que c'était privé, que c'est dans votre maison. Donc, ce n'est pas parce que vous faites certaines choses dans votre propre domicile que si ça peut porter atteinte, je dis, d'une manière ou d'une autre, à la communauté ou aux voisins, qu'on va vous laisser faire. Non. Et c'est ça le rôle, n'est-ce pas, des préfets, des sous-préfets, chacun dans sa circonscription administrative. C'est ce qui se passe. Mais si vous saisissez le sous-préfet ou l'autorité territoriale compétente et qu'elle estime, elle juge que, non, votre réunion ou votre manifestation n'a pas de problème, mais il valide, il donne le OK, vous allez faire votre chose. Et j'ai dit, une réunion, une manifestation publique, nous sommes en politique là, une manifestation publique, elle peut être chez vous, à domicile, comme dans une salle, une salle de conférence quelque part. Vous devez avoir le récépissé de manifestation, de déclaration de manifestation publique délivrée par l'autorité territorialement compétente au plan administratif. C'est comme ça, il faut le savoir. Donc, quelqu'un a semblé faire là que non, la réunion était chez moi. Pourquoi est-ce que le sous-préfet doit venir quand c'est dans le domicile privé? Non, monsieur. Chez vous ou dans une salle de conférence d'affaires ou publique, en ville ou n'importe où là, si vous devez tenir une réunion qui regroupe déjà un grand nombre de personnes, avec tous les risques encourus, même si ça n'arrivera pas, saisissez l'autorité administrative compétente. C'est le meilleur conseil. Voilà. Allez, 23h28 minutes presque. On prend quelques auditeurs sur la première ligne. Allô?
2: Allô, bonsoir.
0: Oui, Julie, salut. Alias Madame Jana.
2: Comment tu vas?
0: Ça va, je vais bien. Et toi?
2: Non, ça va un peu avec les pirates. Les pirates ont voulu me faire ça dur, hein.
0: C'est pas vrai. Qu'est-ce qu'ils ont voulu faillir?
2: Ouais, les pirates, je sais pas. Les Camerounais sont tellement génial qu'ils devraient utiliser leur mind pour faire des merveilles. Enfin, comme d'autres le font, mais tu vois, c'est un gros défi. Il y en a qui réfléchissent pendant que vous travaillez. À vous voler, en fait, à vous pirater vos comptes et tout le reste. Là, mais heureusement que on a arrangé la situation, ça va. Vraiment.
0: Non, c'est
2: pendant qu'on pourrait t'en parler. Mais ouais. Bon, ça m'a quand même inquiété, hein, parce que je voulais faire des transactions. Et puis bon, c'était compliqué. Et puis bon, je sais pas. Voilà, apparemment, quelqu'un a eu accès à mon amigo et tout le reste. Là, bon, il a aussi envie de pratiquer. Et puis bon, on s'est retrouvés. Bonsoir,
0: OTP,
2: hein, de la hippodrome, enfin. C'est très important, ils sont à l'écoute.
0: Ouais, ouais.
2: Bonsoir, auditeur. Eh bien, donc, OTP, pourquoi on va toujours continuer à persécuter le MS?
0: Ah, on le persécute, hein? On persécute le MRC?
2: Parce que tu es en train de dire que... la crise là, on ne sait pas comment ça va se dérouler. Il peut y avoir des interdictions préfectoriales, bien évidemment. Et tout le reste. Non, c'est pas la première fois qu'on a interdit les manifestations des partis politiques, notamment celui du MRC. Mm-hmm. Toujours avec cette raison de trouble à l'ordre. Parfois, moi, je me demande si c'est un jeu qu'on met en trouble. Mais les forces de maintien de l'ordre sont là pour, je vais dire comment... réguler ou bien encadrer. Donc, c'est de leur responsabilité d'empêcher qu'il y ait dans des trous. Pourquoi seulement interdire? Bon, tu comprends que c'est une carte, hein? Bon, c'est la politique. Tous les coups sont permis, comme on dit, mais parfois, nous, on exagère. On a mal compris ce que c'est que la politique. Ça se fait très mal. C'est vrai, en même temps, c'est attrayant, hein, parce que le MRC a la palme d'or de l'actualité politique dans les réseaux, les groupes WhatsApp, les chaînes de télé et radio. Donc, ça nous fait un peu oublier la calamité du RDPC et tout le reste là qui ont apporté au peuple camerounais. Entre guillemets, parce que moi, je dis toujours, il y en a des gens qui sont là, qui sont juste victimes du système. Et de façon globale, moi, je vais d'abord donner mon avis hein, par rapport au choix. Je suis bien évidemment d'accord avec que ce soit Madame Noir, qui est la reine, mais c'est compliqué de dire qu'elle va réussir dans cet environnement. Parce que si un homme n'a pas pu réussir, la femme est capable de plusieurs choses. Beaucoup de tueurs l'ont dit, et c'est cela. Mais dans quel contexte? C'est ça le problème. Un contexte aussi misogyne, un contexte aussi sexiste. Donc, ajouter tous ces facteurs-là, ça va donner quoi? Est-ce qu'on va les tuer? Est-ce qu'elle pourra conduire vraiment? C'est pas que c'est la compétence qui lui manque, non. C'est juste que, bon, l'environnement n'est pas favorable. Donc, je crains pour elle qu'elle va se retrouver en train de subir le système. Donc, mais sinon, c'est une brave dame. Je l'ai déjà écoutée à plusieurs reprises. Et puis, bon, elle a de la matière grise, de femme capable. Donc, dans le Cameroun, elle regorge énormément. Nombreuses dans plusieurs sphères et tout le reste là. Encore que le chef de l'État a dit que cette année, enfin ce septennat est baptisé le septennat de la jeunesse et des femmes. Donc pourquoi pas une femme à la tête du RMS? Ça passe très bien. Voilà, ça sonne bien dans les jours. Hein. Mais dire que voilà, est-ce que ce sera la fin d'un système en fait de division, parce que je ne comprends pas nos partis politiques. La même chose qu'on repose au RDPC, c'est la même chose qu'on voit au MRC. Toujours des fragmentations. Je ne sais pas pourquoi ce parti n'avait plus besoin d'autant de crogne, enfin. Il a déjà suffisamment subi, il a suffisamment... C'est vrai que bon, on l'accuse aussi de faire la victime, parce qu'à un moment donné, ça devient de trop. On dirait que c'est lui le seul à subir et tout le reste là. Donc, bon, mais peut-être le Messie, et c'est pour ça qu'on le persécute. Je ne sais pas trop. Moi, je suis sympathisant tout simplement En attendant que je sois séduit par un parti en train d'adhérer, moi je reste à l'écart, hein, parce que vraiment, pour dire vrai, dans cette sphère politique, les, ceux qui sont là, que ce soit dans le parti pouvoir ou dans l'opposition, vraiment ils ne nous rassurent pas. Moi personnellement, ils ne nous inspirent pas du tout. On a l'impression qu'ils appartiennent à une certaine époque et ils ne tiennent pas compte des enjeux de l'heure. Je ne sais pas, bon, ils sont un peu vintage dans les stratégies et tout, dans la compréhension des priorités actuelles. Donc, on a l'impression qu'ils sont dépassés. Et c'est ça le problème. Donc, nous qui appartenons à une certaine génération, et on se dit que voilà, bon, on essaye de prendre des notes. On ne pense pas que c'est ces personnes-ci qui vont nous conduire. À Canaran, le professeur Maurice Gamzo, il est bien dans sa casquette politique, je dirais plutôt, autant pour moi, dans sa casquette académique. Je pense qu'il aurait davantage excellé s'il se concentrait mieux à cela que de faire les deux. Voilà, on ne poursuit pas deux lièvres à la fois, et puis bon, après on finit par perdre beaucoup de choses ici. Et moi je dis, par rapport au professeur Maurice Gamzo, franchement, il est victime. Vous savez, quand vous évoluez dans un environnement vraiment semé, parsemé d'embûches, d'obstacles et tout le reste là, il faut un miracle pour que vous vous en sortiez. Déjà, il a travaillé dans le gouvernement, on ne lui a pas reproché certaines choses, il n'est pas allé à Conakry comme d'autres. Donc, il a fait un parcours vraiment au niveau de l'administration très bien, mais depuis qu'il est entré dans la politique, vraiment dans le coup, ça a été le début de ses malheurs et ça le tue aujourd'hui. Vraiment, je pense qu'il a fait beaucoup d'erreurs. C'est ça, échec et mat, enfin.
0: Mais ça l'a amené, ça l'a amené en prison, hein, à Kondengi, où il a purgé 8 mois.
2: Oui, je me souviens. Oui, en 2018, oui, il est allé, mais bon.
0: Huit mois dans la vie de quelqu'un, 8 mois de moins.
2: Ce n'est pas
0: rien, hein, Julie. 8 mois qu'on t'enlève comme ça.
2: C'est pas rien, mais bon, mais ça, il n'a pas engagé le chef. Il peut encore se représenter. Bon, il n'est pas engagé quand même.
0: Non, moi, je n'entre pas dans ces détails-là. J'ai seulement voulu dire que quand même, l'histoire retient qu'il était à Kondengi. Voilà.
2: Ouais, c'est franchement, ce dont les auditeurs, certains auditeurs sont accusés tout à l'heure, je leur donne raison. Mais vraiment, je comprends ta position. Mais bon, tu dois quand même rester dans ton rôle de modérateur. Hein? Tu ne dois pas prendre parti de ça.
0: Non, c'est un fait, non? Quelqu'un qui est un ancien bagnard, un ancien prisonnier. Quand vous dites qu'il a fait la prison, est-ce que vous donnez une information? C'est un fait, c'est têtu, c'est là.
2: Hein? Je sais. Mais bon, je te comprends.
0: Le journalisme, ce sont d'abord les faits. Vous parlez des faits, c'est que tout le monde connaît là. Voilà. Ils sont têtus, dit-on. Mais vas-y, continue de nous entretenir, hein, Madame Jana. Continue, tu sais qu'on aime t'écouter, continue à nous entretenir. Tu as déjà choisi Madame Balbin. Madame Balbine, est-ce que même dans la conjoncture...
2: Il avait pris l'autre Vincent. S'il avait pris le Vincent que toi, tu combats un peu là. Je ne suis pas certaine que tu aurais dit ça. Mais bon, c'est vrai ce que tu dis. Si. Bon, en fait, le professeur, le MRC, de façon générale, a du pain sur la planche. Il a reconquéri vraiment son public. Il a un peu déçu. Mm-hmm. Il y en a qui sont piqués, il y en a qui le maudit aujourd'hui et tout le reste là. Donc il a vraiment beaucoup à faire. Donc l'armée procureure, je pense qu'ils sont des adultes, qui sont assez matures pour le savoir. Vraiment qu'ils laissent de côté. Le professeur a déjà démissionné. Maintenant, ils sont en train de voir comment ils vont arranger les choses pour que voilà, les petits plats soient mis dans les grands et puis resplendir à nouveau. Voilà, pourquoi pas, c'est possible de redorer le blason permis. Donc, il suffit juste de mettre, en fait, d'abandonner les vieux démons et de ne plus tomber dans les mêmes pièges. Donc, c'est un peu cela, mais c'est compliqué. C'est une bataille qui s'annonce très, très féroce. Parce que là, nous sommes vraiment dans le domaine de la violence, dans toutes ces dimensions, en fait. Parce que c'est ça, tous les coups sont permis. Et puis bon, le parti au pouvoir ne se laissera jamais faire, ça c'est clair. Donc, à Tangane, qui est je vais dire comment, le joker parfait, pour vraiment les... C'est ça, en fait, c'est, moi je dis c'est de bonne guerre. Nous, on est là, le public, on observe, on regarde. Et puis bon, ils nous servent des... c'est pas du show, c'est très bien politiquement, mais ils exagèrent aussi parce qu'ils mettent un peu dans cela, je vais dire comment, de l'ignorance et de la barbarie, sauvagerie vraiment très, très, très ingrat. On aimerait que ça se fasse de façon classe, de façon responsable et tout. Oui, il doit avoir des tics, c'est ça aussi la vie. Voilà, sa mort, et puis bon, ah tiens, vraiment, ça va aller. C'est ça. Je m'arrête un peu là.
0: Mais moi, je voudrais te relancer là sur quelque chose. Je voudrais ton point de vue, s'il te plaît. Le pape Léon XIV a rétabli les salaires des cardinaux et des hauts responsables des prêtres du Vatican. C'est dans un contexte financier plus favorable pour le Saint-Siège. Le pape a ainsi mis fin à la réduction des salaires. Et c'est depuis lundi dernier, 14 septembre 2026, après le passage de la COVID-19, le pape dit que la mesure avait été prise de réduire les salaires des prêtres à partir du Vatican, hein, parce que la COVID avait mis à mal les caisses de la cité du Vatican. Alors aujourd'hui, un cardinal gagne entre 4 500 et 5 000 euros. Alors j'ai fait le petit calcul pour convertir en CFA. Hein. Si je prends 5 000 euros fois 665 francs l'euro, alors ça donne environ 3 275 000 CFA. Qu'en gagne un prêtre? 3 275 000. Autant dire que ces gens-là, ils ont de l'argent, n'est-ce pas, pour la parole, pour servir Dieu. Mais ce qui m'étonne, Julie, c'est que je pose la question de savoir, on nous dit qu'on sert Dieu et tout ça, que c'est un sacerdoce. Ce sont les termes utilisés même par les chrétiens catholiques et même protestants. Sacerdoce, c'est-à-dire sacrifice. Mais finalement, on voit que c'est du mercantilisme, non? Quel est ton point de vue, s'il te plaît?
2: J'avoue mon incompétence.
0: Ah, tu es comme le tribunal des Kounous, alors.
2: J'avoue mon incompétence, ça répond. Parce que si moi, je réponds à ça, moi, tu connais comment... si moi, je parle, là, je veux pas, moi, les problèmes.
0: Et que ça ferait quel problème?
2: Les problèmes, là.
0: Il y a un problème, là.
2: Mais l'Église catholique, faut être un peu plus sérieuse. L'Église catholique est assez riche, comme tu l'as dit.
0: Oui, mais le pape avait même réduit les salaires des personnels. Maintenant, il remet ça, c'est depuis lundi, depuis 3 jours que c'est valable. Et il dit que c'est passé, la situation s'est normalisée. Les caisses du Vatican commencent encore à recevoir de l'argent. Alors, il faut donc remettre les salaires normaux aux prêtres, aux prélats et les cardinaux, là. Voilà. Mais eux-mêmes nous disent que c'est le sacrifice. Quand tu es prêtre, c'est-à-dire tu as donné ta vie à Dieu, et tu n'es pas là parce que tu dois gagner de l'argent. Mais dès qu'on entend qu'un prêtre gagne là, un peu près de 3 millions et demi de francs CFA par mois, ce n'est pas rien, non, Madame Jana?
2: Ce n'est pas un quoi?
0: Ce n'est pas rien.
2: Ah, d'accord, je comprends. Non, c'est pas rien. En fait, les hommes de Dieu, de façon générale, sont des êtres humains. Et des êtres humains, tu sais, ça a des besoins, hein. Ça a beaucoup de choses. Vous ne pouvez pas fonctionner sans argent. Donc, moi, je dis, c'est parfois hypocrite de vouloir faire croire aux gens qu'il ne faut pas chercher de l'argent. Tout est vanité. Oui, c'est vrai, tout est vanité. Il ne faut pas s'accrocher à certaines choses, vraiment, corps et âme, mais il faut avoir le nécessaire. Donc, moi, je dis, c'est bon, tu me forces à parler de cette actualité parce que c'est... Dans d'autres contextes, moi, je ne parlerai pas de l'Église catholique. Je connais mon point de vue par rapport et tout. Il y a tellement de choses que je ne peux pas dire aux antennes. Donc, c'est comme ça le monde, hein. L'argent, le nerf de la guerre, bon, tout le monde
0: tout le monde en a besoin et tout le monde en utilise.
2: Ouais. Même moi, là, tu m'envoies 100 famille-là, je prends, j'avais deux mots.
0: Voilà.
2: Voilà. Ok, baby, j'avais.
0: Merci pour la contribution, hein, Madame Zana. Voilà, allez, on prend d'autres auditeurs. Hein. Madame Zana a bien animé là à sa manière. Hein, et ça fait plaisir, c'est, elle sauve les femmes hein, qui n'appellent pas beaucoup. Il y en a qui appellent, certes, mais Madame Zana est l'une des plus régulières. Allez, sur la première ligne. Quelqu'un d'autre appelant, allô?
3: Allô?
0: Allô, bonsoir, monsieur.
3: Bonsoir.
0: Oui, salut, comment allez-vous?
3: Ça va, c'est bon.
0: Oui, oui, bienvenue sur l'antenne. Hein.
3: Oui, concernant les statuts de l'MRC, je pense que, pour ma part, Madame Noah est bien partie pour être plébiscite.
0: Ah, tout le monde plébiscite pour Madame Noah, hein, Balbine.
3: Oui.
0: Et toi, quelles sont les raisons que tu donnes? C'est parce que tout le monde souhaite que ce soit elle qui prenne la charge du parti en tant que nouvelle présidente, ou alors parce que c'est une femme. Et il faut faire, n'est-ce pas, carte rase avec les femmes.
3: Oui, il y a d'abord le fait qu'elle soit une femme, et que c'est normal. On passe la main, on laisse une femme diriger, pour voir ce qu'elle peut apporter.
0: Oui, pour voir de quoi elles sont, où elle est capable. Tu n'entres pas dans ses qualités humaines.
3: Non, je sais qu'elle a quelques compétences, ça me plaît aussi, je sais. Elle a quelques compétences et qu'elle est capable de vous poser. Il faut qu'on la laisse.
0: Qu'on la laisse essayer, qu'on pousse aussi.
3: Voilà. Donc, ça, je bon, maintenant, j'entends beaucoup de personnes là parler de Maurice Santo, parler de. Moi, personnellement, je pense que vraiment, la page Maurice Santo est ouverte. Je ne sais pas pourquoi les gens.
0: Ce sont les gens qui nous ramènent sur Maurice Santo. Nous, on n'a rien contre Maurice Santo. Le dossier même de ce soir parle de l'élection du 10 octobre prochain. Est-ce qu'elle aura lieu, puisqu'il y a les polémiques de camps qui se disputent, voilà. Chaque donc, camp donne sa raison. Et les trois candidats, qui est le mieux placé? Voilà le débat. Mais les gens nous amènent toujours pour parler de M. Kamtou. Intuité personnelle.
3: Sauf que les gens réussissent toujours à vous amener ailleurs et vous les suivez.
0: Non, je ne les suis pas. Bon, le débat peut être intéressant et nourri, je laisse parler. Mais je leur dis qu'ils sont hors sujet. Je les laisse parler, mais après, je leur rappelle que vous nous avez amené hors sujet, là. Ce n'est pas ça, le sujet. On vous a écouté, c'est bien. Parce que Royal FM donne la parole et veut et souhaite que les gens s'expriment tel que la volonté même du chef de l'État y est.
3: Parce que j'ai entendu des gens dire tout et rien sur Kamto, là.
0: Kamto est un grand homme, c'est un grand cadre, c'est un grand intellectuel, c'est un grand juriste, c'est un grand professeur. On connaît tout ça. Voilà. Maintenant, aucune œuvre humaine n'est parfaite. Il a pu faire peut-être des erreurs ou des perfections.
3: Jusqu'à lui prêter des intentions. Non, il doit rester dans son enseignement. Non, il ne doit pas. Qui a le droit d'interdire à un homme d'avoir des aspirations ou des désirs? Est-ce que c'est possible?
0: Non, personne ne peut interdire à un autre d'avoir des ambitions légitimes. Les ambitions légitimes. Les ambitions légitimes sont inhérentes à tout le monde. Tout le monde a le droit d'être ambitieux légitimement jusqu'à son niveau. C'est normal. Maintenant, les gens donnent leurs sentiments. C'est leur point de vue, mais globalement, nous savons que les gens sont libres.
3: Je trouve apparent que cette personne soit excessive au point de dire que vraiment, elle ne sert à rien. Il est nul. Il faut qu'il
0: ait. Oh, on n'a jamais dit que M. Kamto est nul. Personne n'a dit ça, en tout cas pas quand je suis là.
3: Donc,
0: personne n'a dit qu'il est nul. Personne n'a dit qu'il est nul.
3: Je voulais à ce niveau-là dire que, parce que vous-même, vous avez soutenu qu'il a fait de la bande, la danse mafia.
0: Mais quand vous partez et vous revenez, ça s'appelle quoi? La danse mafia. Le principe, c'est ça, devant et derrière. Aller devant et venir en arrière.
3: Il a le droit de revenir.
0: Je suis un journaliste et j'ai le droit d'utiliser des métaphores en français. On appelle ça. Oui, il a. On appelle ça. Il peut revenir comme il est revenu. Ouais, il. Non, non, vous expliquez quoi. On a tout dit sur cette affaire là. On a tout dit. Il n'y a aucune nouveauté. Il n'y a aucune nouveauté. Ce qu'on lui a reproché, c'est que ce qu'on lui a reproché, c'est d'être revenu.
3: On parle de cette affaire, mais ils sont ignorants en réalité des textes de cet article. Permettez-moi de vous expliquer ce qui s'est passé. C'est vrai que. Allô, vous me suivez?
0: Oui.
3: C'est vrai que il y a un article du parti qui dit que quand on démissionne, quand on revient, on doit faire 3 ans pour prétendre. Mais le directoire s'est réuni et en session extraordinaire et a revu le texte pour permettre à Gambie de postuler.
0: Ils ont revu le texte quand? Il y a une assemblée qui est constituante.
3: Il y a une assemblée extraordinaire.
0: Constituante?
3: Oui. Avant la convention, il y a une assemblée extraordinaire. Et c'est à la suite de cette assemblée extraordinaire que la convention a été organisée. Vous comprenez?
0: Mm-hmm.
3: Parce que les gens parlent comme si Santo est venu et puis on l'a seulement dit que bon, on est seulement allé aux élections en faisant fi des textes. Non. Non, ce n'est pas de ça qu'il s'agit. On s'est assis d'abord en assemblée extraordinaire. On a revu les textes qui devait permettre que parmi les candidats, qu'on enregistre aussi l'Assemblée. Voilà ce qui s'est passé. Donc, je souhaite que ceux qui veulent absolument de cette affaire, vraiment, qu'ils notent cela, qu'ils n'aillent pas dans tous les temps.
0: D'accord.
3: Voilà.
0: D'accord.
3: Voilà ma
0: question. Merci beaucoup. Merci. Je suis enrhumé, hein, vous constatez ça, avec toutes les excuses hein, à l'antenne là. Voilà, allez, on prend quelqu'un d'autre sur la première ligne. Allô? Allô? Sur la première ligne. Sur la ligne 2. Sur la ligne 2. Quelqu'un est connecté là. Allô? Sur la ligne 2. Allô? On revient sur la première ligne. Le réseau aussi contribue à déstabiliser les appels. Hein? Le réseau qui est instable. Voilà. Insistez, vous appelez et puis... On vous donne la parole. Voilà, sur la première ligne, il y a quelqu'un. Allô?
4: Allô?
0: Oui, salut.
4: Bonsoir.
0: Oui, bonsoir, monsieur.
4: Monsieur,
0: c'est comment?
4: Je dis que je m'appelle monsieur Eyike.
0: Monsieur Eyike?
4: Oui.
0: Oui, vous appelez de quel quartier, monsieur Eyike?
4: Oui, j'appelle Biémassi.
0: Ah, au quartier Biémassi. Bon, vous êtes bienvenu. Vous êtes bienvenue. On est à 10 minutes 01. Prenez la parole. Donnez votre point de vue.
4: Merci beaucoup. Je salue tous ceux qui vous accompagnent.
0: Merci.
4: Allô?
0: Ouais, vous êtes sur l'antenne.
4: Oui. Je voulais vous dire, mais je voulais dire que je suis parfois un peu embêté. Je vous suis tout le temps, mais à un moment donné, j'ai l'impression que vous vous comportez comme un débatteur.
0: Uh-huh.
4: C'est ça, nous, les gens, nous qui vous suivons tout le temps. Mmh. Ça, c'est la première remarque avec votre permission.
0: D'accord.
4: La deuxième remarque, c'est que j'ai l'impression que vous ne jouez pas très bien votre rôle de journaliste.
0: Ah bon?
4: Je peux essayer d'appuyer ça par deux arguments tout à l'heure. Vous avez écorché le nom d'un candidat, c'est Jolako, pas Jolako.
0: Mais c'est ce que j'ai lu dans les documents que j'ai reçus.
4: Non, c'est Jolako.
0: Jolako? C'est ce que j'ai lu, hein. Mais il peut avoir une erreur d'écriture, ça, et moi je lis ce qui est sur le papier. Maintenant, je mets Jolako, je fais confiance à votre observation.
4: Et la deuxième chose, mm-hmm. parce que le journaliste a l'obligation d'informer, mm-hmm. d'éduquer et de distraire.
0: Mm-hmm.
4: Ça veut dire que nous attendons les informations. Alors quand vous nous dites que vous ne savez pas où se trouve Maître Sim, alors que Maître Sim semble-t-il est le président dans la liste de Madame Noir.
0: Eh oui. Est-ce que je suis obligé de connaître ces mouvements dans le parti?
4: Si vous ne connaissez pas, qui doit connaître? Hein? Qui doit connaître? Quand nous sommes accrochés à votre poste, à votre antenne.
0: J'ai dit je ne suis pas obligé. J'ai dit je ne suis pas obligé. Et même si je connais, je ne suis pas obligé de dire. Vous croyez que tout ce que je dis ici, c'est parce que je suis obligé de le dire? Non.
4: Je ne sais pas. Vous nous dites, donnez-nous les informations.
0: Mais on vous dit les informations qu'on vous donne. Ce qu'on ne vous donne pas, vous...
4: Et c'est justement ça qui fait que parfois, les gens sont obligés...
0: Vous ne voulez pas me donner votre point de vue sur les candidats. Vraiment, c'est vous là, c'est vous, le genre d'auditeur comme vous là, qui nous fait toujours déraper, c'est-à-dire quitter le sujet central pour aller de l'autre côté. Vous comprenez, c'est des gens comme vous là. Vous venez pour perturber. Le débat est simple et clair devant tout le monde. Est-ce que l'Assemblée du 10 octobre va se tenir? Puisqu'il y a deux camps qui se disputent cela. Je n'ai pas dit que ça se tiendra ou que ça ne se tiendra pas. Je dis simplement, devant la polémique entre les deux camps, j'ai dit, qu'est-ce qui va se passer? Et j'ai dit, nous sommes en train d'extrapoler. C'est-à-dire, personne ne sait ce que demain sera fait. C'est ce que j'ai dit depuis, peut-être en d'autres termes. Voilà, c'est ça que j'ai dit. Donc, et je dis, il y a trois, le débat porte encore sur les trois candidats qui ont été retenus après la période de dépôt des dossiers qui est passée avant-hier. C'était la date de clôture avant-hier. Et hier, ils ont rendu public, même aujourd'hui, la liste donc, des trois candidats pour le fauteuil de président du MRC. Et maintenant, il est question de savoir qui est favori, qui peut, et sur la base de quoi, que les gens s'expriment. Voilà le débat. Les histoires où on ramène tout sur M. Kamto, je ne suis pas dedans. Ce n'est pas ça mon propos ce soir au moins. Voilà. Et je n'ai jamais dit que Kamto n'est pas un grand, n'est pas un juriste, n'est pas un homme politique. Non, personne n'a sous-estimé ce monsieur. Les auditeurs se prononcent et interprètent les points de vue des gens. Ça, c'est votre problème là-bas. Allez, prenez la parole sur la première ligne. Allô?
5: Allô?
0: Oui.
5: Bonsoir, monsieur.
0: Prenez la parole rapidement, l'émission est terminée. Oui.
5: Par rapport aux candidatures, je pense que madame doit mieux placée. Parce que, étant donné qu'elle est la vice-présidente sortante,
0: oui.
5: La tujouane, déjà là, elle a une position favorite.
0: Mm-hmm.
5: Et beaucoup ne comprennent pas la thématique. Puisque Maurice Kamto a démissionné seulement de la tête du parti.
0: Mais il reste membre, il reste membre du MRC. J'ai dit ça depuis le jour de cette démission-là. J'ai dit ça depuis le jour où monsieur a démissionné. Il a quitté les fonctions de président, mais il reste membre du parti, membre ordinaire.
5: C'était là ma proposition.
0: Ouais, les gens veulent que je parle en quelle langue finalement pour qu'ils comprennent. Hein? Voilà, merci beaucoup pour votre contribution. Quelqu'un d'autre sur la ligne 2? Allô?
6: Allô?
0: Oui, bonsoir, monsieur.
6: Bonsoir, monsieur Iboualam.
0: Salut, bienvenue. Ah, c'est encore Abouem, c'est Abouem. Raoul, oui. Raoul, le tactiment d'Ongola Yaoundé, puis Abouem, quand il est à Bafia.
6: Merci.
0: Tu vois que je reconnais ta voix. Tu changes même la voix, mais je la reconnais. Hein?
6: Ok, merci. Allô?
0: Prince, vas-y, l'émission est terminée. Je te donne là une minute pour t'expliquer.
6: À la thématique, je vais tout simplement dire que qui a nuit Maurice Kamto au Manidem va nuire Maurice Kamto à son retour au MSC. Dans ce qui concerne ceux qui ont porté plainte là, je vais tout simplement dire que ceux-là, ce ne sont pas les gens du MSC. En ce qui concerne l'élection que vous êtes en train de parler là, je pense que Maurice Kamto a démissionné, mais si le MRC continue à rester le parti d'opposition radicale, cette élection risque d'être interdite. Je vous remercie.
0: Merci Abouem. Merci Abouem. Raoul. Voilà, Abouem quand il est à Bafia et Raoul quand il est à Yaoundé dans ses fonctions de taximan à Yaoundé, Ngola. Voilà, il est 23h56, hein, on va rendre l'antenne. Demain, c'est vendredi, ne vous en faites pas. Beaucoup de gens continuent d'appeler, là, ne vous en faites pas. Hein. On reviendra sur tout ça demain. Voilà, ceux qui n'ont pas l'occasion, là, ou même ceux qui auront d'autres idées demain. Mais vous allez rappeler, et puis on vous donne la parole largement pour vous exprimer. Voilà. Donc, je vous remercie tous hein, pour déjà le parcours que nous avons eu ensemble ce soir à travers cette émission. Et je vous souhaite une bonne nuit. Je vous souhaite des beaux rêves et des merveilles pour qu'on puisse se retrouver demain soir et résumer toute la semaine d'activités que nous aurons menées, discutées et examinées. Eh bien, à la technique, il y avait le patriarche Romuald Ekoumen. Au micro, Eboué Lamé Mikado. À la coordination par télépathie, Roger Kiek de Kiko. Et puis, à la supervision, le révérend pasteur Emmanuel Noël Bissaye, n'est-ce pas, éternel bâtisseur infatigable. Allez, bonne nuit à tous. On se sépare avec cette dernière musique congolaise, cette rumba, hein, qui vient là, la musique qui vient là, tout de suite là. Allez, très rapidement, on boucle l'émission ce soir avec cela.

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Éternel, notre Père et notre Dieu, grande ma joie au Père éternel pour ce privilège spécial au Père éternel que toi tu m'accordes, ô Dieu, en ce jour, Père éternel, où tu nous fais grâce, Père éternel, de bénéficier gratuitement, Seigneur, ô Dieu, de ton souffle, de ton oxygène et de ta santé gratuitement. Notre Père et notre Dieu, nous n'avons ménagé aucun effort, ô Seigneur, mon Dieu, mon roi, pour être en vie, mais nous sommes reconnaissants de ta grâce, que si nous sommes debout, nous tenons, ô Dieu, sur nos deux pieds, ce n'est pas l'œuvre d'un mérite, ce n'est pas l'œuvre d'un homme, ce n'est pas l'œuvre d'un sacrifice, mais c'est ta grâce, ô Seigneur, qui s'est révélé, manifesté dans la vie de chacun de nous, Seigneur. Raison pour laquelle je lève ma voix, ma bouche est trop petite pour exprimer la joie que je ressens. Seigneur, non pas à nous, mais aux Anna. Oh Dieu, reçois l'honneur, reçois les acclamations, Seigneur. Papa, je te bénis pour la santé, je te bénis pour la protection. Je te remercie, Seigneur, mon Dieu, mon roi, pour l'assistance, ta présence, oh Dieu, à mes côtés. Merci, Papa, parce que tu es avec nous, Seigneur. Tu nous préserves de tout mal, tu ne permets aucunement, Seigneur, oh Dieu, à l'ennemi de triompher, de crier victoire à notre sujet. Comment ne pas te louer, comment ne pas t'adorer, Seigneur, pour tout ce que tu fais, pour tout ce que tu réalises, pour tout ce que tu accomplis, Seigneur. Oh Dieu, dans nos vies, dans nos familles, oh Dieu, dans nos maisons, Seigneur, dans la société, oh Dieu, dans cette nation, le Cameroun, au sein de ton église, sur tes serviteurs et sur tes servantes, dans nos différentes familles. Comment ne pas te louer quand je regarde à gauche, quand je regarde à droite, je regarde devant, derrière, en haut, en bas. Papa, je vois ta gloire. Papa, tu es digne d'être célébré. Tu es digne d'être adoré. Notre Père, notre Dieu. Papa, je te bénis pour l'eau. Je te bénis pour le vêtement. Je te dis merci pour la nourriture. Merci, Seigneur, mon Dieu, mon roi, pour ta grâce, oh Dieu, dans nos vies. Merci pour les privilèges que tu nous accordes. Merci pour tes années, Seigneur, que tu nous permets de voir la lumière. Merci, Papa, parce que tu seras davantage avec nous, Seigneur. Comme tu as été avec nous, Seigneur, nous te bénissons pour cette année, oh Dieu, plein de grâce, de succès, de gloire, de bénédiction. Notre Père, notre Dieu, nous te remercions, Seigneur, mon Dieu, mon roi, parce que le ciel est ouvert à notre faveur. Merci, oh Dieu, pour la protection. Merci pour l'amour. Merci, oh Dieu, pour tes œuvres et tes réalisations. Oh Dieu, manifeste, oh Dieu, au milieu de nous, tant visible qu'invisible. Je te remercie pour mon frère. Je te remercie pour ma soeur. Je te dis merci, oh Dieu, Père, pour la vie de nos autorités. Je te remercie, Seigneur. Je te dis merci, Seigneur, pour la vie, oh Dieu, des Camerounais et des Camerounaises. Au nom de Jésus, je te remercie, Seigneur, notre Père et notre Dieu, pour la vie de tes serviteurs, la vie de tes servantes, la vie de l'Église universelle dans le monde entier. Au nom de Jésus, Père, nous te remercions, Seigneur, oh Dieu, pour la paix, la protection, la sécurité que toi, oh Dieu, tu nous accordes, oh Dieu, dans notre pays. Au nom de Jésus, je rends grâce à Dieu le Père pour ses multiples bénédictions, pour sa gloire et ses bénédictions, sa grâce et sa faveur, que Dieu relâche et que Dieu libère, qui nous permet de bénéficier gratuitement. Notre Père et notre Dieu, reçois l'honneur, reçois les acclamations pour tout ce que tu fais, pour tout ce que tu réalises, pour tout ce que tu accomplis, Seigneur, dans nos vies, dans nos familles. Merci infiniment, mon Dieu, mon roi, Papa, parce que tu nous soutiens, parce que tu nous accompagnes, parce que tu nous permets de voir ta gloire. Père, nous te bénissons parce que tu as fait de nous, Seigneur, tes enfants bien-aimés. Dans ta grâce et ton amour, lorsque nous étions plongés dans le péché, dans les ténèbres, Seigneur, c'est là, ô Père éternel, que ta lumière nous a localisés. Seigneur, tu nous as attirés, Seigneur, et tu as fait de nous, Seigneur, ô Dieu, tes enfants bien-aimés. Nous n'avons pas fait un concours, nous n'avons pas mérité, mais par ta grâce, Seigneur, tu nous appelles enfants de Dieu. Et merci pour cette nouvelle identité, merci pour cette faveur, ô Seigneur, que tu nous accordes d'être appelé fils du Très-Haut. Seigneur, notre Père et notre Dieu, nous te bénissons pour nos bien-aimés. Papa, oh Dieu, à qui tu te révèles tous les jours. Merci, oh Dieu, pour les signes. Merci pour les miracles. Merci pour les prodiges. Merci pour tout ce que tu feras, Seigneur, oh Dieu, dans nos vies, dans nos familles. Amen. Nous devons lire 2 Chroniques 7, 14. Si mon peuple, sur qui invoquer mon nom, prie, soumise et détourne de ses mauvaises voies. Bien-aimés, la seule chose qui nous éloigne, qui nous prive de la gloire, qui nous prive du soutien de Dieu, c'est le péché. Et Dieu seul sait. Nous avons été conçus dans le péché en nous, bien-aimés, mais Dieu amour, il ne veut pas la mort du pécheur, il veut que le pécheur se repente. Bien-aimés, adoptons l'attitude de repentance ce soir, supplions le Seigneur en ce jour, pour que Dieu ne nous condamne pas, qu'il ne nous punit pas, mais qu'il ait compassion et pitié de nous dans son amour et sa grande miséricorde. Ensemble, confessons nos péchés. Éternel, notre Père et notre Dieu, Dieu d'amour, Dieu miséricordieux, Seigneur, notre Père et notre Dieu, nous sommes reconnaissants
que nous tous nous avons péché, en parole, en pensée, en acte pour omission, volontairement ou involontairement, oui, nous avons péché, nous ne sommes plus dignes de prononcer ton nom, nous ne sommes plus dignes de nous approcher de toi, parce que j'ai souillé mon corps, j'ai souillé mon âme et j'ai souillé mon esprit. Mais Seigneur, mon Dieu, je viens humblement, Seigneur, ce jour devant ta face, implorer ta bonté, implorer ton amour, implorer ta miséricorde. Notre Père et notre Dieu, Papa, je viens vers toi comme l'enfant prodige, Seigneur. Après avoir reconnu, Seigneur, ses péchés, ses abominations, il a dit dans son cœur, je m'en vais demander pardon à mon Père. Et lorsqu'il est revenu vers son Père a organisé la fête. Seigneur, nous aussi, nous ne sommes pas dignes de nous tenir devant toi parce que nous avons péché. Nous ne sommes pas dignes, Seigneur, parce que nous avons posé autre des actes qui nous tenons. Papa, l'idolâtrie, la magie, Seigneur. Nous avons sorti des paroles qui ont détruit des vies, Seigneur. Oh Dieu, nous avons pratiqué la magie noire, la magie blanche, notre Père et notre Dieu. L'orgueil de la vie, l'orgueil

Dieu, tu as dit, venez à moi, plaidons. Même si vos péchés sont noirs comme le clamoisi, même si les péchés sont noirs comme le kuntak, toi, Seigneur, tu es juste et fidèle, Seigneur, oh Dieu, pour nous pardonner. Car tu dis, celui qui confesse ses péchés, les avoue, les délaisse, il obtient miséricorde. Raison pour laquelle nous venons publiquement confesser le péché. Oh Dieu, publiquement ce jour, nous avons péché contre le ciel. On a péché, Seigneur, contre l'église, Seigneur. Nous ne sommes plus dignes, Seigneur, mon Dieu, mon Père, d'invoquer mon nom. Car tu as dit que celui qui invoque ton nom se loigne de tout mal. Mais nous avons pratiqué le mal. Nos mains sont pleines de sang. Seigneur, notre Père et notre Dieu, nous n'avons pas manifesté l'amour, nous n'avons pas manifesté, oh Dieu, le pardon, mais ce jour, Seigneur, nous implorons ta bonté, nous implorons ta miséricorde, notre Père et notre Dieu, ne nous punis pas, ne nous condamne pas, aie pitié de nous, Seigneur, aie pitié des Africains, aie pitié des Camerounais, aie pitié de nos autorités, aie pitié des Camerounais, du peuple camerounais, de ton église et tes serviteurs, Seigneur, notre Père et notre Dieu, à cause du péché, Seigneur, nous sommes privés de la richesse. À cause du péché, nous sommes privés de ta gloire. Mais en ce jour spécial, en ce jour solennel, Seigneur, Papa, prosterné devant ta face. Papa, nous te supplions, Seigneur. Papa, pardonne-nous, Seigneur. Pardonne, oh Dieu, l'Église. Pardonne les péchés, Seigneur, oh mon Dieu, de tes serviteurs et de tes servantes. Pardonne les péchés de nos autorités, Seigneur. On ne t'a pas servi, on ne t'a pas honoré comme Dieu. On a transporté des dieux, Père éternel. Papa, qui ont la bouche, qui ne parle pas. On a adoré des dieux, Seigneur, qui ont les oreilles, n'entendent pas. On a vénéré des dieux, Seigneur, qui ont les mains, n'arrivent pas à toucher. Ce sont ces dieux-là que nous avons servis. Ce sont ces dieux que nous avons adoré. Et ces actes, oh Dieu, ces actions ont provoqué ta colère et ta fureur contre les Africains, contre le peuple camerounais, contre ton église, Seigneur. Mais Seigneur, mon Dieu, je me tiens sur ta parole qui dit dans le livre de Chronique 7:14, si mon peuple est celui qui invoque mon nom, Seigneur, nous invoquons ton nom ce jour. Nous invoquons ton nom, Seigneur. Et tu dis, prie, s'humilie. Mais nous venons nous humilier. Nous venons nous coucher. Nous venons pleurer devant ta face. Seigneur, aie pitié de nous. Ne nous réjouis pas, ne nous condamne pas. Seigneur notre Père, Papa, à qui d'autre irais-je? Seigneur notre Père et notre Dieu, nous sommes reconnaissants de nos fautes et de nos iniquités. Seigneur, pardonne-nous, Seigneur. Purifie-nous, Seigneur. Oh Dieu, avec ton sang, lave-nous avec l'hysope, afin qu'on devienne saint, parce que tu es un Dieu trois fois saint. Seigneur, pardonne les péchés de nos autorités. Pardonne les péchés du président et tous les membres du gouvernement. Pardonne les péchés des Camerounais et des Camerounais, Seigneur. Papa, oh Dieu, aie pitié des Camerounais, aie pitié de nos autorités, que ta bonté, ton amour, ta grande miséricorde, Papa, soit manifeste sur cette nation. Papa, repens-toi de ta colère, repens-toi de ta fureur contre cette nation, repens-toi de ta colère, de ta fureur contre l'église, Seigneur. Papa, oh Dieu, tu es mort sur la croix, Papa, pour purifier, pour nous laver, pour nous réconcilier avec le Seigneur, notre Père, notre Dieu. Papa, on avait détenu des hommes prisonniers dans nos cœurs à cause des actions qui nous ont posées. Mais nous pardonnons ceux qui nous ont offensés. On les libère de cette prison. Nous les pardonnons, Seigneur. Nous pardonnons toute personne, Seigneur, qui nous a attristés, qui nous a combattus. Seigneur, qu'ils soient tous pardonnés et nous les libérons de cette prison ce jour. Au nom puissant de Jésus, tu nous demandes de pardonner. Pour qu'en retour, Seigneur, que toi aussi tu puisses nous pardonner. Sans le pardon, il n'y a pas, oh mon Dieu, mon roi, la rémission des péchés. Seigneur, raison pour laquelle nous venons, oh Dieu, ce jour, nous pardonner les uns les autres, Seigneur. Nous nous pardonnons, Seigneur, afin qu'en retour, Seigneur, que toi aussi tu puisses nous pardonner et que ta bonté, ton amour, ta miséricorde, Papa, soit manifeste sur tes bien-aimés, sur tes enfants que nous sommes. Au nom puissant de Jésus, Père éternel, je te bénis, Papa, parce que j'ai l'assurance que toi tu nous as pardonné. Non seulement tu nous pardonnes, mais tu effaces et tu annules les conséquences liées aux péchés que nous avons commis de manière consciente et consciemment. Merci pour cette force, cette nouvelle capacité que tu donnes à marcher d'une manière digne, à te plaire, à nous conserver, Seigneur, des désirs, des plaisirs de rester dans ce monde, afin de mener une vie de justice, de pureté, de sainteté, sans laquelle nul ne verra le Seigneur. Seigneur, souviens-toi, oh Dieu, des péchés des veuves, des orphelins. Souviens-toi des péchés des prisonniers. Souviens-toi des péchés des malades. Souviens-toi des péchés, oh Dieu, de ceux et celles qui sont dans le coma, qui sont sur le point de rendre l'âme. Ne laisse les paiements aucunement, Seigneur.

contre nous. Le livre des Galates 3 dit, tu as racheté, tu as payé la dette. Nous ne sommes plus redevables de quoi que ce soit. La dette qu'on avait avec Satan, ta mort sur la croix, mais surtout ta résurrection le troisième jour. Papa, oh Dieu, a brisé les liens, a brisé la condamnation. D'ailleurs, tu nous dis dans le livre de Romains 8, à partir du premier verset, il n'y a plus de condamnation pour nous qui sommes en Christ. Quelle que soit la condamnation, papa, contre moi, la condamnation contre l'Église et l'homme de Dieu, la condamnation contre cette nation, Christ a été condamné pour notre liberté. Son sang a coulé pour nous racheter, racheter le Cameroun, racheter son Église, racheter mon frère, racheter ma sœur de la malédiction de la loi, étant devenu malédiction pour ses bien-aimés, étant devenu malédiction pour son Église, au nom de Jésus. Lorsque le nom de Jésus est invoqué, nous avons la santé, nous avons la protection. Oui, Seigneur, d'ailleurs, tu le déclares dans ta parole, que ce n'est pas tes meurtrissures, de par les blessures que tu as reçues, de par les 7 blessures que tu as reçues sur la croix, que nous sommes libérés et guéris. Seigneur, notre Père, que ton sang accorde la guérison physique et la guérison spirituelle à toutes les personnes malades couchées qui reçoivent la guérison par le moyen de ton sang maintenant, au nom de Jésus. Éternel mon Dieu, mon roi, que toute famille sous le coup de la malédiction, papa, oh Dieu, la rédemption, le sang de Jésus parle plus fort que la malédiction. Le sang de Jésus parle plus fort que les autels bâtis dans nos familles, bâtis dans nos maisons, bâti dans cette nation, qui influence négativement les autorités, qui influence négativement le peuple camerounais, l'évolution, les méchants dans ce pays. Que ces autels soient renversés par la puissance de ton sang maintenant, au nom de Jésus. Éternel mon Dieu, mon Père, que ton sang libère la faveur de Dieu dans nos vies, dans nos familles. Que ton sang vienne nous purifier, que ton sang vienne nous sanctifier, que ton sang vienne nous laver de toute saleté, de toute masque maléfique que l'ennemi nous a fait porter. Au nom de Jésus, éternel Dieu Père, nous invoquons ton sang et nous plongeons cette année dans le sang de Jésus. Et que tout au long de cette année, Seigneur, qu'on soit invisible, intouchable, indomptable, aux yeux du Roi des ténèbres et de ses alliés, au nom de Jésus. Par le sang de Jésus, nous sommes justifiés. Par le sang de Jésus, nous avons la victoire sur la magie noire, la magie blanche, la victoire sur la sorcellerie, au nom de Jésus, la victoire sur le Roi des ténèbres, au nom de Jésus. Éternel, notre Père et notre Dieu, que ton sang nous couvre, Seigneur, du sommet de la tête jusqu'à la plante des pieds, et que ce sang nous libère, nous délivre, Seigneur, de toute connexion, alliance maléfique satanique, louée de manière constamment avec le homme ténèbre, au nom de Jésus. Par la foi, nous consommons les 7 coupes du sang de Jésus. Que ce sang nous restaure, que ce sang nous libère, que ce sang nous délivre, et que le sang de Jésus fusionne avec le sang naturel dans notre organisme pour détruire tout virus de maladie dans notre organisme. Que le virus de la maladie dans notre organisme soit détruit par la puissance de ton sang maintenant, au nom de Jésus. Que ton sang, Seigneur, nous donne l'énergie, booste notre système immunitaire, restaure les globules blancs, restaure les globules rouges, au nom puissant de Jésus. Seigneur notre Père, toute alliance maléfique satanique, nous de manière constamment avec Satan et son gouvernement, nous brisons les alliances, nous brisons les connexions avec le roi des ténèbres, au nom de Jésus. Éternel mon Dieu, nous plongeons cette nation, le triangle national, les 10 régions, les départements, les arrondissements, dans le sang de Jésus. Nous plongeons, Seigneur, la présidente de la République, les services du premier ministère, de tous les ministères, le Sénat, oh Dieu, l'Assemblée nationale, dans le sang de Jésus. Nous plongeons l'Église, oh Dieu, universelle, l'Église du Christ, dans le sang de Jésus. Nous plongeons les serviteurs de Dieu, les servants du Seigneur, dans le sang de Jésus. Nous plongeons les familles dans le sang de Jésus. Papa, que cette année 2026 soit noyée, couverte dans le sang de Jésus, afin qu'on soit invisible aux yeux des satanistes et des sorciers, au nom de Jésus. Merci Seigneur, parce que le sang de Jésus que nous consommons par la foi, que ce sang nous donne l'énergie, nous accorde les vitamines physiques, les vitamines spirituelles, afin de recevoir la force, l'autorité, la protection, et que ce sang nous rend invisible aux yeux des satanistes et des sorciers tout au long de cette année, au nom de Jésus. Que toute loi et toute ordonnance que Satan a planifiée, programmée contre nous en cette année, soit effacée par la puissance de ton sang précieux, au nom de Jésus. Merci Seigneur, parce qu'au travers de ton sang, nous avons la victoire.

travers de ton sang, nous sommes sous l'onction. Au travers de ton sang, nous sommes préservés de tout le long des tragédies, de braquages, de vols, d'assassinats, de morts subites et de tout ce qui ne reflète pas l'excellence de la gloire de Dieu dans nos familles, dans nos maisons, dans nos différentes entreprises. Au nom de Jésus, merci Seigneur. Parce qu'au travers de ton sang, l'ennemi est vaincu, la sorcellerie est vaincue, papa, la pauvreté est vaincue, la mort subite est vaincue, au nom puissant et suprême. Jésus-Christ Nazareth, j'ai prié, rendu grâce. Amen. Très cher Saint-Esprit de Dieu, Père, tu n'es pas un homme pour mentir, ni le Fils d'un homme pour se repentir. Tu vas très loin nous rappelant que si nous, des hommes méchants, avec les cœurs noirs, nous connaissons prendre des bonnes décisions pour améliorer les conditions de vie de nos bien-aimés, combien de fois toi qui es Dieu. Papa, aujourd'hui tu nous as fait la promesse et tu as accompli toujours ta promesse dans la vie de tes enfants. Seigneur, libère cette onction, libère l'onction. Tu as dit dans ta parole, livre de Joël 2, dans les derniers jours, Dieu va rependre son esprit. Papa, repends ton esprit. Laisse que ton esprit se repende. Papa, aujourd'hui, envoie ton esprit, Seigneur, sur les Camerounais. Envoie ton esprit, Seigneur, sur nos autorités. Que ton esprit se repende sur tes serviteurs et sur tes servantes. Que ton esprit se repende, oh Dieu, sur les jeunes, dans nos familles, au sein de la société. Très cher Saint-Esprit de Dieu, descends et manifeste-toi. Manifeste-toi. Saisis-nous, Seigneur, comme le Saint-Esprit de Dieu s'est saisi de Paul sur la route de Damas. Paul n'avait pas donné, oh Dieu, un rendez-vous à l'Esprit de Dieu. Mais Dieu, dans sa bonté, dans sa grâce et son amour, a localisé Paul sur la route de Damas. Seigneur, je prie, oh Dieu, tu l'as fait pour Paul. Je prie que tu le fasses pour les Camerounais. C'est le Saint-Esprit qui a la capacité de nous convaincre. C'est le Saint-Esprit qui peut nous enseigner. C'est le Saint-Esprit qui peut nous exhorter. C'est le Saint-Esprit qui peut nous montrer le chemin. Papa, sans le Saint-Esprit, nous ne pouvons rien faire. D'ailleurs, tu l'as dit, vous recevez une puissance, le Saint-Esprit, et vous serez mes témoins. Papa, nous recevons le Saint-Esprit. Papa, qui permet qu'on soit témoin de Dieu tout au long de cette nouvelle année. Saint-Esprit de Dieu, j'ai besoin de toi. Très cher Saint-Esprit, descends maintenant, manifeste-toi. Papa, assiste-nous, Seigneur. Ce n'est pas par la force, pas par la puissance, encore moins par la ruse, mais c'est ton esprit qui nous a soutenus. C'est ton esprit qui nous a guidés. C'est ton esprit qui nous a accompagnés. Nous nous soumettons, oh Dieu, à toi, Seigneur, et que le Saint-Esprit prenne contrôle total. Très cher Saint-Esprit de Dieu, manifeste-toi, ta puissance, ta présence. Viens nous éclairer, viens nous guider, viens nous conduire, comme tu avais conduit le peuple lorsqu'ils sont sortis de l'Égypte, Seigneur. Oh Dieu, pour y arriver, Seigneur, il a fallu que le Saint-Esprit les guide dans la nuit, oh Dieu, par la colonne de feu, et enjoué par la colonne de nuit, pour qu'ils puissent arriver à destination. Envoie ton esprit. Papa, oh Dieu, que le Saint-Esprit nous soutient, qu'il prend contrôle total, que les 12 mois de cette année, Seigneur, soient sous le contrôle, le regard, la supervision de ton esprit. Au nom de Jésus, que tout autre esprit qui nous t'honore, ne te confesse, ne te glorifie, Seigneur, qui a l'intention de nous influencer, qui a l'intention de nous oppresser, se soumette à l'autorité, à l'obéissance de ton esprit. Au nom de Jésus, très cher Saint-Esprit de Dieu, manifeste-toi, Seigneur, toi-même, oh Dieu, pour que tu puisses accomplir, oh Dieu, ton œuvre. Il a fallu, Seigneur, que le Saint-Esprit de Dieu te visite. Lorsque Jean-Baptiste a baptisé le Jourdain, alors tu as reçu le baptême du Saint-Esprit. Père, nous baptisons cette année au nom du Père, du Fils et du Saint-Esprit. Quelle année 2026, oh Dieu, s'est baptisé du Saint-Esprit et du feu. Au nom de Jésus, que cette année, oh Dieu, soit sous le contrôle, sous le regard de l'Esprit de Dieu. Au nom de Jésus, que tout esprit, Seigneur, qui voulait contrôler cette année dans la magie, dans la sorcellerie, dans la méchanceté, se soumette à l'autorité, à l'obéissance de l'Esprit Saint. Au nom de Jésus, que le Saint-Esprit de Dieu se manifeste, oh Dieu, dans les différentes familles. Que le Saint-Esprit de Dieu se manifeste, Seigneur, dans les entreprises, oh Dieu, dans la société. Que le Saint-Esprit de Dieu, Papa, se saisisse, Dieu mon roi, de la société civile, les hommes politiques, les opérateurs économiques, les hommes d'affaires. Que le Saint-Esprit de Dieu se manifeste et se glorifie, Seigneur, dans la vie des débrouillards, dans la vie de ceux qui sont dans le secteur informel. Au nom de Jésus, merci Saint-Esprit de Dieu, parce que tout ce que nous allons entreprendre, tout ce que nous allons réaliser, Seigneur, en cette année, ce sera sous ton contrôle, sous ton regard et sous ton orientation. Au nom puissant et suprême, Jésus-Christ Nazareth, j'ai prié, rendu grâce. Amen. Feu de Dieu, feu de Dieu, feu de Dieu. Feu de Dieu, feu de Dieu. Que le feu descende pour calciner, brûler, détruire, anéantir tout ce qui est chaume et paille, tout ce qui est honore,
tout ce qui nous glorifie ô Père, la Seigneur de Christ dans nos familles, dans nos maisons, dans cette nation, dans nos projets, soit brûlé, calciné par le feu de Dieu maintenant, au nom puissant de Jésus. Que tout hôtel qui crie contre cette nation, contre les Méjans, contre les Camerounais, contre nos autorités, reçoit le feu, que cela soit calciné, brûlé, anéanti par le feu de Dieu maintenant, au nom puissant de Jésus. Éternel mon Dieu, mon roi, que le feu de Dieu vienne brûler, que le feu de Dieu vienne détruire tout ce qui est chômé par, tout autour de nous, tout ce que l'on met en l'air, a introduit Seigneur en début de cette année pour influencer ma vie, influencer l'église, influencer ma vie, la vie de mon frère, la vie de ma soeur. Reçois le feu, que cela soit calciné, brûlé, détruit, anéanti par le feu. Au nom puissant de Jésus, je proclame, oh Dieu, que par le feu, par l'onction, le Cameroun est libéré et délivré. Au nom puissant de Jésus, par le feu, par l'onction, oh, nos autorités sont libres et libérées. Au nom de Jésus, par le feu, par l'onction, le peuple camerounais est libre, libéré et délivré. Au nom puissant de Jésus, par le feu, par l'onction, que l'Église, le corps du Christ, les serviteurs de Dieu, les servants du Seigneur, nous sommes tous libérés, délivrés. Au nom de Jésus, éternel mon Dieu, mon roi, que le feu de Dieu vienne détruire, que le feu de Dieu vienne brûler tout ce qui est chômé par, que le feu de Dieu soit activé dans nos vies, en ce jour, du sommet de la tête jusqu'à la plante des pieds. Commence à calciner, commence à brûler, commence à détruire, commence à brûler, commence à détruire. Tout ce qui est ennemi introduit dans nos vies est brûlé, calciné. Au nom de Jésus, tout ce qui ne t'honore, tout ce qui ne te glorifie, Seigneur, que l'ennemi a ôté, transporté mystiquement, physiquement, déposé de quelque manière, reçois le feu, reçois le feu, que cela soit détruit, calciné, anéanti par le feu de Dieu ce jour. Au nom puissant de Jésus, je proclame que par le feu, par l'onction, nous sommes tous libérés, nous sommes tous délivrés de l'oppression, de l'envoûtement, des pièges sataniques, diaboliques. Au nom de Jésus, que le feu de Dieu entoure, oh Dieu, cette nouvelle année 2026, pour préserver les Camerounais, pour préserver l'Église, pour préserver le peuple, pour préserver les autorités, papa, de la magie noire, de la magie blanche, que tout démon de sorcellerie qui oppresse, oh Dieu, qui empêche la gloire, qui empêche le développement dans cette nation, reçoit le feu et que cela soit détruit, brûlé. Au nom de Jésus, que tout hôtel qui bloque les méchants dans cette nation reçoit le feu et brûlé, calciné. Au nom de Jésus, que tout esprit, oh Dieu, qui empêche nos dirigeants de mieux gouverner, de mieux diriger, reçoit le feu de Dieu. Au nom puissant de Jésus, merci Seigneur, parce que par le feu et par l'onction, nous sommes tous libérés, délivrés de l'oppression, de la magie noire, de la magie blanche, au nom puissant et suprême, Jésus-Christ Nazareth, j'ai prié, rendu grâce. Amen. Éternel, notre Père et notre Dieu, Dieu grand et puissant, Seigneur, lorsque tu as créé le monde, tu as créé l'homme à ton image et à ta ressemblance, pour que l'homme domine. De par cette domination, Seigneur, je me tiens maintenant sur ta victoire, la victoire de Jésus sur la croix, la mort et l'enfer, pour proclamer la défaite de nos ennemis. Ils sont tellement nombreux, les ennemis connus et les ennemis inconnus, les adversaires visibles, les adversaires invisibles, en grand nombre qu'ils soient, regroupant en association, en syndicat, en communauté, pour nous combattre, pour nous faire du mal. Seigneur, tu les vois, tu les connais. Oui, Seigneur, mon Dieu, tu as dit dans l'Exode 14:14, nous allons garder le silence et l'Éternel des armées va combattre. Seigneur, je crie à toi, lève-toi maintenant pour que nos ennemis tombent dans la honte et le déshonneur. Père, tu es Dieu, tu ne changes pas dans ta façon d'agir, dans ta façon de libérer, dans ta façon de sauver. Lorsque Goliath s'est levé pour oppresser le peuple de Dieu, il a fallu, Seigneur notre Dieu, dans ta grâce et ta bonté, Seigneur, que tu suscites au milieu de ton peuple David, Seigneur. Papa, oh Dieu, minimisé par des hommes, mais devant toi, il avait la puissance, l'autorité de Dieu. Et c'est cet David, plein d'autorité de puissance, que tu as utilisé pour renverser le géant Goliath. Père, j'élève ma voix. L'onction qui était, oh Dieu, dans la vie de David, la même onction est dans ma vie ce jour. Tout géant, Seigneur, dans ma famille, tout géant qui nous oppresse, tout géant qui oppresse l'Église, oh Dieu, qui maintient l'Église dans la sorcellerie, qui maintient l'Église, papa, dans la misère, qui maintient l'Église dans la stagnation, tombe et lâche prise maintenant, au nom de Jésus, que tout géant, Seigneur,
qui est assis sur cette nation, qui bloque le développement, qui bloque les méchants, tombe maintenant et lâche prise au nom puissant de Jésus. Éternel notre Père, de par l'onction, l'autorité que tu me donnes en tant que ton serviteur, je me lève violemment, Seigneur, contre toute forme d'oppression, oppression physique, oppression spirituelle, planifiée, programmée, Seigneur, contre nous en cette année. Ils sont vaincus. Au nom de Jésus, éternel mon Dieu, les sorciers nous ont combattus, les sorciers nous ont oppressés, ils nous ont poursuivis, Seigneur, ils ont été tous, ô Dieu, vaincus. Et par la grâce, Dieu nous a permis de voir cette année, ô Père éternel mon Dieu, la victoire que Dieu nous a accordée face à nos ennemis, à nos adversaires, la même victoire est notre partage en cette année. Au nom de Jésus, je m'adresse à vous, sorciers mandatés, chargés de mission, envoie une mission spéciale pour nous tuer, pour nous perturber, pour nous oppresser. La puissance de Dieu vous localise ce jour. Là où vous êtes frappés d'impuissance, de surdité, ou de la paralysie. Par la foi, je vous attrape, je vous ligote et je vous pousse dans les ténèbres. Au nom de Jésus, éternel mon Dieu, mon Père, ils sont tellement nombreux, les sorciers, sorcières, qui veulent manger ma chair. Ils sont nombreux, Seigneur, les sorciers, sorcières, qui veulent boire le sang de mon frère. Je déclare et je décrète, en tant que l'onction, l'autorité que j'ai reçue de Dieu, les mangeurs de chair, tous sorciers, sorcières, qui voulaient manger ta chair et qui voulaient boire ton sang, je déclare solennellement sur l'autel Dieu d'Abraham, du Dieu d'Isaac, c'est sa propre chair qui va manger au nom de Jésus et c'est son propre sang qui va boire au nom de Jésus. Les sorciers t'ont tendu les pièges et tu n'es pas tombé. En cette année, tout piège que les sorciers vont tendre contre toi, et même ils tomberont dans leur propre piège. Au nom de Jésus, je déclare que les anges qui ont veillé sur nous, que tes anges, ô Dieu, veillent sur nous en cette année. Au nom de Jésus, je réitère et je confesse sur l'autel du Seigneur, aucun malheur ne nous arrivera en cette année. Au nom de Jésus, toutes les incantations qui ont été faites, les stratégies, les conspirations, les lois, les décisions, les ordonnances sataniques au Parlement, au tribunal satanique contre nos vies en cette année, je revoque, j'annule, je revoque, j'annule les lois, les sentences, les décrets, les décisions sataniques arrêtées contre nous. Ces lois, ces décrets n'auront pas d'impact, n'auront pas d'effet sur nous. Au nom de Jésus, Seigneur, tu annules le décret qu'Aman avait arrêté contre Mardochée et son peuple lorsqu'ils ont invoqué, lorsqu'ils ont jeûné, lorsqu'ils ont prié, le décret a été annulé. Père, pendant que je prie, pendant que je t'invoque, tout décret, tout ordonnance que Satan a décrété, planifié contre nous, en cette année, est annulé! Est annulé! Au nom puissant de Jésus, que la puissante main de Dieu, la bonne main du Seigneur, nous couvre, nous accompagne, nous préserve du danger en cette année. La Bible déclare, celui qui est sous la demeure repose à l'ombre du Tout-Puissant. Nous sommes sous la demeure de Dieu. Et parce que nous sommes sous la demeure, aucun malheur ne nous arrivera. 1000 tomberont à gauche, 10 000 à droite. On ne sera jamais touché. On ne sera jamais atteint. Pas parce que nous sommes forts, mais parce que cette année, le Seigneur assure notre sécurité. Il le dit dans sa parole. L'ange de l'Éternel, l'ange de l'Éternel campe tout autour de ceux qui craignent Dieu. Il les arrache au danger. L'ange de l'Éternel campe tout autour de nous pour nous préserver du malheur, pour nous préserver de la mort subite, pour nous préserver des attaques physiques, des attaques spirituelles. Aucun malheur ne nous arrivera. Au nom de Jésus, je m'adresse à vous. Tout odeur de mort programmée, planifiée contre nous en cette année est chassée au nom puissant de Jésus. Par la foi, nous recevons la vie sauvée. La vie sauvée de Christ, notre partage. Au nom puissant de Jésus, éternel Père, tu as dit dans ta parole, ils vont pousser des cris, ceux qui ne serviront à rien. Ils vont se préparer pour le combat et seront vaincus. Je déclare que toutes les incantations qui ont été faites, oh, je suis ton nom, les tombeaux, je les rends nuls et sans effet, nuls et sans effet. Au nom de Jésus, ils viendront par un chemin, l'Esprit de Dieu en nous, les mettant de route. Au nom de Jésus, la Bible déclare, le Dieu de paix écrasera Satan sur nos pieds. Satan sera écrasé, tout sorcier et sorcière, par tes titesses, qui viendra t'attaquer en cette année, tombera sur tes pieds. Au nom de Jésus,
Dieu a dit à Josué, nul ne se tiendra devant toi tant que tu vivras. Les mêmes paroles sont notre partage. Aucun sorcier ne nous affrontera en cette année au nom de Jésus. Tout sorcier qui tentera de venir expérimenter sa force, il tombera au nom de Jésus. Parce que celui qui est

0: puissant, est plus fort que la magie, est plus puissant, est plus fort que la sorcellerie. Au nom de Jésus, je me tiens sur la victoire de Jésus ce jour, sur la croix, la mort et l'enfer, et je proclame la défaite de tous nos ennemis. Seigneur, tu as dit, parce que nous avons dû prier à tes yeux, parce que, oh Dieu, tu nous aimes, tu donnes des hommes à notre place. Merci parce que cette parole est notre partage tout au long de cette année. Au nom de Jésus, au nom de Jésus, merci Seigneur pour la grande victoire. Merci pour la grande liberté. Merci parce que nous sommes plus que vainqueurs. Merci parce que le triomphe est notre partage. Comme tu as triomphé sur la croix, c'est ainsi que tu nous accordes le triomphe sur nos ennemis, sur nos adversaires. Que le déshonneur, la honte et la confusion soient dans le camp de nos adversaires. Et qui soient là les pleurs, les grincements et là les regrets. Mais nous, nous sommes debout. Nous célébrons le Seigneur. Nous l'acclamons et nous lui chantons un cantique nouveau parce qu'il nous a libérés, parce qu'il nous a délivrés. À Dieu toute la gloire, au nom puissant et suprême, Jésus-Christ Nazareth, j'ai prié rendu grâce. Amen.
1: Notre Père et notre Dieu, nous te rendons grâce et nous te bénissons. Nous te célébrons, nous te magnifions, Seigneur, parce que tu es Dieu. Tu es digne d'être célébré. Tu es digne d'être adoré, tu es digne d'être acclamé, Seigneur notre Père, parce que, oh Dieu, tu es, oh Dieu, au-dessus des dieux, Papa. Papa, tu es Elohim, Seigneur. Adonai, c'est ton nom, Seigneur. Papa, oh Dieu, nous te célébrons, nous te magnifions, parce que, Seigneur, Papa, tu es digne, oh Dieu, qu'on t'adore. Les 24 vieillards se prosternent, Seigneur, devant toi, et ils reconnaissent, oh Dieu, ta suprématie. Nous aussi, Seigneur, j'ai ma voix, Seigneur, oh Dieu, ce matin, pour te célébrer, te magnifier, t'adorer, Seigneur, mon Dieu, mon roi. Papa, me prosterner, Seigneur, mon Dieu, mon roi, Papa, parce que tu es digne d'être magnifié. Mon Dieu et mon Père, je te dis infiniment merci, Seigneur, pour la paix, la joie, la santé, le bonheur, la protection, la grâce spéciale, la grâce extraordinaire que tu as libéré, Seigneur, oh Dieu, dans nos vies, Seigneur. Il t'a plu dans ta bonté, Seigneur, au Père éternel, de nous préserver, Seigneur, oh Dieu. Nous n'avons ménagé aucun effort. Nous sommes reconnaissants, Seigneur, que si nous sommes debout, Seigneur, et que nous tenons au Père éternel sur nos deux pieds, et que nous, oh Dieu, bénéficions encore de l'oxygène, Seigneur. Papa, oh Dieu, c'est grâce à toi. Les mots me manquent. Ma bouche est petite pour exprimer au Seigneur la joie que je ressens. Notre Père, notre Dieu, reçois les acclamations, reçois tout l'honneur. Merci, Papa, parce que tu as veillé sur ma famille, tu as veillé sur mes frères, tu as veillé, oh Dieu, sur le Cameroun, tu as veillé sur les autorités, tu as veillé sur le peuple camerounais, tu as veillé sur l'Église, le corps de Christ, les serviteurs de Dieu et les servants du Seigneur. Merci pour tes œuvres, merci pour ta bonté, merci pour ta miséricorde, merci, oh Dieu, pour ton amour, merci, oh Dieu, pour tout ce que tu fais tout autour de nous, Papa, tant visible qu'invisible. Merci, Papa, parce que lorsqu'on avait faim, tu nous as donné à manger. Lorsqu'on a soif, tu nous as donné de l'eau. Papa, nous étions nus, tu nous as habillés. Nous sommes tombés, ta main puissante nous a relevés. Oh mon Dieu et mon roi, Papa, merci parce que nous étions poursuivis, Seigneur, par les sorciers, les satanistes, mais toi, tu nous as délivrés. Merci, Seigneur, mon Dieu, mon roi, parce que, Seigneur, oh Dieu, les portes, oh Dieu, qui étaient fermées, Papa, toi, tu as ouvert ces portes en notre faveur. Merci, oh Dieu, pour ton règne. Merci pour ta gloire. Merci pour ta bénédiction. Merci pour la santé de fer, oh Dieu, que tu accordes, Père éternel, oh Dieu, à tes bien-aimés. Merci, Papa, pour le souffle de vie que tu venais de renouveler encore à tes bien-aimés que nous sommes. Seigneur, notre Père et notre Dieu, comment ne pas te louer? Comment ne pas t'adorer? Quand je regarde à gauche, je regarde à droite, devant, derrière, en haut, en bas, je vois tes réalisations, je vois tes œuvres, Seigneur. Oh mon Dieu, mon roi, Papa, je te célèbre, je t'acclame, je t'adore, Seigneur. Oh Dieu, en cette journée, tu es digne qu'on te célèbre, Seigneur. Je te célèbre, Seigneur, en ce moment. Reçois toute la gloire, reçois les acclamations. Papa, je ne suis même pas digne de m'approcher devant toi en ce moment, parce que je reconnais, Seigneur, mon Dieu, mon roi, que j'ai emprunté des voies, j'ai emprunté certains chemins, Papa, qui ne t'ont pas honoré, qui ne t'ont pas glorifié, Seigneur. Oui, Seigneur, mon Dieu, je reconnais du fond de mon cœur, Seigneur, mon Dieu, mon roi, que je n'étais pas servi comme cela se doit. Papa, je suis allé me prosterner, j'ai vénéré, j'ai servi, j'ai adoré des dieux qui ont la bouche, parle pas. Papa, je me suis prosterné devant les dieux qui ont les yeux, ils n'arrivent pas à voir. Papa, je suis allé servir les dieux qui ont les oreilles, ils n'entendent pas. Seigneur, notre Dieu, j'ai adoré la créature et nous adorons le Créateur. Mais ce jour, Père éternel, je reconnais, ô mon Dieu, mon roi, que j'ai été conçu dans le péché, Seigneur. Papa, ô mon Dieu, mon Père, j'ai péché contre le ciel qui est ton trône, la terre qui est ton marche-pied. Je ne suis même pas digne de me tenir. Je ne suis pas digne d'approcher devant de toi. Parce que je suis coupable, mais j'implore ta bonté, j'implore ta miséricorde. Que ta bonté et ta miséricorde soient manifestes au-dessus de tes bien-aimés. Car tu as dit dans le livre de Deutéronome 7, 14, si mon peuple sur qui, ô Dieu, invoque mon nom, prie s'humilier. Nous venons nous humilier, nous venons pleurer devant ta face, nous venons te supplier. Seigneur, aie pitié de nous, ne nous punis pas, ne nous condamne pas. Mais que ta bonté, ton amour, ta grande miséricorde soient manifestes sur tes enfants. Que ta bonté, ta grande miséricorde soient manifestes sur l'Afrique et sur les Camerounais. Éternel, mon Dieu, mon roi, nous avons péché. Nous ne t'avons pas servi comme cela se doit. Chacun s'est fait fabriquer son Dieu. On est parti adorer ce Dieu. On a, ô Dieu, versé le sang innocent, Seigneur. Papa, le vol, la cupidité, l'idolâtrie, la magie, les sept pernicieux, nos mains sont pleines de sang. Mais aie pitié de nous, Seigneur. Ne nous punis pas, ne nous condamne pas dans ta colère et ta fureur. Mais aie pitié de nous, Seigneur. Papa, efface nos fautes. Lave-nous, Seigneur. Purifie-nous. Sanctifie-nous, Seigneur, mon Dieu, mon Père. Afin que nos fautes ne nous quittent. Seigneur, nous sois pardonnés, effacés, annulés, lavés, sanctifiés, afin qu'on soit réconcilié avec Dieu le Père. Seigneur, merci pour le pardon des péchés à nous accorder. Nous pardonnons toutes les personnes qui nous ont offensés et qui ont détenu captifs, prison dans nos cœurs. Père, nous les libérons de cette prison, les libérons de cette captivité, afin que, Seigneur, qu'ils rentrent étant libres. Pardonne, Seigneur, au Dieu, tous ceux-là qui nous ont offensés, car ils ne savent pas ce qu'ils font. Nous te supplions de pardonner les péchés de l'ensemble des autorités. Pardonne les péchés de l'ensemble des Camerounais. Pardonne les péchés des malades, les veufs, les orphelins. Souviens-toi des péchés des personnes qui sont en train de rendre l'âme. Ne laisse les aucunement, ô Seigneur, que cela meure sans toutefois confesser ta Seigneurie. Je bénis l'Éternel ce jour parce que Dieu, non seulement il nous pardonne, mais il a effacé les conséquences liées au péché que nous avons commis et il nous donne la force tout au long de ce mois qui nous amène à nous abstenir des désirs, des plaisirs et des attraits de ce monde afin de mener une vie de consécration, de sainteté, de pureté, afin qu'on soit digne devant le Seigneur, prompt à toute bonne œuvre. Éternel, notre Père, j'invoque ton sang, le sang de la victoire, le sang de la délivrance, le sang de la guérison, le sang de la prospérité, le sang de la richesse, le sang du règne, le sang de la domination. Seigneur, ton sang a les vertus. Père éternel, ce n'est pas en vain, ô Père éternel, que tu t'es donné un sacrifice, Seigneur. La Bible le révèle. Le livre de Colossiens 2, verset 13. Papa, vous qui étiez morts par vos offenses, par les circonstances de votre chair, il nous a rendus à la vie, ô Père éternel, au travers de sa mort, mais surtout de sa résurrection. Sa résurrection, ô mon Dieu, nous a rendus à la vie pour réveiller, pour ressusciter tout ce qui était mort dans nos vies, tout ce qui était mort dans nos familles, tout ce qui était mort dans l'Église, tout ce qui était mort dans cette nation. Le Seigneur, de par sa rédemption, a ressuscité, a réveillé ceux qui dormaient dans le coma. Au nom puissant de Jésus, éternel notre Père, nous invoquons ton sang. Ton sang, Seigneur, que ton sang vienne libérer la faveur de Dieu, le règne de Dieu dans nos vies. Que ton sang libère le règne de Dieu dans cette nation. Que ton sang vienne annuler toutes les malédictions, Seigneur, papa, contre cette nation, le peuple camerounais, les autorités, l'Église, le corps du Christ, au nom puissant de Jésus. Éternel, notre Père et notre Dieu, tu dis dans ta parole, le livre de

proclamons la liberté autour de l'église, la liberté des Africains, la liberté physique et la liberté spirituelle. Nous proclamons la liberté, Seigneur, de tes bien-aimés, de tes enfants, la liberté, la délivrance de cette famille, la liberté physique et la liberté spirituelle. Au nom de Jésus. Père éternel, ton sang n'a pas coulé en vain. Ton sang a coulé pour nous justifier. Ton sang a coulé, raison pour laquelle nous avons la vie. La vie est dans le sang. La vie est dans le sang. La guérison est dans le sang. La protection est dans le sang. La victoire est dans le sang. La richesse est dans le sang. Le bonheur est dans le sang. La prospérité est dans le sang. L'élévation est dans le sang de Jésus. Éternel, mon Dieu, mon roi, que ton sang, Seigneur, commence à produire les effets dans nos vies, dans nos familles. Au nom de Jésus, la Bible nous révèle Apocalypse 12:11.

nation, le peuple camerounais, les autorités, certes qu'elles sont vaincues grâce au sang de la rédemption, au nom de Jésus, par la foi, nous consommons le sang de Jésus, que ce sang nous restaure, nous donne l'énergie, la force physique, oh Dieu, tout au long de ce mois, au nom de Jésus, que ton sang nous couvre, Seigneur, du sommet de la tête jusqu'à la plante des pieds, afin qu'on soit blindé, afin qu'on soit sous l'onction, la protection divine, au nom de Jésus, nous plongeons ce nouveau mois dans le sang de Jésus, nous plongeons l'église dans le sang de Jésus, nous plongeons cette nation dans le sang de Jésus, que tout le territoire national, le nord, le sud, l'est, l'ouest, dans le sang de Jésus, nous plongeons le monde entier dans le sang de Jésus, nous plongeons le peuple camerounais dans le sang de Jésus, nous plongeons les autorités dans le sang de Jésus, nous plongeons les bien-aimés dans le sang de Jésus. Oui, Seigneur, que ton sang nous couvre, Seigneur. Papa, tout au long de ce mois, qu'on soit blindé, qu'on soit sous l'onction, sous la protection, que ton sang nous préserve des attaques physiques et spirituelles. Au nom de Jésus, par la foi, nous consommons le sang de Jésus. Que le sang de Jésus que nous consommons restaure, nous restaure, nous restaure, nous donne l'énergie, la santé de fer tout au long de ce mois de février. Au nom de Jésus, que ton sang nous rend invisible aux yeux des sorciers, des satanistes tout au long de ce mois. Au nom de Jésus, merci Seigneur, parce qu'au travers de ton sang, nous sommes sous l'onction. Au travers de ton sang, nous sommes préservés, protégés des attaques mystiques, des attaques diaboliques. Père, merci. Merci parce que tu mets le Saint-Esprit à notre disposition. Papa, que ce soit dans l'Ancien, que ce soit dans le Nouveau Testament, Seigneur, oh Dieu, nos pères qui nous ont précédés dans ce chemin, ils étaient guidés, ils étaient soutenus, ils étaient accompagnés, ils étaient assistés, Seigneur, par le Saint-Esprit de Dieu. Raison pour laquelle ils ont accompli parfaitement ton œuvre, Seigneur, la mission qui leur avait été assignée. D'ailleurs, tu le dis, ce n'est ni par la force, ni par la puissance que nous pouvons agir, mais c'est de par ton esprit. Alors ce jour, Seigneur, notre Père, nous prions, Seigneur, que le Saint-Esprit de Dieu se révèle à nous, que le Saint-Esprit de Dieu nous assiste, que le Saint-Esprit de Dieu nous accompagne. Il nous a assistés, il nous a accompagnés. Tout ce que nous avons fait était sous l'inspiration, le contrôle, le regard, au Dieu de ton Esprit Saint, au nom de Jésus. Papa, pousse-moi, Seigneur, oh Dieu, nous commençons avec le Saint-Esprit. Que le Saint-Esprit nous dévance dans tout ce que nous allons entreprendre. Tout au long de ce mois, Saint-Esprit de Dieu, Papa, sois avec nous. Je déclare, ce ne sera pas le soleil qui va t'éclairer en journée. Ce ne sera pas la lune qui va nous éclairer dans la nuit. Mais c'est la lumière de Dieu, le Saint-Esprit de Dieu, qui va nous conduire tout au long de ce mois. Au nom de Jésus, Saint-Esprit de Dieu, descend. Descends et conduis-nous. Descends et accompagne-nous. Saint-Esprit de Dieu, Papa, sois avec nous. Manifeste ta gloire. Manifeste ta puissance. Comme tu as guidé le peuple lorsqu'ils sont sortis, Seigneur, de l'Égypte, Seigneur, pour les conduire à Canaan. Oui, Seigneur, pour qu'ils arrivent, il a fallu qu'ils soient guidés par la colonne de feu et par la colonne de nuée pour qu'ils arrivent à destination. Toi qui nous as fait grâce de voir la lumière de ce mois, de l'année. Père éternel, soutiens-nous, guide-nous, accompagne-nous, dévance-nous, Seigneur, dans tout ce que nous allons entreprendre, à planer notre chemin, à planer nos voies, tout au long, Seigneur, de ce mois. Au nom de Jésus, viens nous instruire, enseigne-nous, oh Dieu, conseille-nous, Papa, aie le regard sur nous, oriente-nous, Seigneur, partout nous allons aller, afin qu'on prenne les bonnes décisions, en ce mois, au nom de Jésus. Merci, Saint-Esprit de Dieu, parce que c'est toi qui vas nous guider, c'est toi qui vas nous fortifier. Paul dit dans sa parole, dans le livre de Philippiens, je puis tout par celui qui me fortifie. Tout ce que nous allons faire, tout ce que nous allons entreprendre, en ce moment, nous allons le faire, non pas par nos compétences, notre sagesse, notre intelligence, mais nous allons le faire, l'Esprit de Dieu, le Saint-Esprit va nous fortifier, et sera notre source d'inspiration, dans tout ce que nous allons entreprendre, au nom de Jésus. Merci Saint-Esprit de Dieu, parce que tu prends contrôle total de ce mois, tu prends contrôle total de nos activités. Le Saint-Esprit de Dieu prend contrôle total de notre pays, dans la vie de nos dirigeants. Il prend contrôle total dans la vie des Camerounais. Il prend contrôle total au sein de son Église. Merci Saint-Esprit de Dieu, parce que ce mois est sous ton contrôle. Nous baptisons ce mois au nom du Père, du Fils et du Saint-Esprit. Feu de Dieu, feu de Dieu, feu de Dieu, feu de Dieu, feu de Dieu. Que le feu commence à calciner. Que le feu commence à brûler, détruire.
toutes les autels qui ont été bâtis, Seigneur, qui influencent nos vies de quelque manière que ce soit, que ces autels soient calcinés, brûlés, détruits, anéantis par le feu de Dieu maintenant, au nom puissant de Jésus. Tout ce qui ne t'honore, tout ce qui ne te glorifie, Seigneur, que l'ennemi ait introduit dans nos vies, dans nos maisons, dans nos familles, au sein de l'Église, que cela soit calciné, brûlé, détruit, anéanti par le feu de Dieu, le feu de Dieu, le feu de Dieu, au nom puissant de Jésus. Que tout mauvais fondement, Seigneur, dans nos vies, dans nos maisons, au Dieu, dans nos familles, que cela soit calciné, brûlé, anéanti par le feu de Dieu, par le feu de Dieu, au nom puissant de Jésus. Je proclame que par le feu et par l'onction, tout ce qui ne t'honore, tout ce qui ne te glorifie, Seigneur, au sein de l'Église, tu, dans la vie de tes serviteurs, dans nos maisons, dans nos familles, dans cette nation, reçois le feu, reçois le feu, que cela soit calciné, brûlé, anéanti, au nom de Jésus. Élie était de la même nature. Lorsque Achab a envoyé les soldats arrêter Élie, Élie a invoqué le feu. Le feu a brûlé les soldats qu'on avait envoyés pour l'arrêter. Je prie ce jour, tout poursuivant maléfique qu'on a mandaté le problème des ténèbres pour t'arrêter, pour bloquer ta gloire, reçois le feu, reçois le feu, qu'il soit calciné, brûlé, détruit, anéanti, au nom de Jésus. Nous proclamons que par le feu, par la force, nous sommes libérés, délivrés de l'oppression, de l'envoûtement et de tout ce qui ne reflète l'excellence de la gloire de Dieu dans nos vies, dans nos familles, dans cette nation, dans nos projets, de par l'onction, puissance, l'autorité que Dieu me confère en tant que son fils, son serviteur. Il dit à ceux qui l'ont reçu, à ceux qui croient en son nom, il a donné le pouvoir de régner, le pouvoir de dominer. Oui Seigneur, de par ce pouvoir, cette onction, cette autorité, comme tu le dis dans le livre de Jérémie, que tu établis prophète pour qu'on arrache, pour qu'on abatte, pour qu'on détruit. Seigneur, j'arrache par la foi, j'arrache tout ce qu'on a enterré dans le sol, j'arrache tout ce qu'on a enterré dans le sous-sol, j'arrache Seigneur tout ce qu'on a enterré, papa, dans le sol qui influence nos vies, tout ce qu'on a enterré Seigneur, papa, oh Dieu, qui influence les Camerounais, tout ce qu'on a enterré, que le diable a enterré, qui influence les Africains, tout ce qu'on a enterré dans le sol, qui influence Seigneur cette nation, papa, j'arrache, je jette dans les abîmes, tout ce qu'on a enterré Seigneur dans nos villages, qui influence nos vies, de quelque manière que ce soit, Seigneur notre Père, papa, tu l'as fait avec Gédéon, tu lui as donné l'onction. Papa, Gédéon est allé, il a renversé et sa famille a été libérée. Père, tu es Dieu, tu ne changes pas. Si Gédéon a démoli, a renversé l'autel, Père, j'arrache tout ce qu'on a enterré dans ce sol qui influence les Camerounais, qui influence les autorités. Que cela soit arraché, arraché, jeté dans les abîmes. Au nom de Jésus, éternel mon Dieu, mon Père, que tout ce qu'on a bâti, Papa, oh Dieu, qui influence nos vies, qui influence l'Église en Afrique, l'Église au Cameroun, que cela soit renversé, que cela renversé, renversé, que cela tombe au nom puissant de Jésus. Éternel notre Dieu, tu nous donnes le pouvoir de marcher sur les serpents, sur les scorpions et sur toute la puissance de l'ennemi et rien ne nous arrivera. Investis de cette onction. Oh Dieu, en cette matinée de grâce exceptionnelle, je me tiens sur la victoire de Jésus. La mort et l'enfer, je proclame la défaite, je proclame la défaite, la défaite des sorciers, des feux de satanistes, et ils sont nombreux, les sorciers et les sorcières, regroupant en communauté, en association, et nous tendent les embuscades, Seigneur notre Père, oh Dieu, ils ont tendu l'embuscade à Daniel, ceux qui ont tendu l'embuscade, le feu les a brûlés, Seigneur tu es Dieu, tu ne changes pas, que tous ceux qui nous ont tendu les pièges, papa qui tombe dans leur propre piège, au nom de Jésus, tous ces cœurs maléfiques, que les menuisiers sataniques diaboliques ont fabriqués pour nous enfermer. Seigneur, je brûle ce cercueil. Que ce cercueil soit brûlé, calciné, au nom puissant de Jésus. Tout démon qu'on a envoyé, papa, pour nous arrêter, pour nous condamner et nous enfermer dans les prisons. La puissance de Dieu, la puissance de Dieu. La Bible déclare, vous petits enfants, vous les avez vaincus.

Libère cette nation qui maintient le Cameroun dans la misère, le sous de l'offrement. Que cet homme soit lâche prise au nom puissant de Jésus. Éternel Père, Goliath est oppressé, Goliath est oppressé. Le peuple béni choisi de Dieu, pendant 40 jours, ils étaient sous la menace, ils étaient sous l'oppression, sur la domination, sur le...

0: matin, en cette matinée, en cette matinée, que l'onction, l'autorité, la puissance que Dieu a impacté dans la vie de David, la même onction, je ressens cette onction dans ma vie, que tout Goliath qui m'oppressait, tout Goliath qui oppressait ma famille, tout Goliath qui oppressait les Camerounais, tout Goliath qui oppresse l'église, il tombe maintenant, qu'il tombe au nom de Jésus. David t'a dépouillé Goliath de ses armes offensives et défensives. Que tout géant qui oppresse ta famille, tout géant qui t'a oppressé pendant le mois de janvier, tout géant qui a oppressé tes entreprises, il tombe maintenant. Au nom de Jésus, tout géant qui a oppressé ton foyer, tout géant qui a oppressé ton foyer, il tombe et lâche prise. Au nom de Jésus, il tombe et lâche prise. Au nom de Jésus, que sa tête soit livrée aux oiseaux du ciel. Au nom de Jésus, la Bible déclare, le Fils de Dieu, Jésus de Nazareth, a apparu dans ce monde pour détruire les œuvres du diable. Je prie ce jour, les œuvres du diable dans nos vies, ces œuvres sont détruites. Au nom de Jésus, les œuvres du diable dans ta maison, ces œuvres sont détruites. Au nom de Jésus, les œuvres du diable dans ta vie, ces œuvres sont détruites. Au nom de Jésus, les œuvres du diable dans cette nation, ces œuvres sont détruites. Au nom de Jésus, les œuvres du diable dans la vie de nos autorités, ces œuvres sont détruites. Au nom de Jésus, les œuvres du diable dans la vie des Camerounais, ces œuvres sont détruites. Au nom de Jésus, nous proclamons notre liberté, nous proclamons notre délivrance des chaînes de l'oppression, des chaînes de l'envoûtement, des chaînes de la sorcellerie. La Bible déclare, le livre d'Éphésiens 6, verset 12, reste fortifiez-vous. Nous recevons la force de Dieu. La force de Dieu. L'énergie de Dieu. Et dit fortifiez-vous. On ne lutte pas avec les hommes, mais on lutte avec les esprits. Les esprits méchants. Les dominations. Les princes ou l'homme des ténèbres. Ces esprits méchants. Je vous chasse. Libérez nos vies. Les esprits méchants. Dans nos familles. Je vous chasse. Libérez. Libérez nos vies. Nos familles. Allez dans les abîmes des ténèbres. Et ne revenez plus jamais. Ne revenez plus jamais. Influencez nos vies. Influencez l'église. Influencez cette nation. Le peuple camerounais. Les autorités. Allez dans les abîmes des ténèbres. Et ne revenez plus jamais. Une interdiction formelle. De ne plus jamais venir influencer nos vies. Les Camerounais. Le peuple camerounais. Les dirigeants. Au nom de Jésus. Merci Seigneur. Pour l'onction de victoire, merci pour l'onction de restauration, l'onction de délivrance, l'onction de gloire, que tu impactes dans nos vies, que tu impactes dans nos familles, que tu impactes dans nos maisons, que tu impactes dans nos entreprises, l'onction de gloire, de restauration, de prospérité, de richesse, que tu impactes dans cette nation, sur le peuple camerounais, sur nos dirigeants. Au nom de Jésus-Christ Nazareth, j'ai prié. Amen.
1: Éternel Dieu Tout-Puissant, Papa, nous te rendons grâce. Nous te bénissons, Seigneur, pour tes paroles, ô Dieu des exhortations, Seigneur, que tu nous as données ce jour au travers de la bouche de ton serviteur. Seigneur, nous savons que tu parles tantôt d'une manière, tantôt d'une autre. Tu n'as jamais changé dans ta façon d'agir, Seigneur notre Dieu. Papa, ce que tu as fait hier, tu peux le faire et tu le feras demain. Seigneur, tu nous as instruits, tu nous as parlé, Seigneur, tu nous as exhortés, Seigneur. Et nous te bénissons, Seigneur, pour l'inspiration, Seigneur, oh Dieu, que toi tu accordes à ton serviteur. Les mots justes, Seigneur, d'exhortation, Papa, de bénédiction, d'instruction que tu as donné à ton Fils, oh, de nous transmettre. Et nous prions, Seigneur, notre Père, que ces paroles, Seigneur, intègrent nos cœurs, intègrent nos âmes et nos esprits, afin que, Seigneur, mon Dieu, mon roi, que ces paroles, Seigneur, nous conduisent tout au long de cette année, afin que nous occupions la bonne place que toi tu as réservée pour nous en cette année. Seigneur, si tu as permis que nous puissions voir la lumière de cette année, c'est parce que dans ton plan et dans ton agenda, tu as réservé des meilleures choses pour nous. D'ailleurs, nous allons manger les meilleures productions du pays. Et tu nous as donné des recommandations pour que nous entrons en possession de tes promesses, de comment nous devons faire, Seigneur, oh Dieu, pour vivre la gloire de Dieu, pour que l'année soit une année de gloire, une année de prospérité, une année de pensée exceptionnelle. Oh Dieu, avec toi, c'est possible, Seigneur.
0: D'ailleurs, tu l'as dit, tout est possible à celui qui croit. Père, nous croyons en toi. Et parce que nous croyons, nous savons que tu vas rendre l'impossible possible tout au long de ce mois au nom de Jésus. Que l'onction que tu as libérée depuis les premières heures au-delà de ce jour, que cette onction nous accompagne tout au long de ce mois au nom de Jésus. Père, tu l'as fait. Si nous sommes en vie et que nous bénéficions de l'oxygène de Dieu, c'est la grâce de Dieu dans la vie de chacun de nous. Seigneur, notre Père, augmente, Seigneur. Augmente la protection.
1: Et tu nous demandes, oh Dieu, de faire le bon choix. Tu nous as demandé, oh Dieu, que tu as mis, oh Dieu, il y a la mauvaise place et la bonne place. Et tu nous demandes de choisir la bonne place en obéissant, oh Dieu, à tes commandements et à tes prescriptions. Seigneur, oui, nous étions morts, mais en cette année, tu nous as ressuscités avec toi et tu nous permets comme ça, Seigneur, de revêtir l'homme nouveau, marchant en nouveauté de vie, afin qu'une nouvelle chose se produise, Seigneur. Non seulement, Seigneur, dans nos vies, dans l'Église, dans le corps du Christ, mais que des nouvelles choses soient manifestes, Seigneur, mon Dieu, et nous accompagnent tout au long de cette, oh Dieu, année, dans cette belle nation, le Cameroun, au nom de Jésus. Seigneur, notre Père et notre Dieu, tu dis, lorsque la vision est là, elle accompagne de la provision. Tu nous as fait grâce. Libère la provision, Seigneur, comme tu l'as fait. Pour cette année, Seigneur, c'est un nouveau départ, une nouvelle onction. Libère l'onction qui va nous accompagner tout au long de cette année, afin que nous puissions remporter, oh Dieu, les victoires en cette année. Seigneur, libère la provision, libère l'énergie, libère la force, libère la connaissance, mon Dieu, mon Père, afin que cette année, Seigneur, que nous puissions pas succomber, Seigneur, à la séduction, à la tentation du père de ce monde au nom de Jésus. Seigneur, merci pour les capacités nouvelles que tu impactes, Seigneur, dans la vie de ton serviteur. Tu l'as fait et tu le feras encore pour cette année. Parce que tu es Dieu, tu n'as pas changé, Seigneur. Papa, nous prions que l'onction, oh Dieu, qui nous a accompagné, l'onction des victoires, qui nous a permis de remporter les victoires, que la même onction se multiplie au carré, afin que toutes les batailles, oh Dieu, que nous allons affronter, tous les combats que nous allons affronter, Seigneur, oh Dieu, en cette année, qu'on soit plus que vainqueur au nom de Jésus. Merci, Papa, parce que le triomphe sera notre bataille dans tous les combats, oh Dieu, que nous allons mener. Non pas parce que nous sommes forts, mais parce que nous faisons de toi notre allié, parce que nous faisons de toi notre partenaire de tous les jours au nom puissant de Jésus. Père, je te bénis parce que tu es Alpha, le Dieu du début. Je te loue parce que tu es Oméga, le Dieu de la fin. Merci, Papa, parce que de par ton esprit, toi-même, tu es descendu ce jour. Tu as supervisé, tu as coordonné, tu as dirigé des mains de maître. Merci pour tout ce que tu as mis à la disposition, pour ton esprit que tu as mis à notre disposition, qui a coordonné, qui a supervisé toutes choses, afin que nous sortons étant remplis, afin que nous sortons étant édifiés, afin que nous sortons étant bénis. Je te loue, je te bénis parce qu'au-delà des requêtes, au-delà des demandes que nous t'avons aujourd'hui adressées, toi, tu vas continuer, Seigneur, à intercéder toujours en notre faveur, afin que notre joie soit totale et parfaite. Je te loue, je te bénis, Papa, parce qu'au-delà de ces prières et ces recommandations, toi, tu agis pour que notre joie soit parfaite. Tu le sais. Notre victoire, ce n'est pas pour se vanter, mais notre victoire, c'est pour glorifier ton Saint-Nom, pour amener les païens, pour amener ceux et celles-là qui ne te connaissent pas à reconnaître que tu agis et que tu agis encore au travers de tes serviteurs, au travers de tes enfants bien-aimés qui ont trouvé grâce et faveur à tes yeux. À Dieu la gloire, à Dieu la victoire, au nom puissant et suprême. Jésus-Christ Nazareth, j'ai ainsi prié, rendu grâce. Amen.
2: Notre Père qui est aux cieux,
3: que ton nom soit sanctifié, que ton règne vienne, que ta volonté soit faite sur la terre comme au ciel. Donne-nous aujourd'hui notre pain de ce jour. Pardonne nos offenses, comme nous pardonnons aussi à ceux qui nous ont offensés. Et ne nous soumets pas à la tentation, mais délivre-nous du mal, car c'est à toi qu'appartient le règne, la puissance et la gloire, pour les siècles et les siècles. Amen.
4: Amen. 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
5: Le jeu des influences et les effets du rapport de force entre les États n'échappent à aucune nation.
8: Remarque, l'hégémonie fait mauvais ménage avec la mondialisation. Et ça, on ne l'a pas suffisamment compris. C'est pour ça que les super grands sont défaits un peu partout, que la puissance est mise en échec. Parce que la puissance, c'est l'interdépendance.
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11: Quand vous n'avez pas un soutien fort, les puissances étrangères vous écrasent. Or, quand vous avez un soutien fort, comme par exemple la Russie, parce que souvenez-vous, si le président Muammar Kadhafi avait eu à ses côtés la Russie placée qui dit non, vous ne pouvez pas faire ce que vous allez faire là, je crois que nous aurions encore Kadhafi aujourd'hui. Donc le président de la République a